0: Autant amoureux que politique qui les unit.
1: Oui, c'est un coup de foudre amoureux. Et puis, c'est aussi une espèce de retrouvaille. C'est-à-dire qu'ils viennent de ce Cameroun, de ce Douala. Ils ont pas mal de références qui les unissent. Ils ont des goûts communs, des aliments. Tout d'un coup, il va se mettre en place comme des ramifications qui font que l'amour va naître entre eux et pour cette terre dont ils sont issus.
0: Des ramifications qui passent par un engagement profond, j'allais dire total, hein, jusqu'à donner sa personne. Elle est passionnée, elle croit à la révolution, tout comme lui y croyait aussi. Il détermine aussi cet engagement-là.
1: Ils ne sont pas dans le même espace-temps. C'est-à-dire que quand elle commence à y croire, il y a longtemps qu'il a reculé, lui, il a un peu cédé le pas et il a été obligé de fuir et il n'envisage pas de revenir, alors que elle, en souvenir de cet amour finalement qui s'achève et qui n'a pas pu aller au bout, et dans un respect de cet amour aussi, elle s'engage profondément en politique.
0: En politique, et c'est lui qui va lui donner envie de revenir au pays pour construire, pour tenter de construire dans ce pays qui dysfonctionne.
1: Presque dans un écho et dans une contradiction. Elle revient parce qu'il refuse de revenir. C'est dans ce sens-là que ça se passe. Plus que jamais, elle a cette envie de revenir et de s'ancrer et de s'installer en espérant l'attirer lui aussi comme une espèce de couple mythique qui ensemble pourrait reconstruire les choses. Évidemment, rien n'est aussi simple.
0: Ouais, le monde changeait profondément, écrit-elle, de sa cellule. Alors, pourquoi pas nous ? Hein, voilà, c'est ça, sa foi de femme engagée. Est-ce qu'on peut dire que parmi tous vos personnages, c'est celle qui s'accommode le moins de la situation politique, Ndolo ? Elle est cet espoir déçu, presque, elle l'incarne.
1: Oui, je pense que ce n'est pas un personnage pur. Hein. Ndolo peut être dans ce roman extrêmement agaçante. Elle vient d'une forme de bourgeoisie camerounaise et elle est têtue.
0: C'est une femme qui agace les hommes.
1: Oui,
0: aussi.
1: Voilà, elle agace les hommes, bien sûr, et elle le fait trembler sa mère depuis qu'elle a 2 ans. Voilà, elle refuse d'être femme d'une façon traditionnelle. Mais c'est aussi parce que Ndolo est ce qu'elle est. Que les choses bougent. C'est parce que Ndolo est aussi pleine et entière et sans concession que, comme on disait tout à l'heure, des solidarités peuvent se mettre en place.
0: Ouais.
1: Des luttes peuvent se mettre en
0: place. Elle est le symbole de ces révolutions qui commencent et qui n'aboutissent pas. Vous montrez qu'en 40 ans, il y a eu, pour ceux qui croyaient au changement, un certain nombre de rendez-vous manqués dans ce pays-là.
1: Oui, c'est ce que j'appelle le Cameroun, le rendez-vous des révolutions avortées. Il y en a eu pour chaque génération, littéralement, depuis les années 90, de façon tout à fait régulière, un vrai soulèvement, un vrai élan qui, tout d'un coup, s'est essoufflé. Et ce roman aussi est une tentative d'essayer de comprendre ce qui est arrivé.
0: Alors, l'histoire de Ndolo, précisément, nous entraîne au cœur du système politique et policier de ce pays-là, à travers d'autres personnages, dont Théodore Faucam, qui est à la tête de la surveillance du territoire, qu'il exerce de façon très assidue. Vous le décrivez comme un prédateur dans l'âme, un serviteur zélé du régime qui, pour arriver à ses fins, corrompt, menace, manipule, pour qui tous les coups sont permis.
1: Et c'est aussi quelqu'un d'extrêmement intelligent. C'est quelqu'un qui connaît ce régime par cœur, qui connaît cette population et qui travaille. Parce que c'est évidemment un sinistre personnage, mais c'est aussi quelqu'un qui a des convictions extrêmement fortes. Je veux dire, ce n'est pas un méchant sans substance.
0: Sans profondeur. Ouais.
1: Voilà, c'est presque pire.
0: Vous montrez que toutes les trahisons sont possibles. Alors c'est compliqué parce qu'on ne peut pas dévoiler trop de l'intrigue. C'est vraiment le cœur du roman, ce qui fait qu'on ne le lâche pas, qui prend, je le disais, la tournure d'un livre à suspense. L'espionnage, la traque, la cavale prennent une part importante. Tout cela pour montrer en fait que on ne peut faire confiance à personne, Hemley Boom, dans ces systèmes-là.
1: A priori, on ne peut faire confiance à personne. Tout est construit pour que les gens ne puissent pas se faire confiance. Mais alors, ce qui naît de là, c'est que tout d'un coup, on peut, par des chemins de traverse, et c'est peut-être un espoir, c'est peut-être un message d'espoir, mais c'est peut-être aussi un message de désespoir. Mais ça signifie aussi que par des chemins de traverse, tout d'un coup, on peut changer de perspective et être dans des endroits où on n'est pas attendu, y compris dans le cœur même du pouvoir où il ne lui viendrait pas à l'idée de traquer ces révolutionnaires.
0: Ouais, dans ce système policier, il y a un personnage passionnant et central, c'est la commissaire principale Zainabou Ndam, qui travaille donc sous les ordres du fameux Théodore Faucam. Elle est, dites-vous, un pur produit du système BIA.

0: à ses débuts dans les années 80. Pour sa mère, après Dieu dans la hiérarchie de ses croyances, il y a le président, donc elle a été élevée là-dedans. Et puis elle est sincèrement heureuse de servir ce pouvoir débutant au départ.
1: On se rend pas compte, parce que ça fait 40 ans que Bobbia est là, et que c'est 40 ans, c'est une vie, mais on ne se rend plus compte aujourd'hui de l'espoir phénoménal qu'il a suscité quand il est arrivé au pouvoir. Mmh. On ne se souvient plus de tous les hommes camerounais qui étudiaient de partout, extrêmement brillants, qui sont revenus du monde entier pour l'accompagner dans l'idée de construire ce pays.
2: Ouais. Qu'est-ce qu'on attendait justement de Bobbia à cette époque-là?
1: C'était l'homme du renouveau. Il y avait eu cette période très difficile après l'indépendance, après la période policière de Amadou Ahidjo, et tout d'un coup arrivait cet homme qui était instruit, qui disait on veut recommencer ce pays, l'inscrire dans la modernité, et tous ces hommes sont arrivés de partout, et des femmes aussi. Il y a des femmes dans des postes importants, députées, et puis il y a eu des hommes brillants, et puis les études, les femmes et les hommes, je veux dire l'école publique, tout d'un coup il y a eu un mouvement
0: élan
1: d'espoir pur.
0: Ouais. Ouais. Zainabou donc y croit, mais quand elle déchante, quand, comme vous l'écrivez, le système brise ses rêves, elle reste à son poste, mais elle agit à son niveau. Elle ne renonce pas à tout, elle prend des risques en réalité, Zainabou.
1: Elle prend des risques, mais pas tout de suite. Elle tombe bas, elle aussi. La corruption n'est pas, il n'est pas si simple d'échapper à la corruption. Et ce qui va venir faire basculer Zainabou, et encore jusqu'à la fin, le lecteur peut se demander de quel côté elle est.
0: Absolument.
1: Ce qui va venir faire basculer Zainabou, finalement, c'est la rencontre entre avec Ndolo Elimbi, mais aussi sa mère. Sipora Elimbi, qui a 80 ans.
0: Ouais, Ndolo, à la surveillance de laquelle Zainabou est attachée. On parlait tout à l'heure de solidarité féminine, c'est peut-être dans ce créneau-là qu'elles vont se manifester. Vous expliquez, Hemleboum, au début du roman, pourquoi elle s'est engagée dans la police, Zainabou. Et si vous voulez bien, je vais vous demander de nous lire ce court extrait, parce que ça nous donne une idée de ce portrait de femme que vous faites dans nos vies sauvages.
1: D'accord. Zainabou s'était engagée dans la police pour le pouvoir que confèrent l'uniforme et le pistolet à la ceinture. Toute petite, elle avait décidé qu'elle serait une femme armée. Elle avait compris, en observant sa mère et les femmes de son entourage, à quel point l'autorité qu'elle tenait des hommes était fragile et pouvait leur être reprise d'un claquement de doigts. Elle avait choisi de se hisser tout au sommet de la chaîne alimentaire. Bien sûr, les prédateurs ne disparaissent jamais complètement. Plus une femme grimpe les échelons, plus ceux qui peuvent lui nuire se montrent impitoyables. Mais ils sont moins nombreux et elle veut avoir une chance de tirer avant qu'il n'ait le temps de dégainer. En ce qui concernait Zainabou, ce n'était pas une métaphore. Le tout-puissant patron de la Sûreté nationale l'avait convoquée soit pour essayer de la mettre dans son lit, soit à cause de ses talents de tireur, soit à cause de ses talents au tir. Il était connu pour faire le marché, pour grossir ses troupes d'élite parmi ceux qui se distinguaient dans cette discipline. Il ne choisissait pas les plus malins, intelligents ou costauds. Seul l'intéressait, ce qui était capable d'atteindre des cibles dissimulées dans les conditions les plus improbables.

0: Charles Aznavour, tireuse, hors pair, femme forte, comme il y en a plusieurs dans ce roman. C'est terrible ce que vous dites. Elle a décidé de se hisser en haut de la chaîne alimentaire. C'est à ce prix qu'elle survit.
1: Oui, c'est le prix de... C'est au-delà de la survie. C'est-à-dire que Aznavour, elle ne veut pas survivre, elle ne veut pas vivoter. Elle veut être là-haut, où se prennent les décisions, où une femme est moins en danger et où elle a une visibilité sur éventuellement la violence et la brutalité qu'elle pourrait subir. Ce que Aznavour veut de façon très claire, c'est pouvoir dégainer et tirer la première.
0: C'est son souhait le plus cher. Il y en a plusieurs dans ce roman des femmes très fortes. On a parlé de Ndolo, évidemment. Et vous l'avez évoqué, Sephora Elimbi, la mère de Ndolo, qui se révèle aussi d'un courage absolu pour défendre sa progéniture.
1: Oui, c'est que quand Sephora Elimbi se réveille, elle a 80 ans. Et ça aussi, c'est le temps long du roman. Ce pouvoir a duré 40 ans. C'est important aussi que c'est les différents personnages, 40, évolue. 50, voilà, évoluent et dans leur vie et dans leurs croyances et dans ce qu'ils ont, la façon dont ils ont construit leur vie et la réflexion dont ils font, qu'ils mènent à cette étape. Et Sephora, au moment du roman où elle se révèle, elle décide surtout qu'elle n'a plus rien à perdre. C'est terminé. Alors ce qui lui reste d'énergie, de force, elle veut le mettre dans la lutte. Elle dit « ma vieillesse sera un éblouissement ».
0: Ouais, nos vies sauvages, donc, on en parle aujourd'hui sur le Pont des Arts. Chacun de vos personnages, il y en a toute une galaxie, nous livre une part de la vérité pour que l'on parvienne à la fin à reconstituer le peuple. Le fil rouge du roman, on l'a un peu dit, hein, comme à chaque fois dans votre œuvre, c'est le pays lui-même, le Cameroun. On va en parler, on va continuer d'en parler juste après Blik Bassi, extrait de son album 1958 avec ce titre Podol.

0: extrait de l'album de Blik Bassi 1958 avec ce titre Mpodol qui évoque la figure de Ruben Mniobe, fer de lance de l'indépendance du Cameroun, assassiné cette année-là. Aimez-vous ce passé? Vous l'avez exploré aussi dans votre roman Maquisard, Les Maquisards, paru en 2015. C'est pas innocent que votre génération, celle de Blik Bassi aussi, se saisisse de ces figures-là pour les remettre en lumière?
1: C'est pas du tout innocent. Et en même temps, c'est... ça signifie aussi que ces figures n'ont jamais disparu. Ma génération s'en saisit là, mais avant ça, la génération de Mangobetti l'a fait. Et après nous, d'autres le feront. Ces figures sont absolument insubmersibles. C'est comme une résistance à la disparition et à l'invisibilisation. Et c'est ça que moi je vois dans ce qui se dessine là et dans l'idée que quasiment génération après génération, elles reviennent, elles reviennent dans la pop, elles reviennent dans l'écriture, elles reviennent dans la façon dont la politique de ce pays se façonne.
0: Et vous avez ressenti ce besoin, cette nécessité de vous approprier cette histoire par le roman?
1: Oui, d'abord parce que je suis romancière, je m'approprie quasiment tout par le roman. C'est comme ça que je traite les questions.
0: Est-ce que c'est une histoire qu'on vous a racontée à l'école?
1: Ben non, pas du tout. Justement. C'est pas du tout une histoire qu'on m'a racontée à l'école. Moi, j'ai fait mes études. Je suis née, j'ai grandi au Cameroun, j'ai fait toutes mes études là, et je suis absolument passée à côté de cette histoire. Je l'ai rencontrée bien plus tard dans ma vie, au moment où j'ai écrit Les Maquisards. Simplement, quand j'ai écrit Les Maquisards, je me suis aussi aperçue avec une absolue certitude qu'en fait je savais, que j'ai toujours su ce qui m'avait été caché, ce qui était masqué par le silence. Il y a quelque chose que je portais en moi.
0: Cette histoire du Cameroun indépendant, elle est présente en filigrane tout au long du roman. L'échec de la transition démocratique dans les années 90, les défaites successives de l'opposition, les mouvements de colère à répétition, comme ici en 2008. On va écouter, vous parlez des réfis parfois dans ce roman, un extrait d'Afrique Midi avec Laurence Adou, 25 février 2008, Aimé-les-Boum.
2: Madame, Monsieur, voici les titres de l'actualité de ce lundi. Des scènes de pillage ce matin à Douala, en marge d'une grève des transports très suivie. Au Cameroun, bus, taxi, moto-taxi, voiture, camion, plus rien ne roule ou presque pour protester contre la hausse du prix de l'essence. Dans un instant, nous irons à Douala, où des milliers de personnes sont dans les rues. Les violences auraient déjà fait les victimes. Et puis nous irons aussi à Yaoundé, même chose, mouvement plutôt bien suivi, mais là c'est plus calme. Nous le verrons.
0: Voilà, ce que l'on voit surtout dans votre livre, j'imagine que ces sons-là vous évoquent une réalité que vous avez vécue, Aimé-les-Boum. Ce que vous montrez dans le roman, c'est la permanence de la colère finalement.
1: Oui, bien sûr. Je fais commencer l'engagement politique de Ndolo dans le roman, je le fais commencer à cette date précise.
0: En 2008.
1: En 2008.
0: D'où l'extrait.
1: Dans cette semaine de février. Et oui, et ce que
0: parce qu'elle s'engage en faveur des meneurs de cette insurrection.
1: Elle s'engage pour libérer dans un premier temps, elle s'engage pour libérer les jeunes gens qui ne sont protégés par personne et qui sont dans la rue et arrêtés, donc emprisonnés. Elle s'engage pour les libérer pro bono, comme il y a eu un mouvement effectivement des avocats camerounais pour les libérer. Et donc Ndolo, son engagement politique commence là, et je vais commencer le livre en fait à ce moment-là. Et c'est surtout que on sait jamais d'où part la colère. C'est ce que je dis. Au Cameroun, d'abord, il y a une inertie qui est très souvent critiquée à juste titre. Mais il y a aussi le moment où on sait pas d'où part le feu et tout d'un coup, on prend et ça prend. Oui.
0: Elle est la vôtre, cette colère. Elle a été la vôtre. Elle continue de l'être.
1: Elle est toujours, je partage tout, je partage à la fois l'énergie, je partage l'espoir, je partage la colère, je partage aussi une forme d'inertie, et je me sens très très très très connectée à ce qui se passe au Cameroun.
0: Parce que vous vivez en France, hein, c'est vrai qu'on ne l'a pas dit, mais vous continuez d'y aller, vous continuez d'être connecté. Vos personnages dans le livre évoquent ce qui a été une actualité des dernières semaines, hein, les absences prolongées du chef de l'État, ses séjours en Suisse. Ndolo dit que la plus grande arme du pouvoir et du président contre son peuple, ça a été la corruption pendant ces années. Elle est là, la colère. C'est un remède, l'écriture, contre la colère?
1: Moi, l'écriture, c'est une façon de comprendre le monde, en tout cas. Je ne sais pas si c'est un remède. En tout cas, elle permet de poser la colère, d'en faire un objet romanesque aussi. Et puis surtout, elle permet à ma colère de faire lien avec d'autres colères, avec d'autres énergies et une façon de d'appréhender le monde.
0: Ouais. Mmh, mais ce qui est frappant, c'est que en 6 romans, hein, c'est le 6e, oui. Je ne me suis pas trompée, vous avez peigné à peu près tous les maux du Cameroun, corruption, répression, dans Les jours viennent et passent, il était question de l'enrôlement des jeunes dans les mouvements djihadistes. On a parlé de l'assassinat de Robanoum Niobe avec les maquisards. À chaque fois, vos personnages effectivement font comme vous le pont entre le Cameroun et la France, le Cameroun et le reste du monde pour parler au plus large public possible.
1: Il est impossible aujourd'hui. Je pense qu'il y a très peu d'endroits, et le Cameroun est comme le reste du monde, il y a très peu d'endroits qui ne sont pas en contact avec d'autres. C'est-à-dire que le Cameroun n'est pas à l'écart de tout. Le monde nous percute, le monde nous influence et le monde vient nous bousculer aussi. Et dans ce roman en particulier, ces personnages-là sont quand même très ancrés au Cameroun. Mais ce qu'ils racontent, c'est aussi nos histoires singulières, c'est aussi l'histoire du monde en fait. C'est aussi l'histoire de comment les peuples ne renoncent finalement jamais à conquérir leur liberté.
0: La façon dont des pouvoirs abusifs, patriarcaux peuvent aussi, me semble-t-il, hein, ce qu'on voit dans le roman, déteindre sur la cellule familiale.
1: Oui, ah oui, la façon dont le pouvoir, dont influence profondément l'intime, y compris la façon dont les gens s'aiment, élèvent leurs enfants, prient la spiritualité, les langues qu'ils parlent, la façon dont le pouvoir vient abîmer et salir aussi l'intime, fait totalement partie de ma littérature en fait. Je raconte le Cameroun non pas par le dessus, non pas par le pouvoir, mais par le dessous, en fait.
0: Par les incarnations.
1: C'est ça. Pas totalement les incarnations et les personnes qui, une à une, en tissant leur lien et leur désir de vie et leur désir de progrès et de changement pour eux-mêmes, raconte ces 40 années de pouvoir.
0: On parlait de Ndolo et de sa mère, et si on évoque effectivement la famille, il y a cette idée des lignées de femmes quand même qui habitent aussi votre œuvre, hein, depuis votre premier roman, oui. le clan des femmes où les générations se soutenaient, se portaient. Vous vous sentez vous aussi d'une lignée féminine forte, Emily Boom?
1: Alors, j'ai un peu de mal avec le forte, parce que je sais aussi, parce que la vie est comme elle est, j'ai l'âge que j'ai, je sais aussi le prix que c'est d'être une femme forte. Et je sais aussi que quand les femmes sont fortes, c'est que dans plusieurs pans de la société, d'autres ne font pas ce qu'il y a à faire. Elles sont obligées d'être fortes pour pallier. Et ça a un coût. C'est un coût mental, c'est un coût physique, c'est un coût émotionnel. Donc je sais ce que signifie aussi, ce que coûte la force des femmes. Ce que j'aime par-dessus tout dans mes romans, quand je parle des femmes, c'est que je tiens absolument à ce qu'elles soient sujets. Est-ce qu'elles soient totalement sujets de leur vie, de l'action. Au-delà d'être simplement épouse, mère, fille, au-delà d'être simplement reliée à un homme, au-delà d'être simplement dans un rôle communautaire, ce qui est important aussi, hein, qu'elles soient profondément sujet et qu'elles agissent, sujet agissant de la société.
0: Et c'est le cas de Ndolo, voilà. Magistralement, évidemment. Voilà. Et d'ailleurs, ça agace prodigieusement son époux, parce qu'on a parlé de son, oui. de l'amour de sa vie, mais on n'a pas parlé de son époux, Pascal, qui a un peu du mal à la voir se comporter en femme forte, déterminée, qui travaille, qui consomme au bar, qui consomme au restaurant, qui se comporte comme les hommes, peut-être, seuls se comportaient à une époque.
1: Oui, bien sûr. Et d'ailleurs, quand Zainabou parle de Ndolo, elle dit, elle se comporte comme un homme. Et elle le dit, elle, Zainabou, qui elle aussi est dans cette espèce de position de pouvoir, elle sait à quel point c'est dangereux. Et effectivement, les hommes dans la vie de Ndolo, qui s'est marié 2 fois, ont un peu de mal avec cette affirmation qu'elle peut faire de sa liberté.
0: Regarde la route et pas l'obstacle. La voiture obéit à la vision, dit le père de Ndolo à sa fille pour lui apprendre à conduire. Ce sont les premiers mots du roman. C'est un conseil qui s'applique à d'autres domaines que l'automobile, aime les booms, y compris en littérature.
1: Oui, je crois que c'est un conseil qui peut s'appliquer à plein de choses dans la vie, mais d'un autre côté, et c'est ce que dit le roman aussi, de temps en temps, c'est bien de se mettre sur le bas-côté. De temps en temps, c'est bien de sortir de la route et d'arrêter simplement de regarder l'objectif et peut-être de regarder le paysage et de ralentir un peu et peut-être de se concentrer sur des détails qui, si on ne fait pas attention, finissent par constituer un angle mort.
0: Mais c'est ce que vous faites d'ailleurs. Vous êtes une romancière qui prend son temps.
1: Oui.
0: Vous n'êtes pas là à toutes les rentrées littéraires
1: non.
0: avec une création.
1: Je ne pourrais pas.
0: Vous avez une vitesse de croisière de 2 ans à peu
1: oui,
0: près pour écrire un roman.
1: Oui.
0: Et ces 2 ans passés à quoi alors?
1: Bah, ces 2 ans passés dans une grande porosité à trouver le questionnement ou le sujet qui va me tenir un roman, comme on dit, tenir au corps, et sur lequel je vais pouvoir travailler, aller en profondeur totalement et aller au fond de ce que j'ai envie de dire sur un sujet. C'est le temps dont j'ai besoin pour être dans une totale sincérité, on va dire.
0: Et cette intrigue-là, comment est-ce qu'elle vous est venue? Par le personnage principal? Par celui de Ndolo? Par le constat d'une situation dont vous aviez envie justement d'incarner les acteurs?
1: Il m'est venu parce que ça fait très longtemps que j'ai envie d'écrire un roman sur ces 40 années-là, qui sont aussi mes 40 années de vie. J'ai littéralement connu que c'est en mon pouvoir.
0: Donc, oui.
1: Voilà. Ça fait longtemps que j'avais envie d'écrire là-dessus, mais j'hésitais sur l'angle. En fait, ça fait longtemps que je tâtonne. Et puis, le personnage d'Ndolo s'est imposé. Et dans un premier temps, l'intrigue dans mon esprit était construite sur l'histoire d'amour entre Ndolo et Eno. Et puis, parce que parfois les choses s'écrivent tout simplement. Ce qui s'est finalement écrit, c'est toutes ces femmes, c'est Ndolo, c'est Zenabou, c'est Sipora, c'est Arlette, c'est toutes ces femmes qui sont venues raconter aussi toutes les femmes de ma vie, quoi.
0: Ce qui donne un roman choral, effectivement,
1: oui.
0: Où vous donnez successivement la parole aux uns et aux autres pour reconstituer la vision globale.
1: Exactement.
0: Vous aimez varier les points de vue. Et l'art du suspense dont je parlais tout à l'heure, c'est quelque chose à laquelle vous avez pris plaisir en tant qu'autrice.
1: Le plaisir que j'ai pris, et c'est
0: de construire l'énigme pour que tout se débloque dans les dernières pages, quand même.
1: Oui. En fait, je prends beaucoup de soin, c'est-à-dire je suis un peu laborieuse, je prends beaucoup de soin à construire une histoire parce que j'aime beaucoup ça. Et ce qui se passe dans Nos Vies Sauvages, c'est que au fond tout est dit dès les 10 premières
0: Absolument.
1: Pages. Donc il n'y a pas énormément
0: de suspense.
1: Tout est
0: dans le premier chapitre,
1: voilà.
0: Mais en germe.
1: Maintenant, comment est-ce que on tient quand même en haleine dans le comment est-ce que tout ça est arrivé? Et c'est tout l'intérêt de l'affaire.
0: Dans un instant, on sera à Kinshasa, où la sensibilisation aux questions d'environnement passe par le spectacle vivant. Mais d'abord, dans la playlist RFI, une nouveauté qui nous vient de Douala, Hemley Boom, Berry Boys Club et Loco Djebodi. 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

0: Berry Boys Club sur le pont des Arts de Douala à Kinshasa. Plus précisément, le quartier de Matongé, où est né, il y a 10 ans, un rendez-vous désormais incontournable, le Kinact. Un festival où les artistes, performeurs mettent au cœur de la création la sensibilisation aux questions d'environnement. Leurs costumes spectaculaires sont fabriqués à partir de déchets recyclés, devenus emblématiques dans les rues de Kinshasa. Aurélie Bazara-Kibongula les a suivis après les avoir d'abord rencontrés à l'atelier.
1: Nous sommes à Matongé, à Kinshasa, au centre culturel d'Akwa, la vie est belle.
2: Coco Kabamba, artiste, est l'un des gardiens du lieu. Dans cette parcelle, les déchets s'amoncellent dans tous les coins. Bouchons de bouteilles, sachets en plastique, cartes mémoire d'ordinateur. Des matériaux récupérés et assemblés pour donner vie à des œuvres.
1: Il y en a partout. Il y a des costumes, il y a des sculptures, il y a des masques. Il y a aussi des peintures ou des dessins de collage aussi qui sont faits à base de déchets. Il y a des œuvres en miniature. Nous travaillons sur ce qu'on peut appeler l'anthropologie de la poubelle. On questionne la poubelle, la gestion des déchets.
2: Mais ce qui a fait la réputation du lieu, ce sont surtout ces performeurs, des artistes qui fabriquent leurs costumes à partir de déchets récupérés. Dans la cour, Douda, pinceau en main, peaufine son œuvre.
3: C'est juste les capsules de médicaments. Les capsules de médicaments, de pertes de capsules de médicaments en plastique. C'est ce qui m'a inspiré de créer, de faire des rassemblages. C'est le collage, technique un peu collage. Je suis en train de peindre sur l'acrylique et à la fin, je mets le vernis pour donner un peu la brillance. Quoi. C'est un costume qui m'inspire beaucoup sur le cas maladie. Je lance juste un message pour dire que, en République du Congo, il y a l'Ebola.
4: Bouge. Essaye de tourner. Ouais, attends. Encore.
2: D'autres artistes comme Yannick Mbo enfilent leurs costumes pour donner vie à l'homme canette ou encore l'homme fil de fer.
4: On est en train de préparer parce que tu vas faire le carnaval jusqu'au quartier. Ici, Matongé 3, jusqu'à de l'autre côté des places des artistes. C'est pour cela que tu vois tout le monde est chaud.
2: Les bibendums de déchets déambulent dans les rues. Un spectacle aussi visuel que sonore qui provoque tour à tour peur, surprise ou amusement chez les passants.
5: J'ai bien aimé la performance parce que c'est une manière d'interroger aussi notre réalité de tous les jours, en fait, parce que ce qu'ils ont porté, c'est notre quotidien, en fait. Parce qu'à tout moment, ici à Kinshasa, les gens jettent des déchets dans la rue. Alors ça, c'est aussi la manière de dire aux gens, arrêtez de faire ça, parce que ça nuit notre société, en fait. Ça nuit l'environnement. Donc c'est vraiment ça.
2: Cela fait 10 ans que les artistes se sont réunis pour former le Kinact Festival. Explication, Eddy Ekété, l'initiateur du mouvement.
6: Kinshasa, c'est une ville de performance. Tout le monde qui vit à Kinshasa performe. C'est une ville très grande. Le moyen des transports est compliqué. Nourrir sa famille, c'est compliqué. Et les mamans, et les parents, et les enfants, nous tous, on performe pour vivre. Et donc, nous, on a juste ramené la performance artistique dans une ville de performance urbaine.
2: Le Kinact Festival pourrait toucher à sa fin, faute de financement. Une situation que déplorent les artistes, alors que selon eux, les défis environnementaux n'ont jamais été aussi importants à Kinshasa.
0: Voilà, merci à Aurélie Bazara-Kibongula pour ce reportage. On espère bien retrouver le Kinact pour une 11e édition en 2027, de même que ce lieu dont elle parle, La Vie est belle. Emleboum, je crois que vous y êtes passé, oui. Et c'est une visite qui vous a marqué. Pour quelle raison?
7: Parce que c'est un lieu historique, c'est le lieu où s'est tourné ce film que tous les Africains de ma génération connaissent, qui s'appelle La Vie est belle, et qui a gardé des vestiges. C'est un lieu culturel où plein de gens viennent et se fait un tas de choses intéressantes. Et quand j'étais là, j'ai appris qu'il était menacé. Voilà,
0: menacé donc par des programmes de promotion, ouais, immobilière, comme dans énormément de villes. Les problématiques environnementales dont parle Aurélie, c'est quelque chose à laquelle vous êtes sensible, s'agissant du Cameroun, où vous êtes vraiment plus centré, vous, sur les problématiques politiques?
7: Ah non, impossible de ne pas s'intéresser aux problématiques environnementales. Elles sont au cœur de tout. au cœur de toutes les réflexions. Il n'y a pas de politique. Enfin, aujourd'hui, même au Cameroun, on voit bien qu'il y a de plus en plus de saisons de pluie qui durent plus longtemps, de plus en plus. Enfin, me lancez pas là-dessus. On passe sur un autre roman.
0: Je voulais vous parler de la France aussi, Anne Leboum, oui. Puisque vous y vivez. Lors du dernier Festival du Livre à Paris avec le quotidien Libération, vous aviez accepté de participer à un point de presse au ministère de l'Intérieur. Oui. Hein, vous étiez l'autrice d'un article intitulé Bruno Retailleau, l'étrange obsession de l'étranger, dans lequel vous parliez de l'air nauséabond du temps. Vous êtes inquiète aussi pour ce pays-là, la France, parce qu'on peut pas dire que le climat se soit franchement assaini ces derniers mois non plus.
7: Oui, je suis inquiète. Je suis inquiète et en même temps, on a résisté tellement de fois. Je veux dire, moi, je suis aussi de cette génération qui fait le castor depuis maintenant je sais combien d'élections en faisant barrage. Et je suis comme tout le monde à me demander si le barrage tiendra encore. Mais il est impossible de vivre dans un pays, mais impossible de vivre comme je vis en France, d'être si impliqué, d'avoir choisi cette terre sans être totalement investi aussi.
0: Mais qu'est-ce qui vous inquiète le plus? C'est ce climat anti-étranger dont vous parliez effectivement dans cet article-là. C'est encore davantage que ça.
7: C'est la brutalité.
0: Une forme de dérive populiste.
7: Oui, bien sûr. C'est la brutalité. C'est pas que des mots. C'est dans la rue. C'est le fait de se faire agresser. Je suis celle que je suis, donc mon quotidien est aussi fait d'agressions racistes, le quotidien de mes enfants aussi, les auteurs africaines et les universitaires écrivent là-dessus. Enfin, je veux dire, nous sommes en train, les uns après les autres, de témoigner d'une expérience raciste de plus en plus importante. Et il faudrait que... et on voit bien à quel point c'est devenu la cacophonie, à quel point c'est impossible de se faire entendre. Et c'est inquiétant. Ça peut l'être encore plus. Jusqu'où ça va aller? Et ce n'est pas simplement des mots. C'est une vraie peur physique de se dire jusqu'où est-ce que ça va aller? À quel moment ça va devenir suffisamment dangereux pour nous, pour qu'on soit obligé, je sais pas, de nous en aller, de nous cacher, de nous taire, de...
0: Et vous dites, réveillons-nous.
7: Oui, je dis réveillons-nous, et je dis aussi, organisons-nous.
0: Sur le pont des arts, on va terminer en beauté avec les pionnières de la culture.

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1: Et une certaine Césaria, pionnière avec vous, Marjorie Bertin.
2: Absolument, elle est née au Cap-Vert, un archipel de 10 îles au large des côtes sénégalaises, en 1941 sur l'île de São Vicente, alors colonie portugaise. Son père musicien meurt quand elle a 7 ans, sa mère, faute de moyens, va la placer à l'orphelinat jusqu'à 13 ans. Et c'est là, à la chorale, qu'elle découvre le chant.
1: Et cela devient sa vie, littéralement.
2: Oui, littéralement, parce qu'elle devient reine des nuits capverdiennes, chante dans des bars, alors souvent plus contre quelques verres et des cigarettes que pour de l'argent. Elle se balade sans chaussures, son éternelle cigarette à la main. Elle affirme « Je refuse de mettre un homme sous mon toit, je préfère couper le mal à la racine. » On imagine qu'elle a dû en vivre aussi, mais elle a mis quelques-uns dans son lit. Bref, elle n'a besoin de personne pour chanter « Sa saudade », la nostalgie où l'on contemple ce qui est perdu avec affection.

0: Love. Effectivement, on l'a tous entendu celui-là. C'est son morceau le plus célèbre.
1: Soldade,
0: oui. Marjorie.
1: Adoré. Mais alors, est-ce que vous savez de quoi parle ce morceau?
0: Mais je crois que c'est une forme de mal du pays, non?
1: Alors, oui et non. En fait, le texte raconte le départ des habitants du Cap-Vert pour travailler loin, notamment en Guinée, sur l'île de São Tomé et Príncipe, une ancienne colonie portugaise aussi, lorsque le Cap-Vert, sous la dictature de Salazar dans les années 50, subissait une terrible sécheresse.
0: Mmh. Elle écrit ses chansons, Marjorie Cesaria?
1: Pas du tout, et elle le revendiquait son problème. Elle s'empare du patrimoine et elle excelle dans la morna. C'est la grande musique mélancolique du Cap-Vert. Des cordes, de la lenteur, des départs, du désir. Comme celle-ci très célèbre, Mar Azul.

0: Césaria porte en elle l'histoire mouvementée de l'archipel entre l'Afrique et l'Occident. Ses chansons sont liées à son peuple, comme le confiait son amie et compatriote Isabella Duarte à Fabienne Canor. Son très beau film qu'on peut voir gratuitement sur YouTube d'ailleurs.
1: Césaria, quand il chante Cap Vert, il chante les problèmes de Cap Vert. Il chante des personnes, les problèmes que toutes les personnes vivent dans un pays qui est très sèche. Et moi aussi, quand je fais le travail, quand je fais le dessin, quand je mets quelques couleurs ou quelques personnes que je dessine, je pense que je fais une photographie de mon problème lié à Cap Vert.
0: En 1975, le Cap-Vert obtient son indépendance, mais le gouvernement ferme les bars. Et Césaria Évora, là, ça va être une petite descente quand même. Elle va arrêter de chanter pendant 10 ans. Elle sombre dans l'alcool, le mépris social. La morna aussi n'est plus du tout à la mode. Sauf que cette nostalgie douce, la fameuse sodade, elle parle au cœur de tout le monde. Elle va faire son retour à l'occasion des 10 ans de l'indépendance. Elle enregistre des disques, notamment au Portugal. En 92 sort Sodade qui devient un tube, elle conquiert Paris, puis l'Europe, puis le monde entier, auquel elle va faire découvrir sa culture et son pays. Alors Césaria Évora, ce qui est formidable, c'est que elle va se mettre à chanter dans les plus grandes salles. Elle va rafler des victoires de la musique, un Grammy Awards, mais toujours, ça reste la chanteuse de Mindelo, où elle vit, attachée à une musique qui n'a rien à voir avec les standards de la pop internationale, musique qu'elle transforme pas, vedette mondiale à 50 ans passés aussi, cette femme gironde qui louche un peu et qui n'est pas dans les canons de beauté standard, mais elle s'en moque

0: Mais comme elle avait raison de s'en moquer, c'est un parcours fascinant hein, que celui de Cesaria Evora. Marjorie, en quoi est-elle pionnière quand même?
1: Oui, il y a plein de choses, notamment aussi parce qu'elle a imposé le créole capverdien qui est parlé par 1 million de personnes, c'est tout, dans le monde comme sur la scène internationale. C'est aussi une vraie pionnière parce qu'elle inspire d'autres femmes, sa compatriote Mayra Andrade, la portugaise Laura, qui se réclame d'elle, et même un chanteur et pas des moindres qui lui rend hommage 2 ans après sa mort en chantant sa passion et pleurer pour elle. Vous voyez qui je veux dire?
0: Bah, évidemment, ça se passe du côté de la Belgique.
1: Oui.

0: On a irrésistiblement envie de danser sur Stromae. Alors, elle est morte en 2011, mais elle n'a pas fini de fasciner.
1: Évidemment, Marjorie, merci beaucoup et à très vite pour une nouvelle pionnière.
0: Merci.
1: Aime les Boum, on a à peine une minute pour la conclusion. En 5 romans, vous avez collectionné les prix littéraires. Prix Ivoire en 2013, prix Amadou Kourouma, Grand Prix littéraire d'Afrique noire, Grand Prix Afrique 2025. Que de distinctions. Vous vous sentez aussi un peu pionnière de la littérature féminine du Cameroun ?
2: Non. Il y en a eu tellement avant moi.
1: Elle est modeste.
2: Mais pour de vrai, il y a eu tellement de femmes brillantes en littérature camerounaise. Jamais de la vie.
1: Nos vies sauvages, en tout cas. Très bon candidat aussi pour un futur prix. On en reparlera peut-être. Oui. Merci d'avoir été avec nous. Nos vies sauvages est paru chez Gallimard. On aura compris que c'est l'une de nos recommandations de la rentrée. Merci à Pierre Plantier à la réalisation, Clémence Delfort à la coordination. On se retrouve demain, 15h10, temps universel. Et demain, nous serons avec un primo-romancier remarqué en cette rentrée. Il s'agit d'Habibou Diouf, né à Dakar et installé en France, qui publie « L'âge de déplaire » chez Albin Michel. Une histoire qui lui ressemble, celle de Fadel, un jeune homme tiraillé entre deux continents et deux modes de vie, qui se retrouve confronté au poids des traditions, aux attentes pesantes de la famille quand il rentre au pays à la mort de son père. Habibou Diouf sera donc notre invité et on vous attend aussi, évidemment. À suivre sur RFI, le journal en français facile et Radio Foot. À demain.
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1: Vous êtes bien à l'écoute de RFI, les 17h à Paris, 15h en temps universel et midi à Brasilia. Le journal vous est présenté par Charlotte Derouin. Bonjour Charlotte.
2: Bonjour Caroline et bonjour à tous. Au Brésil, cette percée surprise de Flavio Bolsonaro au premier tour de la présidentielle qui se tenait hier. Le candidat d'extrême droite devance Lula, le président sortant de gauche. Le chef des renseignements allemands accuse la Russie d'intensifier sa guerre de l'ombre contre l'Allemagne. Berlin, premier soutien de Kiev, est devenu la cible privilégiée d'actions hostiles de la part de la Russie. C'est une décision vivement condamnée en Israël. Au Royaume-Uni, le parti écologiste a adopté une motion assimilant le sionisme à du racisme. Explication à suivre de notre correspondante. Et puis en France, un étudiant indien jugé pour torture sexuelle sur mineurs. Il est forcé à se livrer à des actes sexuels en ligne et à se mutiler. La bourse de Sao Paulo a salué aujourd'hui l'arrivée en tête de Flavio Bolsonaro au premier tour de la présidentielle brésilienne. L'indice était en hausse de 8% à l'ouverture. Le candidat d'extrême droite, fils de l'ancien président Jair Bolsonaro, a créé la surprise en obtenant 47% des suffrages exprimés contre 45% pour le sortant de gauche, Lula. Sa formation politique, le Parti libéral, a aussi conquis de nombreux sièges au Sénat et à la Chambre des représentants, et elle progresse également au niveau des gouverneurs des États. Des résultats surprenants par rapport en tout cas à ce qu'annonçaient les sondages. Reportage à Rio de Sarah Cotolino.
3: Dans le quartier de Copacabana, les électeurs des deux camps se tolèrent et se côtoient. Avec son maillot du club de foot de Flamengo, customisé aux couleurs du Brésil, André avoue avoir été surpris du résultat.
4: J'étais pessimiste, je pensais que Lula arriverait en tête. C'est la preuve qu'il y a une fatigue réelle. Il ne s'agit plus de Bolsonaro, il s'agit de virer Lula.
3: Cet entrepreneur de 53 ans accuse le président d'acheter les votes des plus pauvres en distribuant des aides sociales. Jocelyne y partage son ras-le-bol.
5: On vit sous une dictature voilée. Notre pays va très mal économiquement. Les personnes souffrent. Et si le changement n'arrive pas, le pays va se transformer en Venezuela.
3: Cette électrice de Flavio Bolsonaro avoue être favorable à une intervention américaine au Brésil. À quelques mètres d'elle, Lucienne y porte un t-shirt bolsophobique.
6: Bolsonaro, c'est tout ce qu'on déteste. Je suis homosexuel et je pense que si tout le monde avait une conscience de classe, on ne serait pas dans cette situation. Ce soir, je suis triste, déçu, énervé, mais je veux croire que la tendance peut s'inverser.
3: Le duel s'annonce serré dans les trois prochaines semaines. Flavio Bolsonaro pourrait bénéficier des voix des petits candidats éliminés au premier tour. Sarah Cozzolino, Rio de Janeiro, RFI.
2: Et le second tour aura lieu le 25 octobre. En Espagne, l'annonce était attendue, mais elle reste un pari. Le Premier ministre Pedro Sanchez a convoqué ce matin des élections anticipées. Elles auront lieu à la fin du mois de novembre. Une annonce qui intervient trois jours après le rejet des mesures proposées par le gouvernement pour sortir de la crise du logement, des mesures rejetées par les parlementaires. En Allemagne, le chef des renseignements extérieurs met une nouvelle fois en garde contre la menace russe. Berlin, qui est le premier soutien de l'Ukraine, est devenue la cible privilégiée d'actions hostiles allant de la campagne de désinformation à l'espionnage. Lors de son audition annuelle devant le Parlement, Martin Jäger a même estimé que le risque de confrontation entre l'Allemagne et la Russie était réel. À Berlin, Salomé Enkorn.
7: Martin Jäger n'y est pas allé par quatre chemins ce midi devant les députés allemands.
8: La confrontation qui nous oppose à la Russie revêt désormais un caractère nouveau et plus dangereux. L'Allemagne risque de se retrouver impliquée dans un conflit avec la Russie.
7: Une prise de position alarmiste alors que l'attentat raté de Leipzig de cet été est encore dans toutes les têtes.
8: La tentative d'attentat de Leipzig n'est qu'un exemple. Actuellement, aucun autre pays ne fait peser sur l'Allemagne une menace aussi directe, globale et concrète.
0: gegen Deutschland aus.
7: Cependant, les renseignements allemands tempèrent. Aucun élément indique aujourd'hui que Moscou prépare une attaque imminente contre l'OTAN. Par contre, les pays baltes pourraient, je cite, être la cible d'activités militaires russes de faible intensité, selon Martin Jäger. Face à l'aggravation de la menace, les services de renseignement appellent à une grande réforme de leurs activités, car depuis la Seconde Guerre mondiale, impossible pour eux de mener des opérations de sabotage ou de stopper des cyberattaques, pour des raisons historiques. Mais le gouvernement allemand le promet, la réforme des services secrets, longtemps repoussée, arrivera cet automne ou cet hiver. Salomé Enonko en Berlin, RFI.
2: Et le président français Emmanuel Macron a lui dénoncé ce lundi le choix irresponsable de la Russie d'intensifier ses frappes contre les infrastructures et objectifs civils en Ukraine après un échange avec le président ukrainien Volodymyr Zelensky. Ces derniers jours, deux ponts à Kiev ont été la cible de frappes russes provoquant la pagaille dans la capitale ukrainienne et de gigantesques embouteillages. Au Royaume-Uni, le parti écologiste vient de voter une motion historique et particulièrement clivante. Le Green Party se définit désormais officiellement comme un parti anti-sioniste et qui assimile le sionisme à une forme de racisme. La motion a été votée hier soir à l'occasion du congrès annuel du parti et elle plonge aujourd'hui les Verts dans la tourmente, provoquant la colère d'Israël et des associations juives du Royaume-Uni. Si jusqu'ici la dénonciation des opérations militaires à Gaza avait porté électoralement les écologistes, cette radicalisation fracture profondément le parti. À Londres, Sarah Menaille.
9: 200 voix d'écart pour faire basculer le vote d'un texte très controversé. Les militants du Green Party ont choisi de considérer le sionisme comme toute autre forme de racisme. La motion, portée par l'aile gauche la plus radicale du parti, appelle à la création d'un seul État palestinien sur l'ensemble de la Palestine historique. Le parti se dit désormais anti-sioniste. À Tel Aviv, le président israélien Isaac Herzog dénonce une infamie. À Londres, la présidente du parti travailliste Bridget Phillipson condamne, elle, un texte qui franchit une ligne rouge. Et au sein même du parti écologiste, le texte divise. 4 de leurs 5 députés qui siègent au Parlement britannique ont exprimé leur désapprobation. Si les Verts ont pu surfer sur une politique pro-palestinienne leur permettant au printemps de remporter de nombreux sièges lors des élections locales, le parti franchit aujourd'hui un cap et se retrouve pris entre une base militante pro-palestinienne d'un côté et des accusations d'antisémitisme institutionnel de l'autre. Sarah Menaï, Londres, RFI.
2: Deux migrants morts dans une traversée de la Manche. Deux hommes ont péri la nuit dernière. Deux femmes ont également été hospitalisées en urgence. Il y a une semaine, une autre tentative avait fait 3 morts, dont un enfant retrouvé dans une embarcation surchargée au large des côtes françaises. RFI 17h07 à Paris, où le procès d'un homme qui se revendique masculiniste et fasciste s'est ouvert ce lundi. Un procès à huis clos où Rohan Rahn est poursuivi pour 12 chefs d'accusation, notamment torture et acte de barbarie sur mineurs. Laura Martel, il est accusé d'avoir piégé sur Internet de très jeunes filles forcées à se livrer à des actes sexuels et à se scarifier.
10: Rohan Rahn est l'unique accusé et les parties civiles toutes américaines ne sont qu'une poignée, mais ce procès met en lumière les actes de tout un réseau de prédateurs masculinistes que Rohan Rahn aurait orchestré, dont nombre de victimes à travers le monde restent non identifiées. Rohan Rahn, un Indien de 29 ans venu étudier en France, est soupçonné d'être le fondateur d'un groupe sur la plateforme Discord baptisé Cult. C'est là, selon les enquêteurs, que des prédateurs pétris de racisme, d'antisémitisme et de haine contre les féministes et la communauté LGBT, comme ce revendique lui-même Rohan Rahn, attirer des jeunes filles mineures, souvent ciblées parce que noires, juives, lesbiennes ou particulièrement vulnérables. Après une mise en confiance et un conditionnement, elles étaient poussées à envoyer des photos d'elles dénudées, utilisées ensuite comme un moyen d'oppression, parmi d'autres menaces, pour les forcer à des actes sexuels extrêmes, mais aussi à se graver sur la peau le nom de leur tortionnaire ou des croix gammées. Rohan Rahn, accusé d'avoir été le donneur d'ordre principal et qui aurait rédigé un manuel de manipulation, a récemment exprimé des regrets après avoir assuré qu'il s'agissait de jeux sadiques consentis. Avec ce procès, les parties civiles souhaitent, elles, notamment faire comprendre comment on peut tomber dans un tel engrenage et alerter sur ce risque, nous a indiqué leur avocat.
2: Laura Martel. Le prix Nobel de médecine décerné à un trio de chercheurs, à l'américain Karl Deisseroth, aux allemands Peter Hegemann et Georg Nagel. Ils ont ensemble mis sur pied une méthode qui permet de montrer comment les cellules nerveuses façonnent les souvenirs, les émotions, mais aussi les comportements dans le cerveau. En football, dernier rendez-vous de cette première fenêtre internationale pour l'équipe de France en Ligue des Nations. Leader de leur groupe, malgré le match nul concédé face à l'Italie, les hommes de Zinedine Zidane reçoivent la Belgique ce soir au Stade de France. Coup d'envoi 18h45 en temps universel. En attendant, c'est Nathalie Amar que vous retrouvez sur le Pont des Arts.
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13: Bonjour à toutes et à tous. Le Cameroun, son pays natal, a toujours été au cœur de son inspiration littéraire et son sixième roman, Nos vies sauvages, ne déroge pas à la règle. M. Les Boum nous plonge dans un Cameroun où la révolte gronde, sous un pouvoir à bout de souffle. Au cœur du récit, une avocate, brillante et rebelle, Ndolo Elimbi, qui pour sa proximité avec le chef de file de l'opposition exilé, pour avoir aussi ouvertement pris le parti des meneurs de l'insurrection de 2008, se retrouve étroitement surveillée, puis envoyée en prison. M. Les Boum sonde les effets d'une impasse politique prolongée sur la vie personnelle des individus dans un roman choral subtil et extrêmement addictif, Nos vies sauvages est paru chez Gallimard. Et M. Les Boum est avec nous aujourd'hui sur le Pont des Arts. Bonjour M. Les Boum.
14: Bonjour.
13: Et bienvenue sur RFI. C'est vrai qu'on ne le lâche pas, ce roman, Nos vies sauvages, où nous tenait en haleine comme dans un récit d'espionnage avec un art certain du suspense. On va en parler, bien sûr. Mais d'abord, pourquoi ce titre, Nos vies sauvages?
14: Le titre est venu tout de suite, un peu comme une hypothèse de travail. Pour écrire ces 40 années de pouvoir de Paul Biya au Cameroun, j'avais le sentiment que c'était le titre qui s'imposait pour aller dans l'intimité des gens et voir à quel point la politique et les engagements viennent au fond percuter la façon dont les gens créent famille ou organisent leur intimité. Et puis fondamentalement, je pense que toutes les vies sont un peu sauvages.
13: Les rapports de force, les trahisons, vous les montrez, vous nous montrez aussi à quel point dans ce système-là, verrouillé, policé, surveillé, il y a malgré tout des solidarités qui se mettent en place, notamment entre femmes, pour parvenir à contourner les obstacles.
14: Les solidarités sont absolument essentielles dans un système qui est verrouillé presque par obligation, c'est-à-dire quand le système est ouvert, les solidarités semblent moins nécessaires. Là, dans un système comme celle-là, elles sont essentielles et elles ne sont pas si évidentes, y compris dans le roman, elles ne se mettent pas en place au départ et elles ne se mettent pas en place de façon simple. Petit à petit, en fonction que se construit la vie, en fonction qu'elles prennent des coups et en fonction qu'elles doivent s'adapter à ce qu'impose la brutalité de ce gouvernement et de la vie dans ce pays, alors oui, les solidarités s'imposent.
13: Et quand vous dites nos vies sauvages, c'est une façon de dire, je vous parle du Cameroun, mais je vous parle aussi de vous qui me lisez ou que vous soyez dans quelque pays que vous viviez.
14: Ah oui, absolument, mais c'est le rôle de la littérature. Le rôle de la littérature aussi, c'est de partir d'une singularité, d'une intimité, et à partir de là, de ce point-là, de s'adresser à ce que les autres ont aussi d'intime et de singulier.
13: M. Les Boum, on va vous entraîner dans cette émission à Kinshasa, où le Kinact s'est refermé. Les rues de la ville ont vu défiler des artistes performeurs dans des costumes fabriqués à partir de déchets recyclés. Et manifestement, le public a apprécié.
15: J'ai bien aimé la performance parce que c'est une manière d'interroger aussi notre réalité de tous les jours, en fait, parce que ce qu'ils ont porté, c'est notre quotidien, en fait. Parce qu'à tout moment, ici à Kinshasa, les gens jettent des déchets dans la rue. Alors ça, c'est aussi la manière de dire aux gens, arrêtez de faire ça, parce que ça nuit notre société en fait, ça nuit l'environnement.
13: Voilà, reportage d'Aurélie Bazara Kibongula. Et puis Marjorie est de retour avec Bonjour. Les pionnières de la culture. Bonjour Marjorie. Une diva pour entamer la saison, une grande voix du Cap-Vert.
16: Oui, j'ai eu envie de vous parler de Cesaria Evora, surnommée la diva aux pieds nus, qui a fait découvrir son île au monde entier à travers son chant. Une voix inimitable pour une artiste qui a transformé la morna capverdienne en musique internationale sans la dénaturer au tournant des années 2000.
13: À tout à l'heure Marjorie, avec grand plaisir.
16: Moi aussi.
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13: Emily Boom, quand votre roman Nos vies sauvages s'ouvre, votre héroïne Ndolo est entre les murs de la prison de Yaoundé et elle s'adresse à l'amour de sa vie, Noah Alaka, grande figure de l'opposition qui a été chassée du pays. Elle, il faut la présenter, c'est la fille d'un célèbre bâtonnier camerounais. Elle a quitté le pays pour ses études, pour Paris, où elle a fait la rencontre de Maître Alaka. C'est un coup de foudre autant amoureux que politique qui les unit.
14: Oui, c'est un coup de foudre amoureux. Et puis, c'est aussi une espèce de retrouvaille. C'est-à-dire qu'ils viennent de ce Cameroun, de ce Douala. Ils ont pas mal de références qui les unissent.
13: Autant amoureux que politique qui les unit.
14: Oui, c'est un coup de foudre amoureux. Et puis, c'est aussi une espèce de retrouvaille. C'est-à-dire qu'ils viennent de ce Cameroun, de ce doigt-là, ils ont pas mal de références qui les unissent, ils ont

0: commence à y croire. Il y a longtemps qu'il a, il a reculé. Lui, il a un peu cédé le pas et il a été obligé de fuir et il n'envisage pas de revenir. Alors que elle, en souvenir de cet amour finalement qui s'achève et qui n'a pas pu aller au bout, et en dans un respect de cet amour aussi, elle s'engage profondément en politique.
1: En politique, et c'est lui qui va lui donner envie de revenir au pays pour construire, pour tenter de construire dans ce pays qui dysfonctionne.
0: Presque dans un écho et dans une contradiction. Elle revient parce qu'il refuse de revenir. C'est dans ce sens-là que ça se passe. Plus que jamais, elle a cette envie de revenir et de s'ancrer et de s'installer en espérant l'attirer lui aussi comme une espèce de couple mythique qui ensemble pourrait reconstruire les choses. Évidemment, rien n'est aussi simple.
1: Ouais, le monde changeait profondément, écrit-elle, de sa cellule. Alors, pourquoi pas nous ? Hein, voilà, c'est ça, sa foi de femme engagée. Est-ce qu'on peut dire que parmi tous vos personnages, c'est celle qui s'accommode le moins de la situation politique, Ndolo ? Elle est cet espoir déçu, presque, elle l'incarne.
0: Oui, je pense que ce n'est pas un personnage pur. Hein. Ndolo peut être dans ce roman extrêmement agaçante. Elle vient d'une forme de bourgeoisie camerounaise et elle est têtue.
1: C'est une femme qui agace les hommes.
0: Oui,
1: aussi.
0: Voilà, elle agace les hommes, bien sûr, et elle fait trembler sa mère depuis qu'elle a 2 ans. Voilà, elle refuse d'être femme d'une façon traditionnelle. Mais c'est aussi parce que Ndolo est ce qu'elle est que les choses bougent. C'est parce que Ndolo est aussi pleine et entière et sans concession que, comme on disait tout à l'heure, des solidarités peuvent se mettre en place, ouais. Des luttes peuvent se mettre
1: en place. Elle est le symbole de ces révolutions qui commencent et qui n'aboutissent pas. Vous le montrez qu'en 40 ans, il y a eu, pour ceux qui croyaient au changement, un certain nombre de rendez-vous manqués dans ce pays-là.
0: Oui, c'est ce que j'appelle le Cameroun le rendez-vous des révolutions avortées. Il y en a eu pour chaque génération, littéralement, depuis les années 90, de façon tout à fait régulière, un vrai soulèvement, un vrai élan qui, tout d'un coup, s'est essoufflé. Et ce roman aussi est une tentative d'essayer de comprendre ce qui est arrivé.
1: Alors, l'histoire de Ndolo, précisément, nous entraîne au cœur du système politique et policier de ce pays-là, à travers d'autres personnages, dont Théodore Faucam, qui est à la tête de la surveillance du territoire, qu'il exerce de façon très assidue. Vous le décrivez comme un prédateur dans l'âme, un serviteur zélé du régime qui, pour arriver à ses fins, corrompt, menace, manipule, pour qui tous les coups sont permis.
0: Et c'est aussi quelqu'un d'extrêmement intelligent. C'est quelqu'un qui connaît ce régime par cœur, qui connaît cette population et qui travaille. Parce que c'est évidemment un sinistre personnage, mais c'est aussi quelqu'un qui a des convictions extrêmement fortes. Je veux dire, ce n'est pas un méchant sans substance.
1: Sans profondeur. Oui.
0: Voilà, c'est presque pire. À vrai dire.
1: Vous montrez que toutes les trahisons sont possibles. Alors c'est compliqué parce qu'on ne peut pas dévoiler trop de l'intrigue. C'est vraiment le cœur du roman, ce qui fait qu'on ne le lâche pas, qui prend, je le disais, la tournure d'un livre à suspense. L'espionnage, la traque, la cavale prennent une part importante. Tout cela pour montrer en fait que on ne peut faire confiance à personne, Hemleboum, dans ces systèmes-là.
0: A priori, on ne peut faire confiance à personne. Tout est construit pour que les gens ne puissent pas se faire confiance. Mais alors, ce qui naît de là, c'est que tout d'un coup, on peut, par des chemins de traverse, et c'est peut-être un espoir, c'est peut-être un message d'espoir, mais c'est peut-être aussi un message de désespoir. Mais ça signifie aussi que par des chemins de traverse, tout d'un coup, on peut changer de perspective et être dans des endroits où on n'est pas attendu, y compris dans le cœur même du pouvoir, où il ne lui viendrait pas à l'idée de traquer ces révolutionnaires.
1: Ouais, dans ce système policier, il y a un personnage passionnant et central, c'est la commissaire principale Zainabou Ndam, qui travaille donc sous les ordres du fameux Théodore Faucam. Elle est, dites-vous, un pur produit du système BIA à ses débuts dans les années 80. Pour sa mère, après Dieu, dans la hiérarchie de ses croyances, il y a le président, donc elle a été élevée là-dedans, et puis elle est sincèrement heureuse de servir ce pouvoir débutant au départ.
0: On se rend pas compte, parce que ça fait 40 ans que Kobia est là, et que c'est 40 ans, c'est une vie, mais on ne se rend plus compte aujourd'hui de l'espoir phénoménal qu'il a suscité quand il est arrivé au pouvoir. Mmh. On ne se souvient plus de tous les hommes camerounais qui étudiaient de partout, extrêmement brillants, qui sont revenus du monde entier
1: pour l'accompagner
0: dans l'idée de construire ce pays.
2: Ouais. Qu'est-ce qu'on attendait justement de Paul Biya à cette époque-là?
0: C'était l'homme du renouveau. Il y avait eu cette période très difficile après l'indépendance, après la période policière de Amadou.

0: Et tout d'un coup, arrivait cet homme qui était instruit, qui disait « on veut recommencer ce pays, l'inscrire dans la modernité ». Et tous ces hommes sont arrivés de partout, et des femmes aussi. Et il y a des femmes dans des postes importants, députées, dans des... et puis il y a eu des embryons, et puis les études, les femmes et les hommes, je veux dire l'école publique. Tout d'un coup, il y a eu un mouvement
1: un élan
0: d'espoir pur.
1: Ouais. Zainabou, donc, y croit, mais quand elle déchante, quand, comme vous l'écrivez, le système brise ses rêves, elle reste à son poste, mais elle agit à son niveau. Elle ne renonce pas à tout, elle prend des risques, en réalité, Zainabou.
0: Elle prend des risques, mais pas tout de suite. Elle tombe bas, elle aussi. La corruption n'est pas, il n'est pas si simple d'échapper à la corruption. Et ce qui va venir faire basculer Zainabou, et encore jusqu'à la fin, le lecteur peut se demander de quel côté elle est.
1: Absolument.
0: Ce qui va venir faire basculer Zainabou, finalement, c'est la rencontre entre avec Ndolo Elimbi, mais aussi sa mère. Sipora Elimbi, qui a 80 ans.
1: Ouais, Ndolo, à la surveillance de laquelle Zainabou est attachée. On parlait tout à l'heure de solidarité féminine. C'est peut-être dans ce créneau-là qu'elles vont se manifester. Vous expliquez, Hemleboum, au début du roman, pourquoi elle s'est engagée dans la police, Zainabou. Et si vous voulez bien, je vais vous demander de nous lire ce court extrait, parce que ça nous donne une idée de ce portrait de femme que vous faites dans nos vies sauvages.
0: D'accord. Zainabou s'était engagée dans la police pour le pouvoir que confère l'uniforme et le pistolet à la ceinture. Toute petite, elle avait décidé qu'elle serait une femme armée. Elle avait compris, en observant sa mère et les femmes de son entourage, à quel point l'autorité qu'elle tenait des hommes était fragile et pouvait leur être reprise d'un claquement de doigts. Elle avait choisi de se hisser tout au sommet de la chaîne alimentaire. Bien sûr, les prédateurs ne disparaissent jamais complètement. Plus une femme grimpe les échelons, plus ceux qui peuvent lui nuire se montrent impitoyables. Mais ils sont moins nombreux et elle veut avoir une chance de tirer avant qu'il n'ait le temps de dégainer. En ce qui concernait Zainabou, ce n'était pas une métaphore. Le tout-puissant patron de la Sûreté nationale l'avait convoquée soit pour essayer de la mettre dans son lit, soit à cause de ses talents de tireur, soit à cause de ses talents au tir. Il était connu pour faire le marché, pour grossir ses troupes d'élite parmi ceux qui se distinguaient dans cette discipline. Il ne choisissait pas les plus malins, intelligents ou costauds. Seul l'intéressait, ce qui était capable d'atteindre des cibles dissimulées dans les conditions les plus improbables.

0: Voilà, Zénabou, tireuse, hors pair, femme forte, comme il y en a plusieurs dans ce roman. C'est terrible ce que vous dites. Elle a décidé de se hisser en haut de la chaîne alimentaire. C'est à ce prix qu'elle survit.
1: Oui, c'est le prix de... C'est au-delà de la survie. C'est-à-dire que Zénabou, elle ne veut pas survivre, elle ne veut pas vivoter. Elle veut être là-haut, où se prennent les décisions, une femme est, où une femme est moins en danger et où elle a une visibilité sur éventuellement la violence et la brutalité qu'elle pourrait subir. Ce que Zénabou veut de façon très claire, c'est pouvoir dégainer et tirer la première.
0: C'est son souhait le plus cher. Il y en a plusieurs dans ce roman des femmes très fortes. On a parlé de Ndolo, évidemment. Et vous l'avez évoqué, Sepora Elimbi, la mère de Ndolo, qui se révèle aussi d'un courage absolu pour défendre sa progéniture.
1: Oui, c'est que quand Sepora Elimbi se réveille, elle a 80 ans. Et ça aussi, c'est le temps long du roman. Ce pouvoir a duré 40 ans. C'est important aussi que c'est les différents personnages, 40, évolue. 50, voilà, évoluent et dans leur vie et dans leurs croyances et dans ce qu'ils ont, la façon dont ils ont construit leur vie et la réflexion dont ils font, qu'ils mènent à cette étape. Et Sepora, au moment du roman où elle se révèle, elle décide surtout qu'elle n'a plus rien à perdre. C'est terminé. Alors ce qui lui reste d'énergie, de force, elle veut le mettre dans la lutte. Elle dit « ma vieillesse sera un éblouissement ».
0: Ouais, Nouvi Sauvage, donc, on en parle aujourd'hui sur le Pont des Arts. Chacun de vos personnages, il y en a toute une galaxie, nous livre une part de la vérité pour que l'on parvienne à la fin à reconstituer le peuple. Le fil rouge du roman, on l'a un peu dit, hein, comme à chaque fois dans votre œuvre, c'est le pays lui-même, le Cameroun. On va en parler, on va continuer d'en parler juste après. Blik Bassi, extrait de son album 1958 avec ce titre Mpodol. 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

0: Voilà, extrait de l'album de Blik Bassi 1958 avec ce titre Mpodol qui évoque la figure de Ruben Niobe, fer de lance de l'indépendance du Cameroun, assassiné cette année-là. Hemleboum, ce passé, vous l'avez exploré aussi dans votre roman Maquisards, Les Maquisards, paru en 2015. C'est pas innocent que votre génération, celle de Blik Bassi aussi, se saisisse de ces figures-là pour les remettre en lumière?
1: C'est pas du tout innocent. Et en même temps, c'est... Ça signifie aussi que ces figures n'ont jamais disparu. Ma génération s'en saisit là, mais avant ça, la génération de Mangobetti l'a fait. Et après nous, d'autres le feront. Ces figures sont absolument insubmersibles. C'est comme une résistance à la disparition et à l'invisibilisation. Et c'est ça que moi je vois dans ce qui se dessine là et dans l'idée que quasiment génération après génération, elles reviennent dans la pop, elles reviennent dans l'écriture, elles reviennent dans la façon dont la politique de ce pays se façonne.
0: Et vous avez ressenti ce besoin, cette nécessité de vous approprier cette histoire par le roman?
1: Oui, d'abord parce que je suis romancière, je m'approprie quasiment tout par le roman. C'est comme ça que je traite les questions.
0: Mais est-ce que c'est une histoire qu'on vous a racontée à l'école?
1: Ben non, pas du tout. Justement. C'est pas du tout une histoire qu'on m'a racontée à l'école. Moi, j'ai fait mes études. Je suis née, j'ai grandi au Cameroun, j'ai fait toutes mes études là. Et je suis absolument passée à côté de cette histoire. Je l'ai rencontrée bien plus tard
0: ouais,
1: dans ma vie, au moment où j'ai écrit Les Maquisards. Simplement, quand j'ai écrit Les Maquisards, je me suis aussi aperçue avec une absolue certitude qu'en fait, je savais, que j'ai toujours su ce qui m'avait été caché, ce qui était masqué par le silence. Il y a quelque chose que je portais en moi.
0: Cette histoire du Cameroun indépendant, elle est présente en filigrane tout au long du roman. L'échec de la transition démocratique dans les années 90, les défaites successives de l'opposition, les mouvements de colère à répétition, comme ici en 2008. On va écouter, vous parlez des RFI parfois dans ce roman, un extrait d'Afrique Midi avec Laurence Adou, 25 février 2008, Hemleboum.
2: Madame, Monsieur, voici les titres de l'actualité de ce lundi. Des scènes de pillage ce matin à Douala, en marge d'une grève des transports très suivie au Cameroun. Bus, taxi, moto-taxi, voiture, camion, plus rien ne roule ou presque pour protester contre la hausse du prix de l'essence. Dans un instant, nous irons à Douala, où des milliers de personnes sont dans les rues. Les violences auraient déjà fait les victimes. Et puis nous irons aussi à Yaoundé, même chose, mouvement plutôt bien suivi, mais là c'est plus calme. Nous le verrons.
0: Voilà, ce que l'on voit surtout dans votre livre, j'imagine que ces sons-là vous évoquent une réalité que vous avez vécue, Hemleboum. Ce que vous montrez dans le roman, c'est la permanence de la colère finalement.
1: Oui, bien sûr. Je fais commencer l'engagement politique de Ndolo dans le roman, je le fais commencer à cette date précise.
0: En 2008.
1: En 2008,
0: d'où l'extrait.
1: Dans cette semaine de février. Et oui, et ce que je...
0: Parce qu'elle s'engage en faveur des meneurs de cette insurrection.
1: Elle s'engage pour libérer, dans un premier temps, elle s'engage pour libérer les jeunes gens qui ne sont protégés par personne et qui sont dans la rue et arrêtés, donc emprisonnés. Elle s'engage pour les libérer pro bono, comme il y a eu un mouvement, effectivement, des avocats camerounais pour les libérer. Et donc, son engagement politique commence là, et je fais commencer le livre en fait à ce moment-là. Et c'est surtout que on sait jamais d'où part la colère. C'est ce que je dis. Au Cameroun, d'abord il y a une inertie qui est très souvent critiquée à juste titre, mais il y a aussi le moment où on sait pas d'où part le feu et tout d'un coup on prend et ça prend. Oui,
0: elle est la vôtre, cette colère, elle a été la vôtre, elle continue de l'être,
1: elle est toujours, je partage tout, je partage à la fois l'énergie, je partage l'espoir, je partage la colère, je partage aussi une forme d'inertie, et je me sens très très très très connectée à ce qui se passe au Cameroun.
0: Parce que vous vivez en France, hein, c'est vrai qu'on ne l'a pas dit, mais vous continuez d'y aller, vous continuez d'être connecté. Vos personnages dans le livre évoquent ce qui a été une actualité des dernières semaines, hein, les absences prolongées du chef de l'État, ses séjours en Suisse. Ndolo dit que la plus grande arme du pouvoir et du président contre son peuple, ça a été la corruption pendant ces années. Elle est là, la colère. C'est un remède, l'écriture, contre la colère?
1: Moi, l'écriture, c'est une façon de comprendre le monde, en tout cas. Je ne sais pas si c'est un remède. En tout cas, elle permet de poser la colère, d'en faire un objet romanesque aussi. Et puis surtout, elle permet à ma colère de faire lien avec d'autres colères, avec d'autres énergies et une façon de d'appréhender le monde.
0: Ouais. Mmh. Mais ce qui est frappant, c'est que en 6 romans, hein, c'est le 6e, oui. Je ne me suis pas trompée, vous avez peigné à peu près tous les maux du Cameroun, corruption, répression, dans Les jours viennent et passent, il était question de l'enrôlement des jeunes dans les mouvements djihadistes. On a parlé de l'assassinat de Robanou Niobe avec les Maquisards. À chaque fois, vos personnages, effectivement, font comme vous le pont entre le Cameroun et la France, le Cameroun et le reste du monde pour parler au plus large public possible.
1: Il est impossible aujourd'hui. Je pense qu'il y a très peu d'endroits, et le Cameroun est comme le reste du monde, il y a très peu d'endroits qui ne sont pas en contact avec d'autres. C'est-à-dire que le Cameroun n'est pas à l'écart de tout. Le monde nous percute, le monde nous influence et le monde vient nous bousculer aussi. Et dans ce roman en particulier, ces personnages-là sont quand même très ancrés au Cameroun. Mais ce qu'ils racontent, c'est aussi nos histoires singulières, c'est aussi l'histoire du monde en fait. C'est aussi l'histoire de comment les peuples ne renoncent finalement jamais à conquérir leur liberté.
0: Mmh. La façon dont des pouvoirs abusifs, patriarcaux peuvent aussi, me semble-t-il, hein, ce qu'on voit dans le roman, déteindre sur la cellule familiale.
1: Oui, ah oui, la façon dont le pouvoir, influence profondément l'intime, y compris la façon dont les gens s'aiment, élèvent leurs enfants, prient la spiritualité, les langues qu'ils parlent, la façon dont le pouvoir vient abîmer et salir aussi l'intime, fait totalement partie de ma littérature en fait. Je raconte le Cameroun non pas par le dessus, non pas par le pouvoir, mais par le dessous, en fait.
0: Par les incarnations.
1: C'est ça. Pas totalement les incarnations et les personnes qui, une à une, en tissant leur lien et leur désir de vie et leur désir de progrès et de changement pour eux-mêmes, raconte ces 40 années de pouvoir.
0: On parlait de Ndolo et de sa mère, et si on évoque effectivement la famille, il y a cette idée des lignées de femmes quand même qui habitent aussi votre œuvre, hein, depuis votre premier roman, oui. le clan des femmes où les générations se soutenaient, se portaient. Vous vous sentez vous aussi d'une lignée féminine forte, Hemleboum?
1: Alors, j'ai un peu de mal avec le forte. Parce que je sais aussi, parce que la vie est comme elle est, j'ai l'âge que j'ai, je sais aussi le prix que c'est d'être une femme forte. Et je sais aussi que quand les femmes sont fortes, c'est que dans plusieurs pans de la société, d'autres ne font pas ce qu'il y a à faire. Elles sont obligées d'être fortes pour pallier. Et ça a un coût. C'est un coût mental, c'est un coût physique, c'est un coût émotionnel. Donc je sais ce que signifie aussi, ce que coûte la force des femmes. Ce que j'aime, par-dessus tout dans mes romans, quand je parle des femmes, c'est que je tiens absolument à ce qu'elles soient sujets. Qu'elles soient totalement sujets de leur vie, de l'action. Au-delà d'être simplement épouse, mère, fille, au-delà d'être simplement reliée à un homme, au-delà d'être simplement dans un rôle communautaire, ce qui est important aussi, hein, qu'elles soient profondément sujets et qu'elles agissent, sujets agissant de la société.
0: Et c'est le cas de Ndolo, voilà. Magistralement, évidemment. Voilà. Et d'ailleurs, ça agace prodigieusement son époux, parce qu'on a parlé de son, de l'amour de sa vie, mais on n'a pas parlé de son époux, Pascal, qui a un peu du mal à la voir se comporter en femme forte, déterminée, qui travaille, qui consomme au bar, qui consomme au restaurant, qui se comporte comme les hommes, peut-être, seuls se comportaient à une époque.
1: Oui, bien sûr. Et d'ailleurs, quand Zainabou parle de Ndolo, elle dit, elle se comporte comme un homme. Et elle le dit, elle, Zainabou, qui elle aussi est dans cette espèce de position de pouvoir, elle sait à quel point c'est dangereux. Et effectivement, les hommes dans la vie de Ndolo, qui s'est marié deux fois, ont un peu de mal avec cette affirmation qu'elle peut faire de sa liberté.
0: Regarde la route et pas l'obstacle. La voiture obéit à la vision, dit le père de Ndolo à sa fille pour lui apprendre à conduire. Ce sont les premiers mots du roman. C'est un conseil qui s'applique à d'autres domaines que l'automobile, Hemleboum, y compris en littérature.
1: Oui, je crois que c'est un conseil qui peut s'appliquer à plein de choses dans la vie, mais d'un autre côté, et c'est ce que dit le roman aussi, de temps en temps, c'est bien de se mettre sur le bas-côté. De temps en temps, c'est bien de sortir de la route et d'arrêter simplement de regarder l'objectif et peut-être de regarder le paysage et de ralentir un peu et peut-être de se concentrer sur des détails qui, si on ne fait pas attention, finissent par constituer un angle mort.
0: Mais c'est ce que vous faites d'ailleurs. Vous êtes une romancière qui prend son temps.
1: Oui.
0: Vous n'êtes pas là à toutes les rentrées littéraires
1: non.
0: avec une création.
1: Je ne pourrais pas.
0: Quoi, vous avez une vitesse de croisière de 2 ans à peu
1: oui,
0: près pour écrire un roman.
1: Oui.
0: Et ces 2 ans passés à quoi alors?
1: Bah, ces 2 ans passés dans une grande porosité à trouver le questionnement ou le sujet qui va me tenir un roman, comme on dit, tenir au corps, et sur lequel je vais pouvoir travailler, aller en profondeur totalement et aller au fond. De ce que j'ai envie de dire sur un sujet. C'est le temps dont j'ai besoin pour être dans une totale sincérité, on va dire.
0: Et cette intrigue-là, comment est-ce qu'elle vous est venue? Par le personnage principal? Par celui de Ndolo? Par le constat d'une situation dont vous aviez envie justement d'incarner les acteurs?
1: Il m'est venu parce que ça fait très longtemps que j'ai envie d'écrire un roman sur ces 40 années-là, qui sont aussi mes 40 années de vie. J'ai littéralement connu que c'est en mon pouvoir là.
0: Donc, oui.
1: Voilà. Ça fait longtemps que j'avais envie d'écrire là-dessus, mais j'hésitais sur l'angle. En fait, ça fait longtemps que je tâtonne. Et puis, le personnage d'Ndolo s'est imposé. Et dans un premier temps, l'intrigue dans mon esprit était construite sur l'histoire d'amour entre Ndolo et Eno. Et puis, parce que parfois les choses s'écrivent tout simplement. Ce qui s'est finalement écrit, c'est toutes ces femmes, c'est Ndolo, c'est Zenabou, c'est Sipora, c'est Arlette, c'est toutes ces femmes qui sont venues raconter aussi toutes les femmes de ma vie, quoi.
0: Ce qui donne un roman choral, effectivement,
1: oui.
0: Où vous donnez successivement la parole aux uns et aux autres pour reconstituer la vision globale.
1: Exactement.
0: Vous aimez varier les points de vue. Et l'art du suspense dont je parlais tout à l'heure, c'est quelque chose à laquelle vous avez pris plaisir en tant qu'autrice.
1: Le plaisir que j'ai pris, et c'est
0: de construire l'énigme pour que tout se débloque dans les dernières pages, quand même.
1: Oui. En fait, je prends beaucoup de soin, c'est-à-dire je suis un peu laborieuse, je prends beaucoup de soin à construire une histoire parce que j'aime beaucoup ça. Et ce qui se passe dans Nos Vies Sauvages, c'est que au fond tout est dit dès les 10 premières
0: Absolument.
1: Pages. Donc il n'y a pas énormément
0: de suspense.
1: Tout
0: est dans le premier chapitre,
1: voilà.
0: Mais en germe.
1: Maintenant, comment est-ce que on tient quand même en haleine dans le comment est-ce que tout ça est arrivé? Et c'est tout l'intérêt de l'affaire.
0: Dans un instant, on sera à Kinshasa, où la sensibilisation aux questions d'environnement passe par le spectacle vivant. Mais d'abord, dans la playlist RFI, une nouveauté qui nous vient de Douala, Hemley Boom, Berry Boys Club et Loco Djebodi. 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

0: Berry Boys Club sur le pont des Arts de Douala à Kinshasa. Plus précisément, le quartier de Matongé, où est né il y a 10 ans un rendez-vous désormais incontournable, le Kinact. Un festival où les artistes, performeurs mettent au cœur de la création la sensibilisation aux questions d'environnement. Leurs costumes spectaculaires sont fabriqués à partir de déchets recyclés, devenus emblématiques dans les rues de Kinshasa. Aurélie Bazara Kibongula les a suivis après les avoir d'abord rencontrés à l'atelier.
1: Nous sommes à Matongé, à Kinshasa, au centre culturel d'Akwa, la vie est belle.
2: Coco Kabamba, artiste, est l'un des gardiens du lieu. Dans cette parcelle, les déchets s'amoncellent dans tous les coins. Bouchons de bouteilles, sachets en plastique, cartes mémoire d'ordinateur. Des matériaux récupérés et assemblés pour donner vie à des œuvres.
1: Il y en a partout. Il y a des costumes, il y a des sculptures, il y a des masques. Il y a aussi des peintures ou des dessins de collage aussi qui sont faits à base de déchets. Il y a des œuvres en miniature. Nous travaillons sur ce qu'on peut appeler l'anthropologie de la poubelle. On questionne la poubelle, la gestion des déchets.
2: Mais ce qui a fait la réputation du lieu, ce sont surtout ces performeurs, des artistes qui fabriquent leurs costumes à partir de déchets récupérés. Dans la cour, Douda, pinceau en main, peaufine son œuvre.
3: C'est juste les capsules de médicaments. Les capsules de médicaments, de pertes de capsules de médicaments en plastique. C'est ce qui m'a inspiré de créer, de faire des rassemblages. C'est le collage technique, un peu collage. Je suis en train de peindre sur l'acrylique et à la fin, je mets le vernis pour donner un peu la brillance. C'est un costume qui m'inspire beaucoup sur le cas maladie. Je lance juste un message pour dire qu'en République du Congo, il y a l'Ebola.
4: Bouge, bouge. Essaye de tourner. Ouais, attends. Encore, encore.
2: D'autres artistes comme Yannick Mbo enfilent leurs costumes pour donner vie à l'homme canette ou encore l'homme fil de fer.
4: Là, on est en train de préparer parce que tu vas faire le carnaval jusqu'au quartier. Ici, Matongé 3, jusqu'à de l'autre côté des places des artistes. C'est pour cela que tu vois tout le monde est chaud.
2: Les bibendums de déchets déambulent dans les rues. Un spectacle aussi visuel que sonore qui provoque tour à tour peur, surprise ou amusement chez les passants.
5: J'ai bien aimé la performance parce que c'est une manière d'interroger aussi notre réalité de tous les jours en fait. Parce que ce qu'ils ont porté, c'est notre quotidien en fait. Parce qu'à tout moment ici à Kinshasa, les gens jettent des déchets dans la rue. Alors ça, c'est aussi la manière de dire aux gens, arrêtez de faire ça, parce que ça nuit notre société, en fait. Ça nuit l'environnement. Donc c'est vraiment ça.
2: Cela fait 10 ans que les artistes se sont réunis pour former le Kinact Festival. Explication, Eddy Ekété, l'initiateur du mouvement.
6: Kinshasa, c'est une ville de performance. Tout le monde qui vit à Kinshasa performe. C'est une ville très grande. Le moyen de transport est compliqué, nourrir sa famille c'est compliqué, et les mamans, et les parents, et les enfants, nous tous, on performe pour vivre. Et donc, nous, on a juste ramené la performance artistique dans une ville de performance urbaine.
2: Le Kinact Festival pourrait toucher à sa fin, faute de financement. Une situation que déplorent les artistes, alors que selon eux, les défis environnementaux n'ont jamais été aussi importants à Kinshasa.
0: Voilà, merci à Aurélie Bazara Kibongula pour ce reportage. On espère bien retrouver le Kinact pour une 11e édition en 2027, de même que ce lieu dont elle parle. La vie est belle. Emleboum, je crois que vous y êtes passé, oui. Et c'est une visite qui vous a marqué. Pour quelle raison?
7: Parce que c'est un lieu historique, c'est le lieu où s'est tourné ce film que tous les Africains de ma génération connaissent, qui s'appelle La vie est belle, et qui a gardé des vestiges. C'est un lieu culturel où plein de gens viennent et se fait un tas de choses intéressantes. Et quand j'étais là, j'ai appris qu'il était menacé. Voilà,
0: menacé donc par des programmes de promotion, ouais, immobilière, comme dans énormément de villes. Les problématiques environnementales dont parle Aurélie, c'est quelque chose à laquelle vous êtes sensible, s'agissant du Cameroun, où vous êtes vraiment plus centré, vous, sur les problématiques politiques?
7: Ah non, il serait, enfin, je veux dire, impossible de ne pas s'intéresser aux problématiques environnementales. Elles sont au cœur de tout, au cœur de toutes les réflexions. Il n'y a pas de politique. Enfin, aujourd'hui, même au Cameroun, on voit bien qu'il y a de plus en plus de saisons de pluie qui durent plus longtemps, de plus en plus. Enfin, me lancez pas là-dessus. On passe sur un autre roman.
0: Je voulais vous parler de la France aussi, Anne Leboum, puisque vous y vivez. Lors du dernier Festival du Livre à Paris avec le quotidien Libération, vous aviez accepté de participer à un point de presse au ministère de l'Intérieur. Oui. Hein, c'est, vous étiez l'autrice d'un article intitulé Bruno Retailleau, l'étrange obsession de l'étranger, dans lequel vous parliez de l'air nauséabond du temps. Vous êtes inquiète aussi pour ce pays-là, la France, parce qu'on peut pas dire que le climat se soit franchement assaini ces derniers mois non plus.
7: Oui, je suis inquiète. Et je suis inquiète et en même temps, enfin, on a résisté tellement de fois. Je veux dire, moi, je suis aussi de cette génération qui fait le castor depuis maintenant je sais combien d'élections en faisant barrage. Et je suis comme tout le monde à me demander si le barrage tiendra encore. Mais il est impossible de vivre dans un pays, mais impossible de vivre comme je vis en France, d'être si impliqué, d'avoir choisi cette terre sans être totalement investi aussi.
0: Mais qu'est-ce qui vous inquiète le plus? C'est ce climat anti-étranger dont vous parliez effectivement dans cet article-là. C'est encore davantage que ça.
7: C'est la brutalité.
0: Une forme de dérive populiste.
7: Oui, bien sûr, c'est la brutalité. C'est pas que des mots. C'est dans la rue. C'est le fait de se faire agresser. Je suis celle que je suis, donc mon quotidien est aussi fait d'agressions racistes, le quotidien de mes enfants aussi, les auteurs africaines et les universitaires écrivent là-dessus. Enfin, je veux dire, nous sommes en train les uns après les autres de témoigner d'une expérience raciste de plus en plus importante, et il faudrait que et on voit bien à quel point c'est devenu la cacophonie, à quel point c'est impossible de se faire entendre, et c'est inquiétant. Ça peut l'être encore plus. Jusqu'où ça va aller? Et ce n'est pas simplement des mots, c'est une vraie peur physique de se dire jusqu'où est-ce que ça va aller? À quel moment ça va devenir suffisamment dangereux pour nous, pour qu'on soit obligé, je sais pas, de nous en aller, de nous cacher, de nous taire, de...
0: Et vous dites, réveillons-nous.
7: Oui, je dis réveillons-nous, et je dis aussi, organisons-nous.
0: Sur le pont des arts, on va terminer en beauté avec les pionnières de la culture.

0: et une certaine Césaria pionnière avec vous, Marjorie Bertin.
1: Absolument, elle est née au Cap-Vert, un archipel de 10 îles au large des côtes sénégalaises, en 1941 sur l'île de São Vicente, alors colonie portugaise. Son père musicien meurt quand elle a 7 ans, sa mère, faute de moyens, va la placer à l'orphelinat jusqu'à 13 ans. Et c'est là, à la chorale, qu'elle découvre le chant.
0: Et cela devient sa vie, littéralement.
1: Oui, littéralement, parce qu'elle devient reine des nuits capverdiennes, chante dans des bars, alors souvent plus contre quelques verres et des cigarettes que pour de l'argent. Elle se balade sans chaussures, son éternelle cigarette à la main. Elle affirme « Je refuse de mettre un homme sous mon toit, je préfère couper le mal à la racine ». On imagine qu'elle a dû en vivre aussi, mais elle a mis quelques-uns dans son lit. Bref, elle n'a besoin de personne pour chanter sa saudade, la nostalgie où l'on contemple ce qui est perdu avec affection.

0: Effectivement, on l'a tous entendu celui-là. C'est son morceau le plus célèbre, Sodade,
1: oui.
0: Marjorie.
1: Adoré. Mais alors, est-ce que vous savez de quoi parle ce morceau?
0: Je crois que c'est une forme de mal du pays, non?
1: Alors, oui et non. En fait, le texte raconte le départ des habitants du Cap-Vert pour travailler loin, notamment en Guinée, sur l'île de São Tomé et Príncipe, une ancienne colonie portugaise aussi, lorsque le Cap-Vert, sous la dictature de Salazar dans les années 50, subissait une terrible sécheresse.
0: Mmh. Elle écrit ses chansons, Marjorie?
1: Non,
0: Césaria?
1: Pas du tout. Et elle le revendique. Son problème, elle s'empare du patrimoine et elle excelle dans la morna, c'est la grande musique mélancolique du Cap-Vert, des cordes, de la lenteur, des départs, du désir, comme celle-ci très célèbre, Mar Azul.

0: Césaria porte en elle l'histoire mouvementée de l'archipel entre l'Afrique et l'Occident. Ses chansons sont liées à son peuple, comme le confiait son amie et compatriote Isabella Duarte à Fabienne Canor, son très beau film qu'on peut voir gratuitement sur YouTube d'ailleurs.
1: Césaria, quand il chante Cap-Vert, il chante les problèmes de Cap-Vert, il chante des personnes, les problèmes que toutes les personnes vivent dans un pays qui s'est très sèche. Et moi aussi, quand je fais le travail, quand je fais le dessin, quand je fais le quand je mets quelques couleurs ou quelques personnes que je dessine, je pense que je fais une photographie de mon problème lié à Cap-Vert.
0: En 1975, le Cap-Vert obtient son indépendance, mais le gouvernement ferme les bars. Et Césaria Évora, là, ça va être une petite descente quand même. Elle va arrêter de chanter pendant 10 ans. Elle sombre dans l'alcool, le mépris social. La morna aussi n'est plus du tout à la mode. Sauf que cette nostalgie douce, la fameuse saudade, elle parle au cœur de tout le monde. Elle va faire son retour à l'occasion des 10 ans de l'indépendance. Elle enregistre des disques, notamment au Portugal. En 92, sort Saudade qui devient un tube. Elle conquiert Paris, puis l'Europe, puis le monde entier, auquel elle va faire découvrir sa culture et son pays. Alors Césaria Évora, ce qui est formidable, c'est que elle là, elle va se mettre à chanter dans les plus grandes salles. Elle va rafler des victoires de la musique, un Grammy Awards, mais toujours, ça reste la chanteuse de Mindelo, où elle vit, attachée à une musique qui n'a rien à voir avec les standards de la pop internationale, musique qu'elle transforme pas, vedette mondiale à 50 ans passés aussi, cette femme gironde qui louche un peu et qui est pas dans les canons de beauté standard, mais elle s'en moque.

0: Mais comme elle avait raison de s'en moquer, c'est un parcours fascinant hein, que celui de Césaria Évora. Marjorie, en quoi est-elle pionnière quand même?
1: Oui, il y a plein de choses, notamment aussi parce qu'elle a imposé le créole capverdien qui est parlé par 1 million de personnes, c'est tout dans le monde comme sur la scène internationale. C'est aussi une vraie pionnière parce qu'elle inspire d'autres femmes, sa compatriote Mayra Andrade, la portugaise Laura qui se réclame d'elle, et même un chanteur et pas des moindres qui lui rend hommage 2 ans après sa mort en chantant sa passion et pleurer pour elle. Vous voyez qui je veux dire?
0: Bah évidemment, ça se passe du côté de la Belgique.
1: Oui.

0: On a irrésistiblement envie de danser sur Stromae. Alors, elle est morte en 2011, mais elle n'a pas fini de fasciner.
1: Évidemment, Marjorie, merci beaucoup et à très vite pour une nouvelle pionnière.
0: Merci.
1: Aime les Boum, on a à peine une minute pour la conclusion. En 5 romans, vous avez collectionné les prix littéraires. Prix Ivoire en 2013, prix Amadou Kourouma, Grand Prix littéraire d'Afrique noire, Grand Prix Afrique 2025. Que de distinctions. Vous vous sentez aussi un peu pionnière de la littérature féminine du Cameroun?
2: Non. Il y en a eu tellement avant moi.
1: Elle est modeste.
2: Mais pour de vrai, il y a eu tellement de femmes brillantes en littérature camerounaise. Jamais de la vie.
1: Nos vies sauvages, en tout cas. Très bon candidat aussi pour un futur prix. On en reparlera peut-être.
2: Oui.
1: Merci d'avoir été avec nous. Nos vies sauvages est paru chez Gallimard. On aura compris que c'est l'une de nos recommandations de la rentrée. Merci à Pierre Plantier à la réalisation, Clémence Delfort à la coordination. On se retrouve demain, 15h10, temps universel. Et demain, nous serons avec un primo-romancier remarqué en cette rentrée. Il s'agit d'Habibou Diouf, né à Dakar et installé en France, qui publie « L'âge de déplaire » chez Albin Michel. Une histoire qui lui ressemble, celle de Fadel, un jeune homme tiraillé entre deux continents et deux modes de vie, qui se retrouve confronté au poids des traditions, aux attentes pesantes de la famille quand il rentre au pays, à la mort de son père. Habibou Diouf sera donc notre invité et on vous attend aussi, évidemment. À suivre sur RFI, le journal en français facile et Radio Foot. À demain.
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2: Vous êtes bien à l'écoute de RFI, les 17h à Paris, 15h en temps universel et midi à Brasilia. Le journal vous est présenté par Charlotte de Rouen. Bonjour Charlotte.
3: Bonjour Caroline et bonjour à tous. Au Brésil, cette percée surprise de Flavio Bolsonaro au premier tour de la présidentielle qui se tenait hier. Le candidat d'extrême droite devance Lula, le président sortant de gauche. Le chef des renseignements allemands accuse la Russie d'intensifier sa guerre de l'ombre contre l'Allemagne. Berlin, premier soutien de Kiev, est devenu la cible privilégiée d'actions hostiles de la part de la Russie. C'est une décision vivement condamnée en Israël. Au Royaume-Uni, le parti écologiste a adopté une motion assimilant le sionisme à du racisme. Explication à suivre de notre correspondante. Et puis en France, un étudiant indien jugé pour torture sexuelle sur mineur. Il est forcé à se livrer à des actes sexuels en ligne et à se mutiler. La bourse de Sao Paulo a salué aujourd'hui l'arrivée en tête de Flavio Bolsonaro au premier tour de la présidentielle brésilienne. L'indice était en hausse de 8% à l'ouverture. Le candidat d'extrême droite, fils de l'ancien président Jair Bolsonaro, a créé la surprise en obtenant 47% des suffrages exprimés contre 45% pour le sortant de gauche, Lula. Sa formation politique, le Parti libéral, a aussi conquis de nombreux sièges au Sénat et à la Chambre des représentants et elle progresse également au niveau des gouverneurs des États. Des résultats surprenants par rapport en tout cas à ce qu'annonçaient les sondages. Reportage à Rio de Sarah Cotolino.
4: Dans le quartier de Copacabana, les électeurs des deux camps se tolèrent et se côtoient. Avec son maillot du club de foot de Flamengo, customisé aux couleurs du Brésil, André avoue avoir été surpris du résultat.
5: J'étais pessimiste, je pensais que Lula arriverait en tête. C'est la preuve qu'il y a une fatigue réelle. Il ne s'agit plus de Bolsonaro, il s'agit de virer Lula.
4: Cet entrepreneur de 53 ans accuse le président d'acheter les votes des plus pauvres en distribuant des aides sociales. Jocelyne y partage son ras-le-bol.
6: On vit sous une dictature voilée. Notre pays va très mal économiquement. Les personnes souffrent. Et si le changement n'arrive pas, le pays va se transformer en Venezuela.
4: Cette électrice de Flavio Bolsonaro avoue être favorable à une intervention américaine au Brésil. À quelques mètres d'elle, Lucienne y porte un t-shirt bolsophobique.
7: Bolsonaro, c'est tout ce qu'on déteste. Je suis homosexuel et je pense que si tout le monde avait une conscience de classe, on ne serait pas dans cette situation. Ce soir, je suis triste, déçue, énervée, mais je veux croire que la tendance peut s'inverser.
4: Le duel s'annonce serré dans les trois prochaines semaines. Flavio Bolsonaro pourrait bénéficier des voix des petits candidats éliminés au premier tour. Sarah Cozzolino, Rio de Janeiro, RFI.
3: Et le second tour aura lieu le 25 octobre. En Espagne, l'annonce était attendue, mais elle reste un pari. Le Premier ministre Pedro Sanchez a convoqué ce matin des élections anticipées. Elles auront lieu à la fin du mois de novembre. Une annonce qui intervient trois jours après le rejet des mesures proposées par le gouvernement pour sortir de la crise du logement, des mesures rejetées par les parlementaires. En Allemagne, le chef des renseignements extérieurs met une nouvelle fois en garde contre la menace russe. Berlin, qui est le premier soutien de l'Ukraine, est devenue la cible privilégiée d'actions hostiles allant de la campagne de désinformation à l'espionnage. Lors de son audition annuelle devant le Parlement, Martin Jäger a même estimé que le risque de confrontation entre l'Allemagne et la Russie était réel. À Berlin, Salomé Enoncourt.
8: Martin Jäger n'y est pas allé par quatre chemins ce midi devant les députés allemands.
9: La confrontation qui nous oppose à la Russie revêt désormais un caractère nouveau et plus dangereux. L'Allemagne risque de se retrouver impliquée dans un conflit avec la Russie.
8: Une prise de position alarmiste alors que l'attentat raté de Leipzig de cet été est encore dans toutes les têtes.
9: La tentative d'attentat de Leipzig n'est qu'un exemple. Actuellement, aucun autre pays ne fait peser sur l'Allemagne une menace aussi directe, globale et concrète.
0: gegen Deutschland aus.
8: Cependant, les renseignements allemands tempèrent. Aucun élément indique aujourd'hui que Moscou prépare une attaque imminente contre l'OTAN. Par contre, les pays baltes pourraient, je cite, être la cible d'activités militaires russes de faible intensité, selon Martin Jäger. Face à l'aggravation de la menace, les services de renseignement appellent à une grande réforme de leurs activités, car depuis la Seconde Guerre mondiale, impossible pour eux de mener des opérations de sabotage ou de stopper des cyberattaques, pour des raisons historiques. Mais le gouvernement allemand le promet, la réforme des services secrets, longtemps repoussée, arrivera cet automne ou cet hiver. Salomé Enonko, en Berlin, RFI.
3: Et le président français Emmanuel Macron a lui dénoncé ce lundi le choix irresponsable de la Russie d'intensifier ses frappes contre les infrastructures et objectifs civils en Ukraine après un échange avec le président ukrainien Volodymyr Zelensky. Ces derniers jours, deux ponts à Kiev ont été la cible de frappes russes provoquant la pagaille dans la capitale ukrainienne et de gigantesques embouteillages. Au Royaume-Uni, le parti écologiste vient de voter une motion historique et particulièrement clivante. Le Green Party se définit désormais officiellement comme un parti anti-sioniste et qui assimile le sionisme à une forme de racisme. La motion a été votée hier soir à l'occasion du congrès annuel du parti et elle plonge aujourd'hui les Verts dans la tourmente, provoquant la colère d'Israël et des associations juives du Royaume-Uni. Si jusqu'ici la dénonciation des opérations militaires à Gaza avait porté électoralement les écologistes, cette radicalisation fracture profondément le parti. À Londres, Sarah Menaille.
10: 200 voix d'écart pour faire basculer le vote d'un texte très controversé. Les militants du Green Party ont choisi de considérer le sionisme comme toute autre forme de racisme. La motion, portée par l'aile gauche la plus radicale du parti, appelle à la création d'un seul État palestinien sur l'ensemble de la Palestine historique. Le parti se dit désormais anti-sioniste. À Tel Aviv, le président israélien Isaac Herzog dénonce une infamie. À Londres, la présidente du parti travailliste Bridget Phillipson condamne, elle, un texte qui franchit une ligne rouge. Et au sein même du parti écologiste, le texte divise. 4 de leurs 5 députés qui siègent au Parlement britannique ont exprimé leur désapprobation. Si les Verts ont pu surfer sur une politique pro-palestinienne leur permettant au printemps de remporter de nombreux sièges lors des élections locales, le parti franchit aujourd'hui un cap et se retrouve pris entre une base militante pro-palestinienne d'un côté et des accusations d'antisémitisme institutionnel de l'autre. Sarah Menei, Londres, RFI.
3: Deux migrants morts dans une traversée de la Manche. Deux hommes ont péri la nuit dernière. Deux femmes ont également été hospitalisées en urgence. Il y a une semaine, une autre tentative avait fait 3 morts, dont un enfant retrouvé dans une embarcation surchargée au large des côtes françaises. RFI 17h07 à Paris, où le procès d'un homme qui se revendique masculiniste et fasciste s'est ouvert ce lundi. Un procès à huis clos où Roanne Rann est poursuivi pour 12 chefs d'accusation, et notamment torture et acte de barbarie sur mineurs. Laura Martel, il est accusé d'avoir piégé sur Internet de très jeunes filles forcées à se livrer à des actes sexuels et à se scarifier.
11: Roanne Rann est l'unique accusé et les parties civiles toutes américaines ne sont qu'une poignée, mais ce procès met en lumière les actes de tout un réseau de prédateurs masculinistes que Roanne Rann aurait orchestré, dont nombre de victimes à travers le monde restent non identifiées. Roanne Rann, un indien de 29 ans venu étudier en France, est soupçonné d'être le fondateur d'un groupe sur la plateforme Discord baptisé Cult. C'est là, selon les enquêteurs, que des prédateurs pétris de racisme, d'antisémitisme et de haine contre les féministes et la communauté LGBT, comme ce revendique lui-même Roanne Rann, attirer des jeunes filles mineures, souvent ciblées parce que noires, juives, lesbiennes ou particulièrement vulnérables. Après une mise en confiance et un conditionnement, elles étaient poussées à envoyer des photos d'elles dénudées, utilisées ensuite comme un moyen d'oppression, parmi d'autres menaces, pour les forcer à des actes sexuels extrêmes, mais aussi à se graver sur la peau le nom de leur tortionnaire ou des croix gammées. Roanne Rann, accusée d'avoir été le donneur d'ordre principal et qui aurait rédigé un manuel de manipulation, a récemment exprimé des regrets après avoir assuré qu'il s'agissait de jeux sadiques consentis. Avec ce procès, les parties civiles souhaitent, elles, notamment faire comprendre comment on peut tomber dans un tel engrenage et alerter sur ce risque, nous a indiqué leur avocat.
3: Laura Martel. Le prix Nobel de médecine décerné à un trio de chercheurs, à l'américain Karl Deisseroth, aux allemands Peter Hegemann et Georg Nagel. Ils ont ensemble mis sur pied une méthode qui permet de montrer comment les cellules nerveuses façonnent les souvenirs, les émotions, mais aussi les comportements dans le cerveau. En football, dernier rendez-vous de cette première fenêtre internationale pour l'équipe de France en Ligue des Nations. Leader de leur groupe, malgré le match nul concédé face à l'Italie, les hommes de Zinedine Zidane reçoivent la Belgique ce soir au Stade de France. Coup d'envoi 18h45 en temps universel. En attendant, c'est Nathalie Amar que vous retrouvez sur le Pont des Arts.
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14: Bonjour à toutes et à tous. Le Cameroun, son pays natal, a toujours été au cœur de son inspiration littéraire et son sixième roman, Nos vies sauvages, ne déroge pas à la règle. M. Les Boum nous plonge dans un Cameroun où la révolte gronde, sous un pouvoir à bout de souffle. Au cœur du récit, une avocate, brillante et rebelle, Ndolo Elimbi, qui pour sa proximité avec le chef de file de l'opposition exilé, pour avoir aussi ouvertement pris le parti des meneurs de l'insurrection de 2008, se retrouve étroitement surveillée, puis envoyée en prison. M. Les Boum sonde les effets d'une impasse politique prolongée sur la vie personnelle des individus dans un roman choral subtil et extrêmement addictif, Nos vies sauvages est paru chez Gallimard. Et M. Les Boum est avec nous aujourd'hui sur le Pont des Arts. Bonjour M. Les Boum.
15: Bonjour.
14: Et bienvenue sur RFI. C'est vrai qu'on ne le lâche pas, ce roman, Nos vies sauvages, où nous tenait en haleine comme dans un récit d'espionnage avec un art certain du suspense. On va en parler, bien sûr. Mais d'abord, pourquoi ce titre, Nos vies sauvages?
15: Le titre est venu tout de suite, un peu comme une hypothèse de travail. Pour écrire ces 40 années de pouvoir de Paul Biya au Cameroun, j'avais le sentiment que c'était le titre qui s'imposait pour aller dans l'intimité des gens et voir à quel point la politique et les engagements viennent au fond percuter la façon dont les gens font créent famille ou s'organisent leur intimité. Et puis fondamentalement, je pense que toutes les vies sont un peu sauvages.
14: Les rapports de force, les trahisons, vous les montrez, vous nous montrez aussi à quel point dans ce système-là, verrouillé, policé, surveillé, il y a malgré tout des solidarités qui se mettent en place, notamment entre femmes, pour parvenir à contourner les obstacles.
15: Les solidarités sont absolument essentielles dans un système qui est verrouillé presque par obligation, c'est-à-dire quand le système est ouvert, les solidarités semblent moins nécessaires. Là, dans un système comme celle-là, elles sont essentielles et elles ne sont pas si évidentes, y compris dans le roman, elles ne se mettent pas en place au départ et elles ne se mettent pas en place de façon simple. Petit à petit, en fonction que se construit la vie, en fonction qu'elles prennent des coups et en fonction qu'elles doivent s'adapter à ce qu'impose la brutalité de ce gouvernement et de la vie dans ce pays, alors oui, les solidarités s'imposent.
14: Et quand vous dites nos vies sauvages, c'est une façon de dire, je vous parle du Cameroun, mais je vous parle aussi de vous qui me lisez ou que vous soyez dans quelque pays que vous viviez.
15: Ah oui, absolument, mais c'est le rôle de la littérature. Le rôle de la littérature aussi, c'est de partir d'une singularité, d'une intimité, et à partir de là, de ce point-là, de s'adresser à ce que les autres ont aussi d'intime et de singulier.
14: M. Les Boum, on va vous entraîner dans cette émission à Kinshasa, où le Kinact s'est refermé. Les rues de la ville ont vu défiler des artistes performeurs dans des costumes fabriqués à partir de déchets recyclés. Et manifestement, le public a apprécié.
16: J'ai bien aimé la performance parce que c'est une manière d'interroger aussi notre réalité de tous les jours, en fait, parce que ce qu'ils ont porté, c'est notre quotidien, en fait. Parce qu'à tout moment, ici à Kinshasa, les gens jettent des déchets dans la rue. Alors ça, c'est aussi la manière de dire aux gens, arrêtez de faire ça, parce que ça nuit notre société en fait, ça nuit l'environnement.
14: Voilà, reportage d'Aurélie Bazara Kibongula. Et puis Marjorie est de retour avec Bonjour. Les pionnières de la culture. Bonjour Marjorie. Une diva pour entamer la saison, une grande voix du Cap-Vert.
17: Oui, j'ai eu envie de vous parler de Cesaria Evora, surnommée la diva aux pieds nus, qui a fait découvrir son île au monde entier à travers son chant. Une voix inimitable pour une artiste qui a transformé la morna capverdienne en musique internationale sans la dénaturer au tournant des années 2000.
14: À tout à l'heure Marjorie, avec grand plaisir.
17: Moi aussi.
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14: Emily Boom, quand votre roman Nos vies sauvages s'ouvre, votre héroïne Ndolo est entre les murs de la prison de Yaoundé et elle s'adresse à l'amour de sa vie, Nno Alaka, grande figure de l'opposition qui a été chassée du pays. Elle, il faut la présenter, c'est la fille d'un célèbre bâtonnier camerounais. Elle a quitté le pays pour ses études, pour Paris, où elle a fait la rencontre de Maître Alaka. C'est un coup de foudre autant amoureux que politique qui les unit.
15: Oui, c'est un coup de foudre amoureux. Et puis, c'est aussi une espèce de retrouvaille. C'est-à-dire qu'ils viennent de ce Cameroun, de ce Douala. Ils ont pas mal de références qui les unissent. Ils ont des goûts communs, des aliments. Tout d'un coup, il va se mettre en place comme des ramifications qui font que l'amour va naître entre eux et pour cette terre dont ils sont issus.
14: Des ramifications qui passent par un engagement profond, j'allais dire total, hein, jusqu'à donner sa personne. Elle est passionnée, elle croit à la révolution, tout comme lui y croyait aussi. Il détermine aussi cet engagement-là.
15: Ils ne sont pas dans le même espace-temps. C'est-à-dire que quand elle

0: pour sa mère, après Dieu, dans la hiérarchie de ses croyances, il y a le président, donc elle a été élevée là-dedans, et puis elle est sincèrement heureuse de servir ce pouvoir débutant au départ.
1: On se rend pas compte, parce que ça fait 40 ans que Colbia est là, et que c'est 40 ans, c'est une vie, mais on ne se rend plus compte aujourd'hui de l'espoir phénoménal qu'il a suscité quand il est arrivé au pouvoir. Mmh. On ne se souvient plus de tous les hommes camerounais qui étudiaient de partout, extrêmement brillants, qui sont revenus du monde entier
0: pour
1: l'accompagner dans l'idée de construire ce pays.
2: Ouais. Qu'est-ce qu'on attendait justement de Paul Biya à cette époque-là?
1: C'était l'homme du renouveau. Il y avait eu cette période très difficile après l'indépendance, après la période policière de Amadou Ahidjo, et tout d'un coup arrivait cet homme qui était instruit, qui disait on veut recommencer ce pays, l'inscrire dans la modernité, et tous ces hommes sont arrivés de partout, et des femmes aussi. Et il y a des femmes dans des postes importants, députées, et puis il y a eu des embryons, et puis les études, les femmes et les hommes, je veux dire l'école publique, tout d'un coup il y a eu un mouvement d'espoir pur.
0: Ouais. Zénabou donc y croit, mais quand elle déchante, quand, comme vous l'écrivez, le système brise ses rêves, elle reste à son poste, mais elle agit à son niveau. Elle ne renonce pas à tout, elle prend des risques en réalité, Zénabou.
1: Elle prend des risques, mais pas tout de suite. Elle tombe bas, elle aussi. La corruption n'est pas, il n'est pas si simple d'échapper à la corruption. Et ce qui va venir faire basculer Zénabou, et encore jusqu'à la fin, le lecteur peut se demander de quel côté elle est.
0: Absolument.
1: Ce qui va venir faire basculer Zénabou, finalement, c'est la rencontre entre avec Ndolo Elimbi, mais aussi sa mère. Sipora Elimbi, qui a 80 ans.
0: Ouais, Ndolo, à la surveillance de laquelle Zénabou est attachée. On parlait tout à l'heure de solidarité féminine, c'est peut-être dans ce créneau-là qu'elles vont se manifester. Vous expliquez, Hemleboum, au début du roman, pourquoi elle s'est engagée dans la police, Zénabou. Et si vous voulez bien, je vais vous demander de nous lire ce court extrait, parce que ça nous donne une idée de ce portrait de femme que vous faites dans nos vies sauvages.
1: D'accord. Zénabou s'était engagée dans la police pour le pouvoir que confère l'uniforme et le pistolet à la ceinture. Toute petite, elle avait décidé qu'elle serait une femme armée. Elle avait compris, en observant sa mère et les femmes de son entourage, à quel point l'autorité qu'elle tenait des hommes était fragile et pouvait leur être reprise d'un claquement de doigts. Elle avait choisi de se hisser tout au sommet de la chaîne alimentaire. Bien sûr, les prédateurs ne disparaissent jamais complètement. Plus une femme grimpe les échelons, plus ceux qui peuvent lui nuire se montrent impitoyables. Mais ils sont moins nombreux et elle veut avoir une chance de tirer avant qu'il n'ait le temps de dégainer. En ce qui concernait Zénabou, ce n'était pas une métaphore. Le tout-puissant patron de la Sûreté nationale l'avait convoquée soit pour essayer de la mettre dans son lit, soit à cause de ses talents de tireur, soit à cause de ses talents au tir. Il était connu pour faire le marché, pour grossir ses troupes d'élite parmi ceux qui se distinguaient dans cette discipline. Il ne choisissait pas les plus malins, intelligents ou costauds. Seul l'intéressait, ce qui était capable d'atteindre des cibles dissimulées dans les conditions les plus improbables.

0: Voilà, Zénabou, tireuse, hors pair, femme forte, comme il y en a plusieurs dans ce roman. C'est terrible ce que vous dites. Elle a décidé de se hisser en haut de la chaîne alimentaire. C'est à ce prix qu'elle survit.
1: Oui, c'est le prix de... C'est au-delà de la survie. C'est-à-dire que Zénabou, elle ne veut pas survivre, elle ne veut pas vivoter. Elle veut être là-haut, où se prennent les décisions, une femme est, où une femme est moins en danger et où elle a une visibilité sur éventuellement la violence et la brutalité qu'elle pourrait subir. Ce que Zénabou veut de façon très claire, c'est pouvoir dégainer et tirer la première.
0: C'est son souhait le plus cher. Il y en a plusieurs dans ce roman des femmes très fortes. On a parlé de Ndolo, évidemment. Et vous l'avez évoqué, Sepora Elimbi, la mère de Ndolo, qui se révèle aussi d'un courage absolu pour défendre sa progéniture.
1: Oui. C'est que quand Sepora Elimbi se réveille, elle a 80 ans. Et ça aussi, c'est le temps long du roman. Ce pouvoir a duré 40 ans. C'est important aussi que c'est les différents personnages, 40, évolue. 50, voilà, évoluent et dans leur vie et dans leurs croyances et dans ce qu'ils ont, la façon

0: dont ils ont construit leur vie et la réflexion dont ils font, qu'ils mènent à cette étape. Et Sipora, au moment du roman où elle se révèle, elle décide surtout qu'elle n'a plus rien à perdre. C'est terminé. Alors ce qui lui reste d'énergie, de force, elle veut le mettre dans la lutte. Elle dit « ma vieillesse sera un éblouissement ».
1: Ouais, nos vies sauvages, donc, on en parle aujourd'hui sur le Pont des Arts. Chacun de vos personnages, il y en a toute une galaxie, nous livre une part de la vérité pour que l'on parvienne à la fin à reconstituer le peuple. Le fil rouge du roman, on l'a un peu dit, hein, comme à chaque fois dans votre œuvre, c'est le pays lui-même, le Cameroun. On va en parler, on va continuer d'en parler juste après Blik Bassi, extrait de son album 1958 avec ce titre Mpodol.

0: extrait de l'album de Blik Bassi 1958 avec ce titre Mpodol qui évoque la figure de Ruben Mniobe, fer de lance de l'indépendance du Cameroun, assassiné cette année-là. Mleboum, ce passé, vous l'avez exploré aussi dans votre roman Maquisard, Les Maquisards, paru en 2015. C'est pas innocent que votre génération, celle de Blik Bassi aussi, se saisisse de ces figures-là pour les remettre en lumière.
1: C'est pas du tout innocent et en même temps c'est ça signifie aussi que ces figures n'ont jamais disparu. Ma génération s'en saisit là, mais avant ça, la génération de Mangobetti l'a fait, et après nous, d'autres le feront. Ces figures sont absolument insubmersibles. C'est comme une résistance à la disparition et à l'invisibilisation. Et c'est ça que moi je vois dans ce qui se dessine là et dans l'idée que quasiment génération après génération, elle revient dans la pop, elle revient dans l'écriture, elle revient dans la façon dont la politique de ce pays se façonne.
0: Et vous avez ressenti ce besoin, cette nécessité de vous approprier cette histoire par le roman?
1: Oui, d'abord parce que je suis romancière, je m'approprie quasiment tout par le roman. C'est comme ça que je traite les questions.
0: Mais est-ce que c'est une histoire qu'on vous a racontée à l'école?
1: Ben non, pas du tout. Justement. C'est pas du tout une histoire qu'on m'a racontée à l'école. Moi, j'ai fait mes études. Je suis née, j'ai grandi au Cameroun, j'ai fait toutes mes études là. Et je suis absolument passée à côté de cette histoire. Je l'ai rencontrée bien plus tard dans ma vie, au moment où j'ai écrit Les Maquisards. Simplement, quand j'ai écrit Les Maquisards, je me suis aussi aperçue avec une absolue certitude qu'en fait je savais, que j'ai toujours su ce qui m'avait été caché, ce qui était masqué par le silence. Il y a quelque chose que je portais en moi.
0: Cette histoire du Cameroun indépendant, elle est présente en filigrane tout au long du roman. L'échec de la transition démocratique dans les années 90, les défaites successives de l'opposition, les mouvements de colère à répétition, comme ici en 2008. On va écouter, vous parlez des RFI parfois dans ce roman, un extrait d'Afrique Midi avec Laurence Adou, 25 février 2008, Mleboum.
2: Madame, Monsieur, voici les titres de l'actualité de ce lundi. Des scènes de pillage ce matin à Douala, en marge d'une grève des transports très suivie. Au Cameroun, bus, taxi, moto-taxi, voiture, camion, plus rien ne roule ou presque pour protester contre la hausse du prix de l'essence. Dans un instant, nous irons à Douala, où des milliers de personnes sont dans les rues. Les violences auraient déjà fait des victimes. Et puis nous irons aussi à Yaoundé, même chose, mouvement plutôt bien suivi, mais là c'est plus calme. Nous le verrons.
0: Voilà, ce que l'on voit surtout dans votre livre, j'imagine que ces sons-là vous évoquent une réalité que vous avez vécue, Mleboum. Ce que vous montrez dans le roman, c'est la permanence de la colère finalement.
1: Oui, bien sûr. Je fais commencer l'engagement politique de Ndolo dans le roman, je le fais commencer à cette date précise.
0: En 2008.
1: En 2008.
0: D'où l'extrait.
1: Dans cette semaine de février. Et oui, et ce que je.
0: Parce qu'elle s'engage en faveur des meneurs de cette insurrection.
1: Elle s'engage pour libérer dans un premier. Elle s'engage pour libérer les jeunes gens qui ne sont protégés par personne et qui sont dans la rue et arrêtés, donc emprisonnés. Elle s'engage pour les libérer pro bono, comme il y a eu un mouvement effectivement des avocats camerounais pour les libérer. Et donc Ndolo, son engagement politique commence là, et je vais commencer le livre en fait à ce moment-là. Et c'est surtout que on sait jamais d'où part la colère. C'est ce que je dis. Au Cameroun, d'abord, il y a une inertie qui est très souvent critiquée à juste titre. Mais il y a aussi le moment où on sait pas d'où part le feu et tout d'un coup, on prend. Et ça prend, oui.
0: Elle est la vôtre, cette colère. Elle a été la vôtre. Elle continue de l'être.
1: Elle est toujours. Elle est toujours, je partage tout, je partage à la fois l'énergie, je partage l'espoir, je partage la colère, je partage aussi une forme d'inertie, et je me sens très très très très connectée à ce qui se passe au Cameroun.
0: Parce que vous vivez en France, hein, c'est vrai qu'on ne l'a pas dit, mais vous continuez d'y aller, vous continuez d'être connectée. Vos personnages dans le livre évoquent ce qui a été une actualité des dernières semaines, hein, les absences prolongées du chef de l'État, ses séjours en Suisse. Ndolo dit que la plus grande arme du pouvoir et du président contre son peuple, ça a été la corruption pendant ces années. Elle est là, la colère. C'est un remède, l'écriture, contre la colère?
1: Moi, l'écriture, c'est une façon de comprendre le monde, en tout cas. Je ne sais pas si c'est un remède. En tout cas, elle permet de poser la colère, d'en faire un objet romanesque aussi. Et puis surtout, elle permet à ma colère de faire lien avec d'autres colères, avec d'autres énergies et une façon de d'appréhender le monde.
0: Ouais. Mmh, mais ce qui est frappant, c'est que en 6 romans, hein, c'est le 6e, oui. Je ne me suis pas trompée, vous avez peigné à peu près tous les maux du Cameroun, corruption, répression, dans Les jours viennent et passent, il était question de l'enrôlement des jeunes dans les mouvements djihadistes. On a parlé de l'assassinat de Robin Oumniobé avec les maquisards. À chaque fois, vos personnages effectivement font comme vous le pont entre le Cameroun et la France, le Cameroun et le reste du monde pour parler au plus large public possible.
1: Il est impossible aujourd'hui. Je pense qu'il y a très peu d'endroits, et le Cameroun est comme le reste du monde, il y a très peu d'endroits qui ne sont pas en contact avec d'autres. C'est-à-dire que le Cameroun n'est pas à l'écart de tout. Le monde nous percute, le monde nous influence et le monde vient nous bousculer aussi. Et dans ce roman en particulier, ces personnages-là sont quand même très ancrés au Cameroun. Mais ce qu'ils racontent, c'est aussi nos histoires singulières, c'est aussi l'histoire du monde en fait. C'est aussi l'histoire de comment les peuples ne renoncent finalement jamais à conquérir leur liberté.
0: Mmh. La façon dont des pouvoirs abusifs, patriarcaux, peuvent aussi, me semble-t-il, hein, ce qu'on voit dans le roman, d'éteindre sur la cellule familiale.
1: Oui, la façon dont le pouvoir, influence profondément l'intime, y compris la façon dont les gens s'aiment, élèvent leurs enfants, prient la spiritualité, les langues qu'ils parlent, la façon dont le pouvoir vient abîmer et salir aussi l'intime, fait totalement partie de ma littérature en fait. Je raconte le Cameroun non pas par le dessus, non pas par le pouvoir, mais par le dessous, en fait.
0: Par les incarnations.
1: C'est ça. Pas totalement les incarnations et les personnes qui, une à une, en tissant leur lien et leur désir de vie et leur désir de progrès et de changement pour eux-mêmes, raconte ces 40 années de pouvoir.
0: On parlait de Ndolo et de sa mère, et si on évoque effectivement la famille, il y a cette idée des lignées de femmes quand même qui habitent aussi votre œuvre, hein, depuis votre premier roman, oui. le clan des femmes où les générations se soutenaient, se portaient. Vous vous sentez vous aussi d'une lignée féminine forte, Hemleboum?
1: Alors, j'ai un peu de mal avec le forte, parce que je sais aussi, parce que la vie est comme elle est, j'ai l'âge que j'ai, je sais aussi le prix que c'est d'être une femme forte. Et je sais aussi que quand les femmes sont fortes, c'est que dans plusieurs pans de la société, d'autres ne font pas ce qu'il y a à faire. Elles sont obligées d'être fortes pour pallier. Et ça a un coût. C'est un coût mental, c'est un coût physique, c'est un coût émotionnel. Donc je sais ce que signifie aussi, ce que coûte la force des femmes. Ce que j'aime par-dessus tout dans mes romans, quand je parle des femmes, c'est que je tiens absolument à ce qu'elles soient sujets, qu'elles soient totalement sujets de leur vie, de l'action. Au-delà d'être simplement épouse, mère, fille, au-delà d'être simplement reliée à un homme, au-delà d'être simplement dans un rôle communautaire, ce qui est important aussi, hein, qu'elles soient profondément sujet et qu'elles agissent, sujet agissant de la société.
0: Et c'est le cas de Ndolo, voilà. Magistralement, évidemment. Voilà. Et d'ailleurs, ça agace prodigieusement son époux, parce qu'on a parlé de son, de l'amour de sa vie, mais on n'a pas parlé de son époux, Pascal, qui a un peu du mal à la voir se comporter en femme forte, déterminée, qui travaille, qui consomme au bar, qui consomme au restaurant, qui se comporte comme les hommes, peut-être, seuls se comportaient à une époque.
1: Oui, bien sûr. Et d'ailleurs, quand Zainabou parle de Ndolo, elle dit, elle se comporte comme un homme. Et elle le dit, elle, Zainabou, qui elle aussi est dans cette espèce de position de pouvoir, elle sait à quel point c'est dangereux. Et effectivement, les hommes dans la vie de Ndolo, qui s'est marié deux fois, ont un peu de mal avec cette affirmation qu'elle peut faire de sa liberté.
0: Regarde la route et pas l'obstacle. La voiture obéit à la vision, dit le père de Ndolo à sa fille pour lui apprendre à conduire. Ce sont les premiers mots du roman. C'est un conseil qui s'applique à d'autres domaines que l'automobile, Hemleboum, y compris en littérature.
1: Oui, je crois que c'est un conseil qui peut s'appliquer à plein de choses dans la vie, mais d'un autre côté, et c'est ce que dit le roman aussi, de temps en temps, c'est bien de se mettre sur le bas-côté. De temps en temps, c'est bien de sortir de la route et d'arrêter simplement de regarder l'objectif et peut-être de regarder le paysage et de ralentir un peu et peut-être de se concentrer sur des détails qui, si on ne fait pas attention, finissent par constituer un angle mort.
0: Mais c'est ce que vous faites d'ailleurs. Vous êtes une romancière qui prend son temps.
1: Oui.
0: Vous n'êtes pas là à toutes les rentrées littéraires
1: non.
0: avec une création.
1: Je ne pourrais pas.
0: Vous avez une vitesse de croisière de 2 ans à peu près pour écrire un roman.
1: Oui.
0: Et ces 2 ans passés à quoi alors ?
1: Bah, ces 2 ans passés dans une grande porosité à trouver le questionnement ou le sujet qui va me tenir un roman, comme on dit, tenir au corps, et sur lequel je vais pouvoir travailler, aller en profondeur totalement et aller au fond de ce que j'ai envie de dire sur un sujet. C'est le temps dont j'ai besoin pour être dans une totale sincérité, on va dire.
0: Et cette intrigue-là, comment est-ce qu'elle vous est venue ? Par le personnage principal ? Par celui de Ndolo ? Par le constat d'une situation dont vous aviez envie justement d'incarner les acteurs ?
1: Il m'est venu parce que ça fait très longtemps que j'ai envie d'écrire un roman sur ces 40 années-là, qui sont aussi mes 40 années de vie. J'ai littéralement connu que ce pouvoir-là.
0: Donc, oui.
1: Voilà. Ça fait longtemps que j'avais envie d'écrire là-dessus, mais j'hésitais sur l'angle. En fait, ça fait longtemps que je tâtonne. Et puis, le personnage d'Ndolo s'est imposé, et dans un premier temps, l'intrigue dans mon esprit était construite sur l'histoire d'amour entre Ndolo et Eno. Et puis, parce que parfois les choses s'écrivent tout simplement. Ce qui s'est finalement écrit, c'est toutes ces femmes, c'est Ndolo, c'est Zenabou, c'est Sipora, c'est Arlette, c'est toutes ces femmes qui sont venues raconter aussi toutes les femmes de ma vie, quoi.
0: Ce qui donne un roman choral, effectivement,
1: oui.
0: Où vous donnez successivement la parole aux uns et aux autres pour reconstituer la vision globale.
1: Exactement.
0: Vous aimez varier les points de vue. Et l'art du suspense dont je parlais tout à l'heure, c'est quelque chose à laquelle vous avez pris plaisir en tant qu'autrice.
1: Le plaisir que j'ai pris, et c'est
0: de construire l'énigme pour que tout se débloque dans les dernières pages, quand même.
1: Oui. En fait, je prends beaucoup de soin, c'est-à-dire je suis un peu laborieuse, je prends beaucoup de soin à construire une histoire parce que j'aime beaucoup ça. Et ce qui se passe dans Nos Vies Sauvages, c'est que au fond tout est dit dès les 10 premières
0: Absolument.
1: Pages. Donc il n'y a pas énormément de
0: suspense. Tout est dans le premier chapitre,
1: voilà.
0: Mais en germe.
1: Maintenant, comment est-ce que on tient quand même en haleine dans le comment est-ce que tout ça est arrivé ? Et c'est tout l'intérêt de l'affaire.
0: Dans un instant, on sera à Kinshasa, où la sensibilisation aux questions d'environnement passe par le spectacle vivant. Mais d'abord, dans la playlist RFI, une nouveauté qui nous vient de Douala, Hemley Boom, Berry Boys Club et Loco Djebodi. Cette émission est une rediffusion.

0: Berry Boys Club sur le pont des Arts de Douala à Kinshasa. Plus précisément, le quartier de Matongé, où est né, il y a 10 ans, un rendez-vous désormais incontournable, le Kinact. Un festival où les artistes, performeurs mettent au cœur de la création la sensibilisation aux questions d'environnement. Leurs costumes spectaculaires sont fabriqués à partir de déchets recyclés, devenus emblématiques dans les rues de Kinshasa. Aurélie Bazara-Kibongula les a suivis après les avoir d'abord rencontrés à l'atelier.
1: Nous sommes à Matongé, à Kinshasa, au centre culturel d'Akwa, la vie est belle.
2: Coco Kabamba, artiste, est l'un des gardiens du lieu. Dans cette parcelle, les déchets s'amoncellent dans tous les coins. Bouchons de bouteilles, sachets en plastique, cartes mémoire d'ordinateur. Des matériaux récupérés et assemblés pour donner vie à des œuvres.
1: Il y en a partout. Il y a des costumes, il y a des sculptures, il y a des masques. Il y a aussi des peintures ou des dessins de collage aussi qui sont faits à base de déchets. Il y a des œuvres en miniature. Nous travaillons sur ce qu'on peut appeler l'anthropologie de la poubelle. On questionne la poubelle, la gestion des déchets.
2: Mais ce qui a fait la réputation du lieu, ce sont surtout ces performeurs, des artistes qui fabriquent leurs costumes à partir de déchets récupérés. Dans la cour, Douda, pinceau en main, peaufine son œuvre.
3: C'est juste les capsules de médicaments. Les capsules de médicaments, de pertes de capsules de médicaments en plastique. C'est ce qui m'a inspiré de créer, de faire des rassemblages. C'est le collage technique, un peu collage. Je suis en train de peindre sur l'acrylique et à la fin, je mets le vernis pour donner un peu la brillance. Quoi. C'est un costume qui m'inspire beaucoup sur le cas maladie. Je lance juste un message pour dire qu'en République du Congo, il y a l'Ebola.
4: Bouge, bouge. Essaye de tourner. Ouais, attends. Encore, encore.
2: D'autres artistes comme Yannick Mbo enfilent leurs costumes pour donner vie à l'homme canette ou encore l'homme fil de fer.
4: On est en train de préparer parce que tu vas faire le carnaval jusqu'au quartier. Ici, Matongé 3, jusqu'à de l'autre côté des places des artistes. C'est pour cela que tu vois tout le monde est chaud.
2: Les bibindomes de déchets déambulent dans les rues. Un spectacle aussi visuel que sonore qui provoque tour à tour peur, surprise ou amusement chez les passants.
5: J'ai bien aimé la performance parce que c'est une manière d'interroger aussi notre réalité de tous les jours en fait. Parce que ce qu'ils ont porté, c'est notre quotidien en fait. Parce qu'à tout moment ici à Kinshasa, les gens jettent des déchets dans la rue. Alors ça, c'est aussi la manière de dire aux gens, arrêtez de faire ça, parce que ça nuit notre société, en fait. Ça nuit l'environnement. Donc c'est vraiment ça.
2: Cela fait 10 ans que les artistes se sont réunis pour former le Kinact Festival. Explication Eddy Ekété, l'initiateur du mouvement.
6: Kinshasa, c'est une ville de performance. Tout le monde qui vit à Kinshasa performe. C'est une ville très grande. Le moyen des transports est compliqué, nourrir sa famille c'est compliqué, et les mamans, et les parents, et les enfants, nous tous, on performe pour vivre. Et donc, nous, on a juste ramené la performance artistique dans une ville de performance urbaine.
2: Le Kinact Festival pourrait toucher à sa fin, faute de financement. Une situation que déplorent les artistes, alors que selon eux, les défis environnementaux n'ont jamais été aussi importants à Kinshasa.
0: Voilà, merci à Aurélie Bazara-Kibongula pour ce reportage. On espère bien retrouver le Kinact pour une 11e édition en 2027, de même que ce lieu dont elle parle, La vie est belle. Emleboum, je crois que vous y êtes passé, oui. Et c'est une visite qui vous a marqué. Pour quelle raison?
7: Parce que c'est un lieu historique, c'est le lieu où s'est tourné ce film que tous les Africains de ma génération connaissent, qui s'appelle La vie est belle, et qui a gardé des vestiges. C'est un lieu culturel où plein de gens viennent et se fait un tas de choses intéressantes. Et quand j'étais là, j'ai appris qu'il était menacé. Voilà,
0: menacé donc par des programmes de promotion, ouais, immobilière, comme dans énormément de villes. Les problématiques environnementales dont parle Aurélie, c'est quelque chose à laquelle vous êtes sensible, s'agissant du Cameroun, où vous êtes vraiment plus centré, vous, sur les problématiques politiques?
7: Ah non, il serait, enfin, je veux dire, impossible de ne pas s'intéresser aux problématiques environnementales. Elles sont au cœur de tout, au cœur de toutes les réflexions. Il n'y a pas de politique sans... Enfin, aujourd'hui, même au Cameroun, on voit bien qu'il y a de plus en plus de saisons de pluie qui durent plus longtemps, de plus en... Enfin, me lancez pas là-dessus. On passe sur un autre roman.
0: Je voulais vous parler de la France aussi, Anne Leboum, puisque vous y vivez. Lors du dernier Festival du Livre à Paris avec le quotidien Libération, vous aviez accepté de participer à un point de presse au ministère de l'Intérieur. Oui. Hein, c'est, vous étiez l'autrice d'un article intitulé Bruno Retailleau, l'étrange obsession de l'étranger, dans lequel vous parliez de l'air nauséabond du temps. Vous êtes inquiète aussi pour ce pays-là, la France, parce qu'on ne peut pas dire que le climat se soit franchement assaini ces derniers mois non plus.
7: Oui, je suis inquiète. Et je suis inquiète et en même temps, on a résisté tellement de fois. Je veux dire, moi, je suis aussi de cette génération qui fait le castor depuis maintenant je sais combien d'élections en faisant barrage. Et je suis comme tout le monde à me demander si le barrage tiendra encore. Mais il est impossible de vivre dans un pays, mais impossible de vivre comme je vis en France, d'être si impliqué, d'avoir choisi cette terre, sans être totalement investi aussi.
0: Mais qu'est-ce qui vous inquiète le plus? C'est ce climat anti-étranger dont vous parliez effectivement dans cet article-là. C'est encore davantage que ça.
7: C'est la
0: une
7: brutalité.
0: Forme de dérive populiste.
7: Oui, bien sûr, c'est la brutalité. C'est pas que des mots. C'est dans la rue. C'est le fait de se faire agresser. Je suis celle que je suis, donc mon quotidien est aussi fait d'agressions racistes, le quotidien de mes enfants aussi, les auteurs africaines et les universitaires écrivent là-dessus. Enfin, je veux dire, nous sommes en train, les uns après les autres, de témoigner d'une expérience raciste de plus en plus importante. Et il faudrait que... et on voit bien à quel point c'est devenu la cacophonie, à quel point c'est impossible de se faire entendre. Et c'est inquiétant. Ça peut l'être encore plus. Jusqu'où ça va aller? Et ce n'est pas simplement des mots. C'est une vraie peur physique de se dire jusqu'où est-ce que ça va aller? À quel moment ça va devenir suffisamment dangereux pour nous, pour qu'on soit obligé, je sais pas, de nous en aller, de nous cacher, de nous taire, de...
0: Et vous dites, réveillons-nous.
7: Oui, je dis réveillons-nous, et je dis aussi, organisons-nous.
0: Sur le Pont des Arts, on va terminer en beauté avec les pionnières de la culture.

0: Et une certaine Césaria pionnière avec vous, Marjorie Bertin.
1: Absolument. Elle est née au Cap-Vert, un archipel de 10 îles au large des côtes sénégalaises, en 1941 sur l'île de São Vicente, alors colonie portugaise. Son père musicien meurt quand elle a 7 ans. Sa mère, faute de moyens, va la placer à l'orphelinat jusqu'à 13 ans. Et c'est là, à la chorale, qu'elle découvre le chant.
0: Et cela devient sa vie, littéralement.
1: Oui, littéralement, parce qu'elle devient reine des nuits capverdiennes, chante dans des bars, alors souvent plus contre quelques verres et des cigarettes que pour de l'argent. Elle se balade sans chaussures, son éternelle cigarette à la main. Elle affirme « Je refuse de mettre un homme sous mon toit, je préfère couper le mal à la racine. » On imagine qu'elle a dû en vivre aussi, mais elle a mis quelques-uns dans son lit. Bref, elle n'a besoin de personne pour chanter sa saudade, la nostalgie où l'on contemple ce qui est perdu avec affection.

0: Love. Effectivement, on l'a tous entendu celui-là. C'est son morceau le plus célèbre.
1: Aimé aussi.
0: Soldade,
1: oui.
0: Marjorie.
1: Adoré. Mais alors, est-ce que vous savez de quoi parle ce morceau?
0: Je crois que c'est une forme de mal du pays, non?
1: Alors, oui et non. En fait, le texte raconte le départ des habitants du Cap-Vert pour travailler loin, notamment en Guinée, sur l'île de São Tomé et Príncipe, une ancienne colonie portugaise aussi, lorsque le Cap-Vert, sous la dictature de Salazar dans les années 50, subissait une terrible sécheresse.
0: Mmh. Elle écrit ces chansons, Marjorie Cesaria?
1: Pas du tout, et elle le revendiquait son problème. Elle s'empare du patrimoine et elle excelle dans la morna. C'est la grande musique mélancolique du Cap-Vert. Des cordes, de la lenteur, des départs, du désir. Comme celle-ci très célèbre, Mar Azul.

0: Césaria porte en elle l'histoire mouvementée de l'archipel entre l'Afrique et l'Occident. Ses chansons sont liées à son peuple, comme le confiait son amie et compatriote Isabella Duarte à Fabienne Canor. Son très beau film qu'on peut voir gratuitement sur YouTube d'ailleurs.
1: Césaria, quand il chante Cap Vert. Il chante les problèmes de Cap Vert. Il chante des personnes, les problèmes que toutes les personnes vivent dans un pays qui est très sèche. Et moi aussi, quand je fais le travail, quand je fais le dessin, quand je fais le quand je mets quelques couleurs ou quelques personnes que je dessine, je pense que je fais une photographie de mon problème lié à Cap Vert.
0: En 1975, le Cap-Vert obtient son indépendance, mais le gouvernement ferme les bars. Et Césaria Évora, là, ça va être une petite descente quand même. Elle va arrêter de chanter pendant 10 ans. Elle sombre dans l'alcool, le mépris social. La morna aussi n'est plus du tout à la mode. Sauf que cette nostalgie douce, la fameuse sodade, elle parle au cœur de tout le monde. Elle va faire son retour à l'occasion des 10 ans de l'indépendance. Elle enregistre des disques, notamment au Portugal. En 92 sort Sodade qui devient un tube, elle conquiert Paris, puis l'Europe, puis le monde entier, auquel elle va faire découvrir sa culture et son pays. Alors Césaria Évora, ce qui est formidable, c'est que elle là, elle va se mettre à chanter dans les plus grandes salles, elle va rafler des victoires de la musique, un Grammy Awards, mais toujours, ça reste la chanteuse de Mindelo, où elle vit, attachée à une musique qui n'a rien à voir avec les standards de la pop internationale, musique qu'elle transforme pas, vedette mondiale à 50 ans passés aussi, cette femme gironde qui louche un peu et qui n'est pas dans les canons de beauté standard, mais elle s'en moque

0: Mais comme elle avait raison de s'en moquer, c'est un parcours fascinant hein, que celui de Cesaria Evora. Marjorie, en quoi est-elle pionnière quand même?
1: Oui, il y a plein de choses, notamment aussi parce qu'elle a imposé le créole capverdien qui est parlé par 1 million de personnes, c'est tout, dans le monde comme sur la scène internationale. C'est aussi une vraie pionnière parce qu'elle inspire d'autres femmes, sa compatriote Mayra Andrade, la portugaise Laura qui se réclame d'elle, et même un chanteur et pas des moindres qui lui rend hommage 2 ans après sa mort en chantant sa passion et pleurer pour elle. Vous voyez qui je veux dire?
0: Bah évidemment, ça se passe du côté de la Belgique.
1: Oui.

0: On a irrésistiblement envie de danser sur Stromae. Alors, elle est morte en 2011, mais elle n'a pas fini de fasciner.
1: Évidemment, Marjorie, merci beaucoup et à très vite pour une nouvelle pionnière.
0: Merci.
1: Aime les Boom, on a à peine une minute pour la conclusion. En 5 romans, vous avez collectionné les prix littéraires. Prix Ivoire en 2013, prix Amadou Kourouma, Grand Prix littéraire d'Afrique noire, Grand Prix Afrique 2025. Que de distinctions. Vous vous sentez aussi un peu pionnière de la littérature féminine du Cameroun?
2: Non. Il y en a eu tellement avant moi.
1: Elle est modeste.
2: Mais pour de vrai, il y a eu tellement de femmes brillantes en littérature camerounaise. Jamais de la vie.
1: Nos vies sauvages, en tout cas. Très bon candidat aussi pour un futur prix. On en reparlera peut-être. Oui. Merci d'avoir été avec nous. Nos vies sauvages est paru chez Gallimard. On aura compris que c'est l'une de nos recommandations de la rentrée. Merci à Pierre Plantier à la réalisation, Clémence Delfort à la coordination. On se retrouve demain, 15h10, temps universel. Et demain, nous serons avec un primo-romancier remarqué en cette rentrée. Il s'agit d'Habibou Diouf, né à Dakar et installé en France, qui publie « L'âge de déplaire » chez Albin Michel. Une histoire qui lui ressemble, celle de Fadel, un jeune homme tiraillé entre deux continents et deux modes de vie, qui se retrouve confronté au poids des traditions, aux attentes pesantes de la famille quand il rentre au pays, à la mort de son père. Habibou Diouf sera donc notre invité et on vous attend aussi, évidemment. À suivre sur RFI, le journal en français facile et Radio Foot. À demain.
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1: Vous êtes bien à l'écoute de RFI, les 17h à Paris, 15h en temps universel et midi à Brasilia. Le journal vous est présenté par Charlotte de Rouen. Bonjour Charlotte.
2: Bonjour Caroline et bonjour à tous. Au Brésil, cette percée surprise de Flavio Bolsonaro au premier tour de la présidentielle qui se tenait hier. Le candidat d'extrême droite devance Lula, le président sortant de gauche. Le chef des renseignements allemands accuse la Russie d'intensifier sa guerre de l'ombre contre l'Allemagne. Berlin, premier soutien de Kiev, est devenu la cible privilégiée d'actions hostiles de la part de la Russie. C'est une décision vivement condamnée en Israël. Au Royaume-Uni, le parti écologiste a adopté une motion assimilant le sionisme à du racisme. Explication à suivre de notre correspondante. Et puis en France, un étudiant indien jugé pour torture sexuelle sur mineurs. Il est forcé à se livrer à des actes sexuels en ligne et à se mutiler. La bourse de Sao Paulo a salué aujourd'hui l'arrivée en tête de Flavio Bolsonaro au premier tour de la présidentielle brésilienne. L'indice était en hausse de 8% à l'ouverture. Le candidat d'extrême droite, fils de l'ancien président Jair Bolsonaro, a créé la surprise en obtenant 47% des suffrages exprimés contre 45% pour le sortant de gauche, Lula. Sa formation politique, le Parti libéral, a aussi conquis de nombreux sièges au Sénat et à la Chambre des représentants et elle progresse également au niveau des gouverneurs des États. Des résultats surprenants par rapport en tout cas à ce qu'annonçaient les sondages. Reportage à Rio de Sara Cotolino.
3: Dans le quartier de Copacabana, les électeurs des deux camps se tolèrent et se côtoient. Avec son maillot du club de foot de Flamengo, customisé aux couleurs du Brésil, André avoue avoir été surpris du résultat.
4: J'étais pessimiste, je pensais que Lula arriverait en tête. C'est la preuve qu'il y a une fatigue réelle. Il ne s'agit plus de Bolsonaro, il s'agit de virer Lula.
3: Cet entrepreneur de 53 ans accuse le président d'acheter les votes des plus pauvres en distribuant des aides sociales. Jocilène y partage son ras-le-bol.
5: On vit sous une dictature voilée. Notre pays va très mal économiquement. Les personnes souffrent. Et si le changement n'arrive pas, le pays va se transformer en Venezuela.
3: Cette électrice de Flavio Bolsonaro avoue être favorable à une intervention américaine au Brésil. À quelques mètres d'elle, Lucienne y porte un t-shirt bolsophobique.
6: Bolsonaro, c'est tout ce qu'on déteste. Je suis homosexuel et je pense que si tout le monde avait une conscience de classe, on ne serait pas dans cette situation. Ce soir, je suis triste, déçue, énervée, mais je veux croire que la tendance peut s'inverser.
3: Le duel s'annonce serré dans les trois prochaines semaines. Flavio Bolsonaro pourrait bénéficier des voix des petits candidats éliminés au premier tour. Sara Cozzolino, Rio de Janeiro, RFI.
2: Et le second tour aura lieu le 25 octobre. En Espagne, l'annonce était attendue, mais elle reste un pari. Le Premier ministre Pedro Sanchez a convoqué ce matin des élections anticipées. Elles auront lieu à la fin du mois de novembre. Une annonce qui intervient trois jours après le rejet des mesures proposées par le gouvernement pour sortir de la crise du logement, des mesures rejetées par les parlementaires. En Allemagne, le chef des renseignements extérieurs met une nouvelle fois en garde contre la menace russe. Berlin, qui est le premier soutien de l'Ukraine, est devenue la cible privilégiée d'actions hostiles allant de la campagne de désinformation à l'espionnage. Lors de son audition annuelle devant le Parlement, Martin Jäger a même estimé que le risque de confrontation entre l'Allemagne et la Russie était réel. À Berlin, Salomé Enkhorn.
7: Martin Jäger n'y est pas allé par quatre chemins ce midi devant les députés allemands.
8: La confrontation qui nous oppose à la Russie revêt désormais un caractère nouveau et plus dangereux. L'Allemagne risque de se retrouver impliquée dans un conflit avec la Russie.
7: Une prise de position alarmiste alors que l'attentat raté de Leipzig de cet été est encore dans toutes les têtes.
8: La tentative d'attentat de Leipzig n'est qu'un exemple. Actuellement, aucun autre pays ne fait peser sur l'Allemagne une menace aussi directe, globale et concrète.
0: gegen Deutschland aus.
7: Cependant, les renseignements allemands tempèrent. Aucun élément indique aujourd'hui que Moscou prépare une attaque imminente contre l'OTAN. Par contre, les Pays-Baltes pourraient, je cite, être la cible d'activités militaires russes de faible intensité, selon Martin Jäger. Face à l'aggravation de la menace, les services de renseignement appellent à une grande réforme de leurs activités, car depuis la Seconde Guerre mondiale, impossible pour eux de mener des opérations de sabotage ou de stopper des cyberattaques, pour des raisons historiques. Mais le gouvernement allemand le promet, la réforme des services secrets, longtemps repoussée, arrivera cet automne ou cet hiver. Salomé Enonko en Berlin, RFI.
2: Et le président français Emmanuel Macron a lui dénoncé ce lundi le choix irresponsable de la Russie d'intensifier ses frappes contre les infrastructures et objectifs civils en Ukraine après un échange avec le président ukrainien Volodymyr Zelensky. Ces derniers jours, deux ponts à Kiev ont été la cible de frappes russes provoquant la pagaille dans la capitale ukrainienne et de gigantesques embouteillages. Au Royaume-Uni, le parti écologiste vient de voter une motion historique et particulièrement clivante. Le Green Party se définit désormais officiellement comme un parti anti-sioniste et qui assimile le sionisme à une forme de racisme. La motion a été votée hier soir à l'occasion du congrès annuel du parti et elle plonge aujourd'hui les Verts dans la tourmente, provoquant la colère d'Israël et des associations juives du Royaume-Uni. Si jusqu'ici la dénonciation des opérations militaires à Gaza avait porté électoralement les écologistes, cette radicalisation fracture profondément le parti. À Londres, Sarah Menaï.
9: 200 voix d'écart pour faire basculer le vote d'un texte très controversé. Les militants du Green Party ont choisi de considérer le sionisme comme toute autre forme de racisme. La motion, portée par l'aile gauche la plus radicale du parti, appelle à la création d'un seul État palestinien sur l'ensemble de la Palestine historique. Le parti se dit désormais anti-sioniste. À Tel Aviv, le président israélien Isaac Herzog dénonce une infamie. À Londres, la présidente du parti travailliste Bridget Phillipson condamne, elle, un texte qui franchit une ligne rouge. Et au sein même du parti écologiste, le texte divise. 4 de leurs 5 députés qui siègent au Parlement britannique ont exprimé leur désapprobation. Si les Verts ont pu surfer sur une politique pro-palestinienne leur permettant au printemps de remporter de nombreux sièges lors des élections locales, le parti franchit aujourd'hui un cap et se retrouve pris entre une base militante pro-palestinienne d'un côté et des accusations d'antisémitisme institutionnel de l'autre. Sarah Menei, Londres, RFI.
2: Deux migrants morts dans une traversée de la Manche. Deux hommes ont péri la nuit dernière. Deux femmes ont également été hospitalisées en urgence. Il y a une semaine, une autre tentative avait fait 3 morts, dont un enfant retrouvé dans une embarcation surchargée au large des côtes françaises. RFI 17h07 à Paris, où le procès d'un homme qui se revendique masculiniste et fasciste s'est ouvert ce lundi. Un procès à huis clos où Roan Rann est poursuivi pour 12 chefs d'accusation, et notamment torture et acte de barbarie sur mineurs. Laura Martel, il est accusé d'avoir piégé sur Internet de très jeunes filles forcées à se livrer à des actes sexuels et à se scarifier.
10: Roan Rann est l'unique accusé et les parties civiles toutes américaines ne sont qu'une poignée, mais ce procès met en lumière les actes de tout un réseau de prédateurs masculinistes que Roan Rann aurait orchestré, dont nombre de victimes à travers le monde restent non identifiées. Roan Rann, un Indien de 29 ans venu étudier en France, est soupçonné d'être le fondateur d'un groupe sur la plateforme Discord baptisé Cult. C'est là, selon les enquêteurs, que des prédateurs pétris de racisme, d'antisémitisme et de haine contre les féministes et la communauté LGBT, comme ce revendique lui-même Roan Rann, attirer des jeunes filles mineures, souvent ciblées parce que noires, juives, lesbiennes ou particulièrement vulnérables. Après une mise en confiance et un conditionnement, elles étaient poussées à envoyer des photos d'elles dénudées, utilisées ensuite comme un moyen d'oppression, parmi d'autres menaces, pour les forcer à des actes sexuels extrêmes, mais aussi à se graver sur la peau le nom de leur tortionnaire ou des croix gammées. Roan Rann, accusé d'avoir été le donneur d'ordre principal et qui aurait rédigé un manuel de manipulation, a récemment exprimé des regrets après avoir assuré qu'il s'agissait de jeux sadiques consentis. Avec ce procès, les parties civiles souhaitent, elles, notamment faire comprendre comment on peut tomber dans un tel engrenage et alerter sur ce risque, nous a indiqué leur avocat.
2: Laura Martel. Le prix Nobel de médecine décerné à un trio de chercheurs, à l'américain Karl Deisseroth, aux allemands Peter Hegemann et Georg Nagel. Ils ont ensemble mis sur pied une méthode qui permet de montrer comment les cellules nerveuses façonnent les souvenirs, les émotions, mais aussi les comportements dans le cerveau. En football, dernier rendez-vous de cette première fenêtre internationale pour l'équipe de France en Ligue des Nations. Leader de leur groupe, malgré le match nul concédé face à l'Italie, les hommes de Zinedine Zidane reçoivent la Belgique ce soir au Stade de France. Coup d'envoi 18h45 en temps universel. En attendant, c'est Nathalie Amar que vous retrouvez sur le Pont des Arts.
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13: Bonjour à toutes et à tous. Le Cameroun, son pays natal, a toujours été au cœur de son inspiration littéraire et son sixième roman, Nos vies sauvages, ne déroge pas à la règle. M. Les Boum nous plonge dans un Cameroun où la révolte gronde, sous un pouvoir à bout de souffle. Au cœur du récit, une avocate, brillante et rebelle, Ndolo Elimbi, qui pour sa proximité avec le chef de file de l'opposition exilé, pour avoir aussi ouvertement pris le parti des meneurs de l'insurrection de 2008, se retrouve étroitement surveillée, puis envoyée en prison. M. Les Boum sonde les effets d'une impasse politique prolongée sur la vie personnelle des individus, dans un roman choral subtil et extrêmement addictif, Nos vies sauvages est paru chez Gallimard. Et M. Les Boum est avec nous aujourd'hui sur le Pont des Arts. Bonjour M. Les Boum.
14: Bonjour.
13: Et bienvenue sur RFI. C'est vrai qu'on ne le lâche pas, ce roman, Nos vies sauvages, où nous tenait en haleine comme dans un récit d'espionnage avec un art certain du suspense. On va en parler, bien sûr. Mais d'abord, pourquoi ce titre, Nos vies sauvages?
14: Le titre est venu tout de suite, un peu comme une hypothèse de travail. Pour écrire ces 40 années de pouvoir de Paul Biya au Cameroun, j'avais le sentiment que c'était le titre qui s'imposait pour aller dans l'intimité des gens et voir à quel point la politique et les engagements viennent au fond percuter la façon dont les gens font créent famille ou s'organisent leur intimité. Et puis fondamentalement, je pense que toutes les vies sont un peu sauvages.
13: Les rapports de force, les trahisons, vous les montrez, vous nous montrez aussi à quel point dans ce système-là, verrouillé, policé, surveillé, il y a malgré tout des solidarités qui se mettent en place, notamment entre femmes, pour parvenir à contourner les obstacles.
14: Les solidarités sont absolument essentielles dans un système qui est verrouillé presque par obligation, c'est-à-dire quand le système est ouvert, les solidarités semblent moins nécessaires. Là, dans un système comme celle-là, elles sont essentielles et elles ne sont pas si évidentes, y compris dans le roman, elles ne se mettent pas en place au départ et elles ne se mettent pas en place de façon simple. Petit à petit, en fonction que se construit la vie, en fonction qu'elles prennent des coups et en fonction qu'elles doivent s'adapter à ce qu'impose la brutalité de ce gouvernement et de la vie dans ce pays, alors oui, les solidarités s'imposent.
13: Et quand vous dites nos vies sauvages, c'est une façon de dire, je vous parle du Cameroun, mais je vous parle aussi de vous qui me lisez, ou que vous soyez dans quelque pays que vous viviez.
14: Ah oui, absolument, mais c'est le rôle de la littérature. Le rôle de la littérature aussi, c'est de partir d'une singularité, d'une intimité, et à partir de là, de ce point-là, de s'adresser à ce que les autres ont aussi d'intime et de singulier.
13: M. Les Boum, on va vous entraîner dans cette émission à Kinshasa, où le Kinact s'est refermé. Les rues de la ville ont vu défiler des artistes performeurs dans des costumes fabriqués à partir de déchets recyclés. Et manifestement, le public a apprécié.
15: J'ai bien aimé la performance parce que c'est une manière d'interroger aussi notre réalité de tous les jours, en fait, parce que ce qu'ils ont porté, c'est notre quotidien, en fait. Parce qu'à tout moment, ici à Kinshasa, les gens jettent des déchets dans la rue. Alors ça, c'est aussi la manière de dire aux gens, arrêtez de faire ça, parce que Ça nuit notre société, en fait. Ça nuit l'environnement.
13: Voilà, reportage d'Aurélie Bazara Kibongula. Et puis Marjorie est de retour avec Bonjour. Les pionnières de la culture. Bonjour Marjorie. Une diva pour entamer la saison. Une grande voix du Cap-Vert.
16: Oui, j'ai eu envie de vous parler de Cesaria Evora, surnommée la diva aux pieds nus, qui a fait découvrir son île au monde entier à travers son chant. Une voix inimitable pour une artiste qui a transformé la morna capverdienne en musique internationale sans la dénaturer au tournant des années 2000.
13: À tout à l'heure, Marjorie, avec grand plaisir.
16: Moi aussi.
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13: Emily Boom, quand votre roman Nos vies sauvages s'ouvre, votre héroïne Ndolo est entre les murs de la prison de Yaoundé et elle s'adresse à l'amour de sa vie, Nno Alaka, grande figure de l'opposition qui a été chassée du pays. Elle, il faut la présenter, c'est la fille d'un célèbre bâtonnier camerounais. Elle a quitté le pays pour ses études, pour Paris, où elle a fait la rencontre de Maître Alaka. C'est un coup de foudre autant amoureux que politique qui les unit.
14: Oui, c'est un coup de foudre amoureux. Et puis, c'est aussi une espèce de retrouvaille. C'est-à-dire qu'ils viennent de ce Cameroun, de ce Douala. Ils ont pas mal de références qui les unissent. Ils ont des goûts communs, des aliments. Tout d'un coup, il va se mettre en place comme des ramifications qui font que l'amour va naître entre eux et pour cette terre dont ils sont issus.
13: Des ramifications qui passent par un engagement profond, j'allais dire total, hein, jusqu'à donner sa personne. Elle est passionnée, elle croit à la révolution, tout comme lui y croyait aussi. Il détermine aussi cet engagement-là.
14: Ils ne sont pas dans le même espace-temps. C'est-à-dire que quand elle commence à y croire, il y a longtemps qu'il a reculé, lui, il a un peu cédé le pas et il a été obligé de fuir et il n'envisage pas de revenir, alors que elle, en souvenir de cet amour finalement qui s'achève et qui n'a pas pu aller au bout, et en dans un respect de cet amour aussi, elle s'engage profondément en politique.
13: En politique, et c'est lui qui va lui donner envie de revenir au pays pour construire, pour tenter de construire dans ce pays qui dysfonctionne.
14: Presque dans un écho et dans une contradiction. Elle revient parce qu'il refuse de revenir. C'est dans ce sens-là que ça se passe. Plus que jamais, elle a cette envie de revenir et de s'ancrer et de s'installer en espérant l'attirer lui aussi comme une espèce de couple mythique qui ensemble pourrait reconstruire les choses. Évidemment, rien n'est aussi simple.
13: Ouais, le monde changeait profondément, écrit-elle, de sa cellule. Alors, pourquoi pas nous ? Hein, voilà, c'est ça, sa foi de femme engagée. Est-ce qu'on peut dire que parmi tous vos personnages, c'est celle qui s'accommode le moins de la situation politique, Ndolo ? Elle est cet espoir déçu, presque, elle l'incarne.
14: Oui, je pense que ce n'est pas un personnage pur. Hein. Ndolo peut être dans ce roman extrêmement agaçante. Elle vient d'une forme de bourgeoisie camerounaise et elle est têtue.
13: C'est une femme qui agace les hommes.
14: Oui,
13: aussi.
14: Voilà, elle agace les hommes, bien sûr, et elle le fait trembler sa mère depuis qu'elle a 2 ans. Voilà, elle refuse d'être femme d'une façon traditionnelle. Mais c'est aussi parce que Ndolo est ce qu'elle est. Que les choses bougent. C'est parce que Ndolo est aussi pleine et entière et sans concession que, comme on disait tout à l'heure, des solidarités peuvent se mettre en place. Ouais. Des luttes peuvent se mettre en
13: place. Elle est le symbole de ces révolutions qui commencent et qui n'aboutissent pas. Vous montrez qu'en 40 ans, il y a eu, pour ceux qui croyaient au changement, un certain nombre de rendez-vous manqués dans ce pays-là.
14: Oui, c'est ce que j'appelle le Cameroun, le rendez-vous des révolutions avortées.

0: On parlait tout à l'heure de solidarité féminine, c'est peut-être dans ce créneau-là qu'elles vont se manifester. Vous expliquez, Hemley Boom, au début du roman, pourquoi elle s'est engagée dans la police, Zainabou. Et si vous voulez bien, je vais vous demander de nous lire ce court extrait, parce que ça nous donne une idée de ce portrait de femme que vous faites dans nos vies sauvages.
1: D'accord. Zainabou s'était engagée dans la police pour le pouvoir que confère l'uniforme et le pistolet à la ceinture. Toute petite, elle avait décidé qu'elle serait une femme armée. Elle avait compris, en observant sa mère et les femmes de son entourage, à quel point l'autorité qu'elle tenait des hommes était fragile et pouvait leur être reprise d'un claquement de doigts. Elle avait choisi de se hisser tout au sommet de la chaîne alimentaire. Bien sûr, les prédateurs ne disparaissent jamais complètement. Plus une femme grimpe les échelons, plus ceux qui peuvent lui nuire se montrent impitoyables. Mais ils sont moins nombreux et elle veut avoir une chance de tirer avant qu'il n'ait le temps de dégainer. En ce qui concernait Zainabou, ce n'était pas une métaphore. Le tout-puissant patron de la Sûreté nationale l'avait convoquée soit pour essayer de la mettre dans son lit, soit à cause de ses talents de tireur, soit à cause de ses talents au tir. Il était connu pour faire le marché, pour grossir ses troupes d'élite parmi ceux qui se distinguaient dans cette discipline. Il ne choisissait pas les plus malins, intelligents ou costauds. Seul l'intéressait, ce qui était capable d'atteindre des cibles dissimulées dans les conditions les plus improbables.

0: Voilà, Zénabou, tireuse, hors pair, femme forte, comme il y en a plusieurs dans ce roman. C'est terrible ce que vous dites. Elle a décidé de se hisser en haut de la chaîne alimentaire. C'est à ce prix qu'elle survit.
1: Oui, c'est le prix de... C'est au-delà de la survie. C'est-à-dire que Zénabou, elle ne veut pas survivre, elle ne veut pas vivoter. Elle veut être là-haut, où se prennent les décisions, une femme est moins en danger et où elle a une visibilité sur éventuellement la violence et la brutalité qu'elle pourrait subir. Ce que Zénabou veut de façon très claire, c'est pouvoir dégainer et tirer la première.
0: C'est son souhait le plus cher. Il y en a plusieurs dans ce roman des femmes très fortes. On a parlé de Ndolo, évidemment. Et vous l'avez évoqué, Sepora Elimbi, la mère de Ndolo, qui se révèle aussi d'un courage absolu pour défendre sa progéniture.
1: Oui, c'est que quand Sepora Elimbi se réveille, elle a 80 ans. Et ça aussi, c'est le temps long du roman. Ce pouvoir a duré 40 ans. C'est important aussi que les différents personnages, 40, évolue. 50, voilà, évoluent, et dans leur vie, et dans leurs croyances, et dans ce qu'ils ont, la façon dont ils ont construit leur vie, et la réflexion dont ils font, qu'ils mènent à cette étape. Et Sepora, au moment du roman où elle se révèle, elle décide surtout qu'elle n'a plus rien à perdre. C'est terminé. Alors ce qui lui reste d'énergie, de force, elle veut le mettre dans la lutte. Elle dit « ma vieillesse sera un éblouissement ».
0: Ouais, Nouvi Sauvage, donc, on en parle aujourd'hui sur le Pont des Arts. Chacun de vos personnages, il y en a toute une galaxie, nous livre une part de la vérité pour que l'on parvienne à la fin à reconstituer le peuple. Le fil rouge du roman, on l'a un peu dit, hein, comme à chaque fois dans votre œuvre, c'est le pays lui-même, le Cameroun. On va en parler, on va continuer d'en parler juste après Blik Bassi, extrait de son album 1958 avec ce titre Podol.

0: extrait de l'album de Blik Bassi 1958 avec ce titre Mpodol qui évoque la figure de Ruben Mniobé, fer de lance de l'indépendance du Cameroun, assassiné cette année-là. Mleboum, ce passé, vous l'avez exploré aussi dans votre roman Maquisard, Les Maquisards, paru en 2015. C'est pas innocent que votre génération, celle de Blik Bassi aussi, se saisisse de ces figures-là pour les remettre en lumière?
1: C'est pas du tout innocent. Et en même temps, c'est... Ça signifie aussi que ces figures n'ont jamais disparu. Ma génération s'en saisit là, mais avant ça, la génération de Mangobéti l'a fait. Et après nous, d'autres le feront. Ces figures sont absolument insubmersibles. C'est comme une résistance à la disparition et à l'invisibilisation. Et c'est ça que moi je vois dans ce qui se dessine là et dans l'idée que quasiment génération après génération, elles reviennent dans la pop, elles reviennent dans l'écriture, elles reviennent dans la façon dont la politique de ce pays se façonne.
0: Et vous avez ressenti ce besoin, cette nécessité de vous approprier cette histoire par le roman?
1: Oui, d'abord parce que je suis romancière, je m'approprie quasiment tout par le roman. C'est comme ça que je traite les
0: questions. Mais est-ce que c'est une histoire qu'on vous a racontée à l'école?
1: Ben non, pas du tout. Justement. C'est pas du tout une histoire qu'on m'a racontée à l'école. Moi, j'ai fait mes études. Je suis née, j'ai grandi au Cameroun, j'ai fait toutes mes études là. Et je suis absolument passée à côté de cette histoire. Je l'ai rencontrée bien plus tard dans ma vie, au moment où j'ai écrit Les Maquisards. Simplement, quand j'ai écrit Les Maquisards, je me suis aussi aperçue avec une absolue certitude qu'en fait, je savais, que j'ai toujours su ce qui m'avait été caché, ce qui était masqué par le silence. Il y a quelque chose que je portais en moi.
0: Cette histoire du Cameroun indépendant, elle est présente en filigrane tout au long du roman. L'échec de la transition démocratique dans les années 90, les défaites successives de l'opposition, les mouvements de colère en répétition, comme ici en 2008. On va écouter, vous parlez des réfis parfois dans ce roman, un extrait d'Afrique Midi avec Laurence Adou, 25 février 2008, Mleboum.
2: Madame, Monsieur, voici les titres de l'actualité de ce lundi. Des scènes de pillage ce matin à Douala, en marge d'une grève des transports très suivie au Cameroun. Bus, taxi, moto, taxi, voiture, camion, plus rien ne roule ou presque pour protester contre la hausse du prix de l'essence. Dans un instant, nous irons à Douala, où des milliers de personnes sont dans les rues. Les violences auraient déjà fait les victimes. Et puis nous irons aussi à Yaoundé, même chose, mouvement plutôt bien suivi, mais là c'est plus calme. Nous le verrons.
0: Voilà, ce que l'on voit surtout dans votre livre, j'imagine que ces sons-là vous évoquent une réalité que vous avez vécue, Mleboum. Ce que vous montrez dans le roman, c'est la permanence de la colère finalement.
1: Oui, bien sûr. Je fais commencer l'engagement politique de Ndolo dans le roman, je le fais commencer à cette date précise.
0: En 2008.
1: En 2008,
0: d'où l'extrait.
1: Dans cette semaine de février. Et oui, et ce que
0: parce qu'elle s'engage en faveur des meneurs de cette insurrection.
1: Elle s'engage pour libérer dans un premier temps, elle s'engage pour libérer les jeunes gens qui ne sont protégés par personne et qui sont dans la rue et arrêtés, donc emprisonnés. Elle s'engage pour les libérer pro bono, comme il y a eu un mouvement effectivement des avocats camerounais pour les libérer. Et donc son engagement politique commence là, et je fais commencer le livre en fait à ce moment-là. Et c'est surtout que on sait jamais d'où part la colère. C'est ce que je dis. Au Cameroun, d'abord, il y a une inertie qui est très souvent critiquée à juste titre, mais il y a aussi le moment où on sait pas d'où part le feu et tout d'un coup, ça prend. Et ça prend, oui.
0: Elle est la vôtre, cette colère. Elle a été la vôtre. Elle continue de l'être.
1: Elle est toujours, je partage tout, je partage à la fois l'énergie, je partage l'espoir, je partage la colère, je partage aussi une forme d'inertie, et je me sens très très très très connectée à ce qui se passe au Cameroun.
0: Parce que vous vivez en France, hein, c'est vrai qu'on ne l'a pas dit, mais vous continuez d'y aller, vous continuez d'être connecté. Vos personnages dans le livre évoquent ce qui a été une actualité des dernières semaines, hein, les absences prolongées du chef de l'État, ses séjours en Suisse. Ndolo dit que la plus grande arme du pouvoir et du président contre son peuple, ça a été la corruption pendant ces années. Elle est là, la colère. C'est un remède, l'écriture, contre la colère?
1: Moi, l'écriture, c'est une façon de comprendre le monde, en tout cas. Je ne sais pas si c'est un remède. En tout cas, elle permet de poser la colère, d'en faire un objet romanesque aussi. Et puis surtout, elle permet à ma colère de faire lien avec d'autres colères, avec d'autres énergies et une façon de d'appréhender le monde.
0: Ouais. Mmh. Mais ce qui est frappant, c'est que en 6 romans, hein, c'est le 6e, je ne me suis pas trompée, vous avez peigné à peu près tous les maux du Cameroun, corruption, répression, dans Les jours viennent et passent, il était question de l'enrôlement des jeunes dans les mouvements djihadistes. On a parlé de l'assassinat de Robin Oumniobé avec les Maquisards. À chaque fois, vos personnages, effectivement, font comme vous le pont entre le Cameroun et la France, le Cameroun et le reste du monde pour parler au plus large public possible.
1: Il est impossible aujourd'hui. Je pense qu'il y a très peu d'endroits, et le Cameroun est comme le reste du monde, il y a très peu d'endroits qui ne sont pas en contact avec d'autres. C'est-à-dire que le Cameroun n'est pas à l'écart de tout. Le monde nous percute, le monde nous influence et le monde vient nous bousculer aussi. Et dans ce roman en particulier, ces personnages-là sont quand même très ancrés au Cameroun. Mais ce qu'ils racontent, c'est aussi nos histoires singulières, c'est aussi l'histoire du monde en fait. C'est aussi l'histoire de comment les peuples ne renoncent finalement jamais à conquérir leur liberté.
0: Mmh. La façon dont des pouvoirs abusifs, patriarcaux peuvent aussi, me semble-t-il, hein, ce qu'on voit dans le roman, déteindre sur la cellule familiale.
1: Oui, ah oui, la façon dont le pouvoir, dont influence profondément l'intime, y compris la façon dont les gens s'aiment, élèvent leurs enfants, prient la spiritualité, les langues qu'ils parlent, la façon dont le pouvoir vient abîmer et salir aussi l'intime, fait totalement partie de ma littérature en fait. Je raconte le Cameroun non pas par le dessus, non pas par le pouvoir, mais par le dessous, en fait.
0: Par les incarnations.
1: C'est ça. Pas totalement les incarnations et les personnes qui, une à une, en tissant leur lien et leur désir de vie et leur désir de progrès et de changement pour eux-mêmes, raconte ces 40 années de pouvoir.
0: Mmh. On parlait de Ndolo et de sa mère, et si on évoque effectivement la famille, il y a cette idée des lignées de femmes quand même qui habitent aussi votre œuvre, hein, depuis votre premier roman, oui. le clan des femmes où les générations se soutenaient, se portaient. Vous vous sentez vous aussi d'une lignée féminine forte, Emily Boom?
1: Alors, j'ai un peu de mal avec le forte, parce que je sais aussi, parce que la vie est comme elle est, j'ai l'âge que j'ai, je sais aussi le prix que c'est d'être une femme forte. Et je sais aussi que quand les femmes sont fortes, c'est que dans plusieurs pans de la société, d'autres ne font pas ce qu'il y a à faire. Elles sont obligées d'être fortes pour pallier. Et ça a un coût. C'est un coût mental, c'est un coût physique, c'est un coût émotionnel. Donc je sais ce que signifie aussi, ce que coûte la force des femmes. Ce que j'aime par-dessus tout dans mes romans, quand je parle des femmes, c'est que je tiens absolument à ce qu'elles soient sujets, qu'elles soient totalement sujets de leur vie, de l'action. Au-delà d'être simplement épouse, mère, fille, au-delà d'être simplement reliée à un homme, au-delà d'être simplement dans un rôle communautaire, ce qui est important aussi, hein, qu'elles soient profondément sujet et qu'elles agissent, sujet agissant de la société.
0: Et c'est le cas de Ndolo, voilà. Magistralement, évidemment. Voilà. Et d'ailleurs, ça agace prodigieusement son époux, parce qu'on a parlé de son de l'amour de sa vie, mais on n'a pas parlé de son époux, Pascal, qui a un peu du mal à la voir se comporter en femme forte, déterminée, qui travaille, qui consomme au bar, qui consomme au restaurant, qui se comporte comme les hommes, peut-être, seuls se comportaient à une époque.
1: Oui, bien sûr. Et d'ailleurs, quand Zainabou parle de Ndolo, elle dit, elle se comporte comme un homme. Et elle le dit, elle, Zainabou, qui elle aussi est dans cette espèce de position de pouvoir, elle sait à quel point c'est dangereux. Et effectivement, les hommes dans la vie de Ndolo, qui s'est marié deux fois, ont un peu de mal avec cette affirmation qu'elle peut faire de sa liberté.
0: Regarde la route et pas l'obstacle. La voiture obéit à la vision, dit le père de Ndolo à sa fille pour lui apprendre à conduire. Ce sont les premiers mots du roman. C'est un conseil qui s'applique à d'autres domaines que l'automobile, aime les booms, y compris en littérature.
1: Oui, je crois que c'est un conseil qui peut s'appliquer à plein de choses dans la vie, mais d'un autre côté, et c'est ce que dit le roman aussi, de temps en temps, c'est bien de se mettre sur le bas-côté. de temps en temps, c'est bien de sortir de la route et d'arrêter simplement de regarder l'objectif et peut-être de regarder le paysage et de ralentir un peu et peut-être de se concentrer sur des détails qui, si on ne fait pas attention, finissent par constituer un angle mort.
0: Mais c'est ce que vous faites d'ailleurs. Vous êtes une romancière qui prend son temps.
1: Oui.
0: Vous n'êtes pas là à toutes les rentrées littéraires
1: non.
0: avec une création.
1: Je ne pourrais pas.
0: Quoi, vous avez une vitesse de croisière de 2 ans à peu
1: oui,
0: près pour écrire un roman.
1: Oui.
0: Et ces 2 ans passés à quoi alors ?
1: Bah, ces 2 ans passés dans une grande porosité à trouver le questionnement ou le sujet qui va me tenir un roman, comme on dit, tenir au corps, et sur lequel je vais pouvoir travailler, aller en profondeur totalement et aller au fond. De ce que j'ai envie de dire sur un sujet. C'est le temps dont j'ai besoin pour être dans une totale sincérité, on va dire.
0: Et cette intrigue-là, comment est-ce qu'elle vous est venue ? Par le personnage principal ? Par celui de Ndolo ? Par le constat d'une situation dont vous aviez envie justement d'incarner les acteurs ?
1: Il m'est venu parce que ça fait très longtemps que j'ai envie d'écrire un roman sur ces 40 années-là, qui sont aussi mes 40 années de vie. J'ai littéralement connu que c'est en mon pouvoir.
0: Donc, oui. Voilà.
1: Ça fait longtemps que j'avais envie d'écrire là-dessus, mais j'hésitais sur l'angle. En fait, ça fait longtemps que je tâtonne. Et puis, le personnage d'Ndolo s'est imposé, et dans un premier temps, l'intrigue dans mon esprit était construite sur l'histoire d'amour entre Ndolo et Eno. Et puis, parce que parfois les choses s'écrivent tout simplement. Ce qui s'est finalement écrit, c'est toutes ces femmes, c'est Ndolo, c'est Zenabou, c'est Sipora, c'est Arlette, c'est toutes ces femmes qui sont venues raconter aussi toutes les femmes de ma vie, quoi.
0: Ce qui donne un roman choral, effectivement,
1: oui.
0: Où vous donnez successivement la parole aux uns et aux autres pour reconstituer la vision globale.
1: Exactement.
0: Vous aimez varier les points de vue. Et l'art du suspense dont je parlais tout à l'heure, c'est quelque chose à laquelle vous avez pris plaisir en tant qu'autrice.
1: Le plaisir que j'ai pris, et c'est
0: de construire l'énigme pour que tout se débloque dans les dernières pages, quand même.
1: Oui. En fait, je prends beaucoup de soin, c'est-à-dire je suis un peu laborieuse, je prends beaucoup de soin à construire une histoire parce que j'aime beaucoup ça. Et ce qui se passe dans Nos Vies Sauvages, c'est que au fond tout est dit dès les 10 premières
0: Absolument.
1: Pages. Donc il n'y a pas énormément
0: de suspense.
1: Tout est
0: dans le premier chapitre,
1: voilà.
0: Mais en germe.
1: Maintenant, comment est-ce que on tient quand même en haleine dans le comment est-ce que tout ça est arrivé ? Et c'est tout l'intérêt de l'affaire.
0: Dans un instant, on sera à Kinshasa, où la sensibilisation aux questions d'environnement passe par le spectacle vivant. Mais d'abord, dans la playlist RFI, une nouveauté qui nous vient de Douala, Hemley Boom, Berry Boys Club et Loco Djabodi. Cette émission est une

0: Berry Boys Club sur le pont des Arts de Douala à Kinshasa. Plus précisément, le quartier de Matongé, où est né il y a 10 ans un rendez-vous désormais incontournable, le Kinact. Un festival où les artistes, performeurs mettent au cœur de la création la sensibilisation aux questions d'environnement. Leurs costumes spectaculaires sont fabriqués à partir de déchets recyclés, devenus emblématiques dans les rues de Kinshasa. Aurélie Bazara-Kibongula les a suivis après les avoir d'abord rencontrés à l'atelier.
1: Nous sommes à Matongé, à Kinshasa, au centre culturel d'Akwa, la vie est belle.
2: Coco Kabamba, artiste, est l'un des gardiens du lieu. Dans cette parcelle, les déchets s'amoncellent dans tous les coins. Bouchons de bouteilles, sachets en plastique, cartes mémoire d'ordinateur. Des matériaux récupérés et assemblés pour donner vie à des œuvres.
1: Il y en a partout. Il y a des costumes, il y a des sculptures, il y a des masques. Il y a aussi des peintures ou des dessins de collage aussi qui sont faits à base de déchets. Il y a des œuvres en miniature. Nous travaillons sur ce qu'on peut appeler l'anthropologie de la poubelle. On questionne la poubelle et la gestion des déchets.
2: Mais ce qui a fait la réputation du lieu, ce sont surtout ces performeurs, des artistes qui fabriquent leurs costumes à partir de déchets récupérés. Dans la cour, Douda, pinceau en main, peaufine son œuvre.
3: C'est juste les capsules de médicaments. Les capsules de médicaments, de perte de capsules de médicaments en plastique. C'est ce qui m'a inspiré de créer, de faire des rassemblages. C'est le collage, technique un peu collage. Je suis en train de peindre sur l'acrylique et à la fin, je mets le vernis pour donner un peu la brillance. Quoi. C'est un costume qui m'inspire beaucoup sur le cas maladie. Je lance juste un message pour dire qu'en République du Congo, il y a l'Ebola.
4: Bouge, bouge. Essaye de tourner. Ouais, attends. Encore, encore.
2: D'autres artistes comme Yannick Mbo enfilent leurs costumes pour donner vie à l'homme canette ou encore l'homme fil de fer.
4: On est en train de préparer parce que tu vas faire le carnaval jusqu'au quartier. Ici, Matongé 3, jusqu'à de l'autre côté des places des artistes. C'est pour cela que tu vois tout le monde est chaud.
2: Les bibendums de déchets déambulent dans les rues. Un spectacle aussi visuel que sonore qui provoque tour à tour peur, surprise ou amusement chez les passants.
5: J'ai bien aimé la performance parce que c'est une manière d'interroger aussi notre réalité de tous les jours en fait. Parce que ce qu'ils ont porté, c'est notre quotidien en fait. Parce qu'à tout moment ici à Kinshasa, les gens jettent des déchets dans la rue. Alors ça, c'est aussi la manière de dire aux gens, arrêtez de faire ça, parce que ça nuit notre société, en fait. Ça nuit l'environnement. Donc c'est vraiment ça.
2: Cela fait 10 ans que les artistes se sont réunis pour former le Kinact Festival. Explication, Eddy Ekété, l'initiateur du mouvement.
6: Kinshasa, c'est une ville de performance. Tout le monde qui vit à Kinshasa performe. C'est une ville très grande. Le moyen des transports est compliqué, nourrir sa famille c'est compliqué, et les mamans, et les parents, et les enfants, nous tous, on performe pour vivre. Et donc, nous, on a juste ramené la performance artistique dans une ville de performance urbaine.
2: Le Kinact Festival pourrait toucher à sa fin, faute de financement. Une situation que déplorent les artistes, alors que selon eux, les défis environnementaux n'ont jamais été aussi importants à Kinshasa.
0: Voilà, merci à Aurélie Bazara-Kibongula pour ce reportage. On espère bien retrouver le Kinact pour une 11e édition en 2027, de même que ce lieu dont elle parle. La vie est belle. Emleboum, je crois que vous y êtes passé, oui. Et c'est une visite qui vous a marqué. Pour quelle raison?
7: Parce que c'est un lieu historique, c'est le lieu où s'est tourné ce film que tous les Africains de ma génération connaissent, qui s'appelle La vie est belle, et qui a gardé des vestiges. C'est un lieu culturel où plein de gens viennent et se fait un tas de choses intéressantes. Et quand j'étais là, j'ai appris qu'il était menacé. Voilà,
0: menacé donc par des programmes de promotion, ouais, immobilière, comme dans énormément de villes. Les problématiques environnementales dont parle Aurélie, c'est quelque chose à laquelle vous êtes sensible, s'agissant du Cameroun, où vous êtes vraiment plus centré, vous, sur les problématiques politiques.
7: Ah non, il serait, enfin, je veux dire, impossible de ne pas s'intéresser aux problématiques environnementales. Elles sont au cœur de tout. au cœur de toutes les réflexions. Il n'y a pas de politique. Enfin, aujourd'hui, même au Cameroun, on voit bien qu'il y a de plus en plus de saisons de pluie qui durent plus longtemps, de plus en plus. Enfin, me lancez pas là-dessus. On passe sur un autre roman.
0: Je voulais vous parler de la France aussi, Anne Leboum, puisque vous y vivez. Lors du dernier Festival du Livre à Paris avec le quotidien Libération, vous aviez accepté de participer à un point de presse au ministère de l'Intérieur. Oui. Hein, vous étiez l'autrice d'un article intitulé Bruno Retailleau, l'étrange obsession de l'étranger, dans lequel vous parliez de l'air nauséabond du temps. Vous êtes inquiète aussi pour ce pays-là, la France, parce qu'on ne peut pas dire que le climat se soit franchement assaini ces derniers mois non plus.
7: Oui, je suis inquiète. Et je suis inquiète et en même temps, on a résisté tellement de fois. Je veux dire, moi, je suis aussi de cette génération qui fait le castor depuis maintenant je sais combien d'élections en faisant barrage. Et je suis comme tout le monde à me demander si le barrage tiendra encore. Mais il est impossible de vivre dans un pays, même impossible de vivre comme je vis en France, d'être si impliqué, d'avoir choisi cette terre, sans être totalement investi aussi.
0: Mais qu'est-ce qui vous inquiète le plus? C'est ce climat anti-étranger dont vous parliez effectivement dans cet article-là? C'est encore davantage que ça?
7: C'est la brutalité.
0: Une forme de dérive populiste?
7: Oui, bien sûr, c'est la brutalité. C'est pas que des mots. C'est dans la rue, c'est le fait de se faire agresser. Je suis celle que je suis, donc mon quotidien est aussi fait d'agressions racistes, le quotidien de mes enfants aussi, les auteurs africaines et les universitaires écrivent là-dessus. Enfin, je veux dire, nous sommes en train, les uns après les autres, de témoigner d'une expérience raciste de plus en plus importante. Et il faudrait que... et on voit bien à quel point c'est devenu la cacophonie, à quel point c'est impossible de se faire entendre. Et c'est inquiétant. Ça peut l'être encore plus. Jusqu'où ça va aller? Et ce n'est pas simplement des mots. C'est une vraie peur physique de se dire jusqu'où est-ce que ça va aller? À quel moment ça va devenir suffisamment dangereux pour nous, pour qu'on soit obligé, je sais pas, de nous en aller, de nous cacher, de nous taire, de...
0: Et vous dites, réveillons-nous.
7: Oui, je dis réveillons-nous, et je dis aussi, organisons-nous.
0: Sur le Pont des Arts, on va terminer en beauté avec les pionnières de la culture.

0: Et une certaine Césaria pionnière avec vous, Marjorie Bertin.
1: Absolument, elle est née au Cap-Vert, un archipel de 10 îles au large des côtes sénégalaises, en 1941 sur l'île de São Vicente, alors colonie portugaise. Son père musicien meurt quand elle a 7 ans, sa mère, faute de moyens, va la placer à l'orphelinat jusqu'à 13 ans. Et c'est là, à la chorale, qu'elle découvre le chant.
0: Et cela devient sa vie, littéralement.
1: Oui, littéralement, parce qu'elle devient reine des nuits capverdiennes, chante dans des bars, alors souvent plus contre quelques verres et des cigarettes que pour de l'argent. Elle se balade sans chaussures, son éternelle cigarette à la main. Elle affirme « Je refuse de mettre un homme sous mon toit, je préfère couper le mal à la racine. » On imagine qu'elle a dû en vivre aussi, mais elle a mis quelques-uns dans son lit. Bref, elle n'a besoin de personne pour chanter sa saudade, la nostalgie où l'on contemple ce qui est perdu avec affection.

0: Love. Effectivement, on l'a tous entendu celui-là. C'est son morceau le plus célèbre.
1: Soldade,
0: oui. Marjorie.
1: Adoré. Mais alors, est-ce que vous savez de quoi parle ce morceau?
0: Je crois que c'est une forme de mal du pays, non?
1: Alors, oui et non. En fait, le texte raconte le départ des habitants du Cap-Vert pour travailler loin, notamment en Guinée, sur l'île de São Tomé et Príncipe, une ancienne colonie portugaise aussi, lorsque le Cap-Vert, sous la dictature de Salazar dans les années 50, subissait une terrible sécheresse.
0: Mmh. Elle écrit ses chansons, Marjorie Cesaria?
1: Pas du tout, et elle le revendiquait son problème. Elle s'empare du patrimoine et elle excelle dans la morna. C'est la grande musique mélancolique du Cap-Vert. Des cordes, de la lenteur, des départs, du désir. Comme celle-ci très célèbre, Mar Azul.

0: Césaria porte en elle l'histoire mouvementée de l'archipel entre l'Afrique et l'Occident. Ses chansons sont liées à son peuple, comme le confiait son amie et compatriote Isabella Duarte à Fabienne Canor. Son très beau film qu'on peut voir gratuitement sur YouTube d'ailleurs.
1: Césaria, quand il chante Cap Vert. Il chante les problèmes de Cap Vert. Il chante des personnes, les problèmes que toutes les personnes vivent dans un pays qui est très sèche. Et moi aussi, quand je fais le travail, quand je fais le dessin, quand je fais le quand je mets quelle couleur ou quelques personnes que je dessine, je pense que je fais une photographie de mon problème lié à Cap Vert.
0: En 1975, le Cap-Vert obtient son indépendance, mais le gouvernement ferme les bars. Et Césaria Évora, là, ça va être une petite descente quand même. Elle va arrêter de chanter pendant 10 ans. Elle sombre dans l'alcool, le mépris social. La morna aussi n'est plus du tout à la mode. Sauf que cette nostalgie douce, la fameuse saudade, elle parle au cœur de tout le monde. Elle va faire son retour à l'occasion des 10 ans de l'indépendance. Elle enregistre des disques, notamment au Portugal. En 92 sort Saudade qui devient un tube, elle conquiert Paris, puis l'Europe, puis le monde entier, auquel elle va faire découvrir sa culture et son pays. Alors Césaria Évora, ce qui est formidable, c'est que elle va se mettre à chanter dans les plus grandes salles. Elle va rafler des victoires de la musique, un Grammy Awards, mais toujours, ça reste la chanteuse de Mindelo, où elle vit, attachée à une musique qui n'a rien à voir avec les standards de la pop internationale, musique qu'elle transforme pas, vedette mondiale à 50 ans passés aussi, cette femme gironde qui louche un peu et qui est pas dans les canons de beauté standard, mais elle s'en moque

0: Mais comme elle avait raison de s'en moquer, c'est un parcours fascinant hein, que celui de Cesaria Evora. Marjorie, en quoi est-elle pionnière quand même?
1: Oui, il y a plein de choses, notamment aussi parce qu'elle a imposé le créole capverdien qui est parlé par 1 million de personnes, c'est tout, dans le monde comme sur la scène internationale. C'est aussi une vraie pionnière parce qu'elle inspire d'autres femmes, sa compatriote Mayra Andrade, la portugaise Laura qui se réclame d'elle, et même un chanteur et pas des moindres qui lui rend hommage 2 ans après sa mort en chantant sa passion et pleurer pour elle. Vous voyez qui je veux dire?
0: Bah, évidemment, ça se passe du côté de la Belgique.
1: Oui.

0: qu'on a irrésistiblement envie de danser sur Stromae. Alors, elle est morte en 2011, mais elle n'a pas fini de fasciner.
1: Évidemment, Marjorie, merci beaucoup et à très vite pour une nouvelle pionnière.
0: Merci.
1: Aime les Boom, on a à peine une minute pour la conclusion. En 5 romans, vous avez collectionné les prix littéraires, prix Ivoire en 2013, prix Amadou Kourouma, grand prix littéraire d'Afrique noire, grand prix Afrique 2025. Que de distinctions. Vous vous sentez aussi un peu pionnière de la littérature féminine du Cameroun?
2: Non. Il y en a eu tellement avant moi.
1: Elle est modeste.
2: Mais pour de vrai, il y a eu tellement de femmes brillantes en littérature camerounaise. Jamais de la vie.
1: Nos vies sauvages, en tout cas, très bon candidat aussi pour un futur prix. On en reparlera peut-être. Oui. Merci d'avoir été avec nous. Nos vies sauvages est paru chez Gallimard. On aura compris que c'est l'une de nos recommandations de la rentrée. Merci à Pierre Plantier à la réalisation, Clémence Delfort à la coordination. On se retrouve demain, 15h10, temps universel. Et demain, nous serons avec un primo-romancier remarqué en cette rentrée. Il s'agit d'Habibou Diouf, né à Dakar et installé en France, qui publie « L'âge de déplaire » chez Albin Michel. Une histoire qui lui ressemble, celle de Fadel, un jeune homme tiraillé entre deux continents et deux modes de vie, qui se retrouve confronté au poids des traditions, aux attentes pesantes de la famille quand il rentre au pays à la mort de son père. Habibou Diouf sera donc notre invité et on vous attend aussi, évidemment. À suivre sur RFI, le journal en français facile et Radio Foot. À demain.
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0: Angèle.
1: 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Merci d'écouter RFI, il est 14h en temps universel, 16h ici à Paris.
2: Candice Mazot-Tomazic.
1: La colère des lycéens français à la une de cette édition. Des dizaines de milliers de manifestants dans les rues du pays pour réclamer plus de moyens pour l'éducation. Face à cette journée de mobilisation d'ampleur, le gouvernement annonce suspendre les cours en fin de semaine pour un temps de démocratie interne. Nous serons en direct du cortège parisien dans un instant. Au sommaire également, l'escalade qui se poursuit entre les forces gouvernementales du Yémen et les rebelles houthis. La milice pro-iranienne revendique de nouvelles frappes en Arabie Saoudite voisine, soutien des autorités yéménite. L'Allemagne pourrait être entraînée dans un conflit violent avec la Russie. On vous parlera aussi de cette alerte lancée par les renseignements de Berlin. Et puis du cinéma, The Social Reckoning, le nouveau film d'Aaron Sorkin sur les arcanes de la machine Facebook. Il sort en salle demain en France. Plusieurs dizaines de rassemblements de lycéens recensés depuis ce matin en France. Les élèves toujours mobilisés pour exprimer leur colère face à la dégradation de leurs conditions d'études. Trois semaines après le début du mouvement, les contestataires se sont réunis aujourd'hui pour une grande journée de mobilisation nationale, accompagnée de professeurs, mais aussi de parents d'élèves et de syndicats. Tous réclament plus de moyens pour leurs établissements. Baptiste Coulon, vous êtes en direct du cortège à Paris qui progresse pour l'instant sans débordement. Les lycéens et enseignants que vous rencontrez se disent peu convaincus par les réponses apportées jusqu'alors par l'exécutif pour tenter de calmer la colère sociale.
3: Oui, des lycéens pas convaincus par les dernières annonces, notamment l'ouverture hier d'une plateforme en ligne pour recueillir leurs revendications. 12 000 demandes déposées à ce jour d'après le ministre de l'Éducation nationale, mais certains l'associent au cahier de doléances mis en place après la crise des Gilets jaunes, une initiative restée sans lendemain. De fait, pas grand monde n'imagine le gouvernement faire des annonces tonitruantes pour l'Éducation nationale alors que les caisses de l'État sont vides. Pourtant, de l'argent, il y en a, estime Khalil, lycéen en classe de terminale.
4: Personnellement, j'espère que pour leur budget, déjà, ils iront chercher l'argent autre part que dans les classes moyennes, que dans les classes populaires. Ils iront le chercher là-haut, en fait, les gens qui ont pas mal de thunes. Hein. Je parle pas des gens qui gagnent 10 000 euros par mois, je parle des ultra-riches. Donc en fait, c'est plus possible, le gouvernement français ne peut plus s'en prendre aux classes moyennes.
3: Quelques mètres plus loin, Héloïse, professeure d'université, elle non plus n'imagine pas le gouvernement renverser la table à 6 mois de l'élection présidentielle. Si elle manifeste, dit-elle, c'est pour peser sur la campagne.
5: Si les pouvoirs publics et les futurs candidats pouvaient nous entendre, ce serait vraiment très bien. Ils sont aussi citoyens comme nous, mais ils vont nous représenter, donc oui, j'aimerais qu'ils nous entendent.
3: Dans le cortège, certains prétendants à l'Élysée sont là. C'est le cas de Marine Tondelier, patronne des écologistes. D'autres représentants politiques et syndicaux se sont joints aux lycéens. Aujourd'hui, tous se dirigent désormais vers la place de la Nation, le point de chute de la manifestation parisienne.
1: Baptiste Coulon, en direct du cortège parisien, avec les moyens techniques de Julien Boileau. Les syndicats recensent 260 000 manifestants en dehors de Paris, 86 000 d'après les chiffres du ministère de l'Intérieur pour cette journée de mobilisation. Une contestation qui s'invite dans l'arène politique. Depuis l'Assemblée nationale, le Premier ministre annonce la suspension des cours au lycée en fin de semaine pour organiser un temps de démocratie interne avec les élèves. Sébastien Lecornu qui accuse dans le même temps LFI de vouloir, je cite, bordéliser le pays et réfute le terme de violence policière malgré les nombreuses alertes d'ONG. 215 élèves ont été blessés depuis le début de la mobilisation selon le gouvernement. Le reste de l'actualité qui nous emmène au Yémen à présent, où les hostilités s'intensifient entre les Houthis et les forces gouvernementales soutenues par Riyad. D'après un décompte de nos confrères de l'agence France-Presse, plus de 270 membres des autorités et combattants rebelles ont été tués au cours des dernières 24 heures. Et ces derniers jours, les forces yéménites ont revendiqué des avancées autour du détroit stratégique d'Hormuz. C'est faux, répondent les Houthis de leur côté. Nicolas Feldman, la ministre pro-iranienne, revendique dans le même temps de nouvelles frappes frappe contre l'Arabie Saoudite.
0: Oui, frappe à l'aide de drones, de missiles balistiques et de missiles de croisière. Les rebelles affirment avoir visé l'aéroport international de Riyad. Ce mardi, des habitants confirment à l'agence France Presse des explosions entendues dans le nord de la capitale. Mais côté saoudien, silence radio, l'autorité générale de l'aviation concède seulement des frappes menées sur d'autres aéroports du sud du royaume. Elles auraient fait, selon Riyad, au moins 3 blessés légers. Alors, difficile d'y voir clair dans ce conflit, tant chaque camp affiche ses succès et minimise ses pertes. Ces derniers jours, les forces gouvernementales soutenues par l'Arabie Saoudite ont lancé une grande offensive. L'objectif, récupérer les territoires perdus en septembre. Les combats se concentrent sur les côtes de la mer Rouge et sur la ville de Taiz. Les troupes gouvernementales, appuyées par des bombardements saoudiens, affirment progresser sur plusieurs fronts, notamment dans cette zone très stratégique du détroit de Bab el-Mandeb. Affirmation démentie ce mardi par les Houthis qui assurent au contraire contrôler, je cite, parfaitement toutes leurs avancées sur le terrain.
1: Dossier suivi par Nicolas Feldman. Il n'y aura pas d'élection en Haïti le 13 décembre prochain. Les scrutins présidentiels et législatifs sont reportés. Un rendez-vous qui devait constituer la première étape du processus électoral dans le pays. Annonce des autorités locales ce mardi qui précise que le calendrier électoral sera rendu public dans les meilleurs délais. Haïti, qui n'a plus connu d'élection depuis 2016 maintenant, son dernier président assassiné en 2021, n'a pas été remplacé. C'est une première depuis la fin de la Seconde Guerre mondiale en Allemagne. L'extrême droite décroche officiellement la présidence d'un parlement régional. Il s'agit de la Saxe-Anhalt, petit land de l'est du pays où l'AfD avait déjà remporté le scrutin législatif du mois dernier. C'est Tobias Rauch qui a obtenu dès le premier tour le vote de 48 députés sur les 82. L'Allemagne également à la une de l'actualité avec cette alerte du chef du renseignement extérieur. Berlin pourrait être entraîné dans un conflit violent avec Moscou, entraîné selon le responsable compte tenu de la guerre de l'ombre à laquelle se livre la Russie contre les démocraties européennes. Alors ailleurs sur le vieux continent, d'autres services de contre-espionnage craignent l'émergence d'un GIG, une sorte d'économie du sabotage russe. Les explications, c'est avec Franck Alexandre.
6: En 2022, après l'invasion à grande échelle de l'Ukraine, l'Europe a expulsé quelques 400 officiers de renseignement russes. Un revers pour Moscou qui a rapidement cherché à rééquilibrer sa stratégie sur le sol européen. De cette mutation est née la GIG, économie du sabotage. Un mode opératoire décentralisé exploitant les plateformes numériques pour embaucher des agents low cost et jetables. Leur mission, frapper la chaîne industrielle de défense européenne. La tentative d'attentat sur l'aéroport de Leipzig en Allemagne en août dernier illustre l'escalade imputée à la Russie par les autorités allemandes. L'opération visait cette fois à détruire au décollage un appareil chargé de munitions pour l'Ukraine. L'Europe de l'Est et les pays baltes, particulièrement exposés, expérimentent de nouvelles capacités, notamment dronisées pour détecter plus rapidement les menaces. Ces pays, surtout, mutualisent leurs renseignements. Cela a retenu l'attention de l'OTAN puisque l'Alliance Atlantique a depuis intégré cette défense multicouche dans son opération de surveillance Eastern Sentry.
1: Les explications signées Franck Alexandre. Il faut que la Russie partage ses informations et soit plus transparente. L'appel du chef de la diplomatie américaine Marco Rubio ce mardi après des soupçons d'un cas de peste signalé dans le pays. Le Kremlin de son côté nie l'instauration de mesures sanitaires en Sibérie, mais d'après des médias locaux, des hôpitaux de la région d'Irkoutsk auraient imposé une quarantaine de 3 semaines. Décision prise à la suite d'un décès d'une femme de 28 ans qui aurait contracté la peste pulmonaire dans un laboratoire. Moscou évoque de son côté une pneumonie d'origine indéterminée. Elle a un dernier mot de 7e art avant de refermer ce journal. 16 ans après son film The Social Network qui racontait la création de Facebook, le réalisateur américain Aaron Sorkin revient avec The Social Reckoning. Elisabeth Le Quéret nous en dit plus.
7: Écoutez, je suis journaliste d'investigation. Ce type et cette entreprise jouent un rôle sans précédent dans nos vies.
8: Des effets toxiques de Facebook, Aaron Sorkin a retenu le plus explosif, ce que le réseau fait à la démocratie. Radicalisation, incitation à la haine, jusqu'à l'assaut du Capitole le 6 janvier 2021, Sorkin ne s'en cache guère. Dans son récit, les victoires de Donald Trump doivent beaucoup au réseau social de Mark Zuckerberg.
9: J'ai voulu découvrir qui avait radicalisé mon ami.
8: Au cœur du film, une ingénieure incarnée par Mikey Madison, elle découvre de l'intérieur que Facebook, c'est tout, et laisse faire parce que la colère fait du clic et que le clic rapporte.
10: Facebook veut vous faire rester le plus longtemps possible sur le site.
8: Elle emporte des milliers de documents et les confie à un journaliste du Wall Street Journal. Le film est un thriller de bureaux, de couloirs et de salles de réunion. Le cinéaste y déploie sa marque de fabrique, des dialogues nerveux, mitraillés et des personnages qui parlent en marchant sans jamais s'arrêter. Car chez Aaron Sorkin, la parole, c'est l'action. Reste à savoir si elle suffit encore.
1: Un film à voir à partir de demain en France. Je vous laisse désormais en compagnie de Caroline Nachowski avec Autour de la question. Bonjour Caroline.
11: Bonjour Candice, à tout de suite pour parler de préhistoire.
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4: Bonjour, ravi de vous retrouver, chers amis auditrices et auditeurs, avec Thibaut Baduel à la réalisation, pour remonter le temps sur les traces de nos ancêtres. Des premiers hominines jusqu'aux humains actuels, en passant par tous les représentants du genre homo, l'émergence des homo sapiens et de leurs contemporains aujourd'hui disparus. Comment reconstituer les grandes étapes de notre préhistoire depuis les 3 millions d'années? Pourquoi cette formidable aventure de l'évolution humaine est-elle aussi buissonnante, tout sauf un long fleuve tranquille? Et comment notre représentation de la préhistoire ne cesse elle aussi d'évoluer avec son temps? Comment sommes-nous passés d'un cliché à l'autre, de l'image de brute épaisse à celle d'un paradis perdu? Regard croisé de nos invités, la paléoanthropologue Dominique Grimaud-Hervé du Muséum National d'Histoire Naturelle, qui vient de faire éditer la 6e édition d'Histoire d'Ancêtres, la grande aventure de la préhistoire aux éditions Actes Sud. Également toute l'évolution humaine des premiers primates aux humains actuels, un manuel paru chez Duno, en compagnie également de l'archéologue Boris Valentin, qui coordonne le programme de recherche sur l'art rupestre en forêt de Fontainebleau et qui vient de publier Sapiens en France, 35 000 ans d'histoire aux éditions Taillandier. Autour de la question, pourquoi sommes-nous à la fois si loin et si proches de nos ancêtres? Bienvenue.
5: Un des aspects les plus fascinants, c'est cette arborisation de plus en plus riche de nos ancêtres et de nos cousins préhumains et humains. Et c'est des évidences de plus en plus importantes de métissage entre ces différentes branches. Et donc je crois qu'à la question qui avant était assez simple, qu'est-ce qu'être humain? La question c'était, quelles ont été les étapes qui ont abouti à la naissance de nous-mêmes, de nos ancêtres, des êtres humains. Aujourd'hui, qu'est-ce qu'être humain? Une résonance beaucoup plus étrange et beaucoup plus intéressante, c'est combien de façons différentes y a-t-il eu d'être humain? Et combien de façons possibles y aurait-il pu avoir d'être humain? Et quelle part portons-nous en nous de ce qui constituait une petite partie de ces autres branches de l'humanité ou de nos ancêtres préhumains?
4: Bonjour Dominique Grimaud-Hervé.
6: Bonjour et merci de m'avoir invité.
4: Bonjour Boris Valentin.
7: Bonjour, merci.
4: Comment cette réflexion, cette question ouverte par l'immunologiste et conteur Jean-Claude Amezen résonne-t-elle en vous? Je ne sais pas ce qu'en pense la professeure émérite de paléoanthropologie que vous êtes, Dominique Grimaud-Hervé, vous qui avez dirigé l'unité de recherche sur l'histoire naturelle des humanités préhistoriques. Non, je fais une erreur là.
6: Oui, vous faites une erreur. Oui, j'ai dirigé l'équipe de paléoanthropologie, anthropologie, pas du tout.
4: De paléoanthropologie, oui. Au Muséum national d'histoire naturelle. Là, on est d'accord. Comment résonnent en vous ces quelques phrases de Jean-Claude Amezen?
6: Eh bien, effectivement, il y a une. Je parlerai pas d'arborisation, mais plutôt d'arborescence. D'arborescence dès 3 millions d'années, puisque à 2 millions d'années, si on regarde un petit peu à un temps T, les espèces ou les genres qui sont présents dans le monde, on a à la fois des paranthropes, à la fois les derniers australopithèques et les premiers représentants du genre homo, hein, qui sont présents tous en Afrique. Ensuite, il va y avoir la sortie d'Afrique vers Dmanisi, hein, ce sont les plus anciens restes humains que l'on ait découverts, qui datent de 1,8 million. Et ensuite, les plus anciens témoins sont présents en Asie insulaire, en Europe et en Asie continentale. Et toutes ces branches vont évoluer de façon contemporaine.
4: Hein, elles vont être parallèles,
6: parallèles,
4: fait.
6: Ouais. Exactement. Et elles vont durer dans le temps de très nombreuses années, puisque par exemple, les Homo erectus insulaires sont présents entre 1,6 million jusqu'à 100 000 ans.
4: Ah oui, c'est quand même des échelles de temps considérables.
6: Exactement. Et ils sont donc contemporains des Néandertaliens en Europe, des Homo sapiens en Afrique, et toutes ces espèces vont évoluer et rester en vie dans leur continent, dans leur aire géographique.
4: Jusqu'à aujourd'hui, il n'y a plus qu'une seule espèce humaine sur Terre, nous, Homo sapiens, qui sommes tous issus d'Afrique. On est d'accord jusque-là.
6: On voilà. Est tout à fait d'accord.
4: Alors, Boris Valentin, je me tourne vers vous. Je rappelle que vous êtes archéologue, professeur en archéologie préhistorique préhistorique à l'Université Paris 1 et vous coordonnez actuellement les recherches sur les gravures rupestres en Île-de-France. Vous aviez publié il y a quelques années avec Jean-Michel Geneste Pour en finir avec la préhistoire, si loin, si proche. Comment regardez-vous autrement notre préhistoire, celle de Sapiens en France, hein, pour reprendre le titre de votre livre, mais notre préhistoire à nous, celle de l'humanité?
7: Moi, à la différence de Dominique, je travaille sur nos semblables, donc cette espèce finalement la plus récente qui est apparue en Afrique il y a 300 000 ans et qui est arrivée petit à petit en Europe par divers chemins et qu'on trouve en France à partir de moins 42 000. Donc ce sont nos semblables et pourtant avec des modes de vie extrêmement différents des nôtres. Et j'étais très sensible à cette citation tout à l'heure sur cette espèce de diffraction de la notion d'humanité. Je crois que c'est un nouveau paradigme que nous impose à la fois la paléontologie et aussi l'étude des modes de vie. Il faut accepter l'altérité des modes de vie. C'est une très belle école, la préhistoire, pour cela, d'accepter la différence. Et les gens que j'étudie sont des gens, ceux qui ont vécu en France entre moins 42 000 et moins 7 000. L'apparition des premières sociétés agricoles vers moins 7 000. Donc,
4: c'est quand même une très longue période de temps, là encore.
7: Voilà, 42 000 à moins 35 000 ans, mais c'est rien par rapport aux périodes...
4: Moins que vous, Dominique, c'est vrai. Non, vous, ça c'est clair.
7: Absolument. Et donc, sur cette petite période de temps proportionnellement, on s'aperçoit que les modes de vie sont franchement différents, évidemment, des nôtres. Et donc, il faut éviter de plaquer sur ces réalités passées, les réalités du présent. Et encore une fois, j'insiste, la découverte de cette altérité, elle est fondamentale dans les modes de vie, dans les modes de pensée, elle est fondamentale et elle nous apprend aussi à s'ouvrir à la différence.
4: C'est ça, hein. Au fond, notre première confrontation à l'autre, c'est celle-là, bien sûr. Alors on va tenter, j'ai bien compris, de remonter bien plus loin que 35 000 ans avec vous, Dominique Grimaud-Hervé. Alors en rappelant, là on remonte très très très très loin, à des dizaines de millions d'années, en rappelant que notre lignée humaine, elle fait partie de celle des primates. C'est bien ça, nous sommes des primates.
6: Oui, nous sommes des primates, exactement. Et les primates non humains vont évoluer de façon parallèle avec nous.
4: C'est ça, ça s'est séparé. Voilà. Au fond, nous ne descendons pas du singe, nous avons un ancêtre commun.
6: Voilà, une origine commune. Voilà, nous avons un ancêtre commun, voilà, tout à fait.
4: Qui s'est ensuite donc séparé en multiples embranchements, celle des primates, celle des hominines. Les caractéristiques des premiers hominines, est-ce qu'on peut le dire comme ça ou est-ce que c'est pareil, c'est beaucoup trop large sur trop d'espèces et trop de périodes de temps?
6: Non, c'est pas trop d'espèces. Enfin, il y a les Ardipithèques, il y a Sahelanthropus avec le crâne de Toumaï et il y a Aurorine.
4: Tout ça en Afrique. Hein.
6: Tout ça en Afrique, entre 7 millions et 4 millions d'années. Voilà, on sait que ce sont des hominines parce que ils ont une acquisition à la bipédie occasionnelle. Hein, ils peuvent être arboricoles, quadrupèdes, mais ils sont également bipèdes lorsqu'ils en ont besoin. Ils ont un crâne qui est un peu plus arrondi que celui des primates non humains, avec un trou occipital, c'est-à-dire qui donne insertion avec la colonne vertébrale qui se trouve sous le crâne. Mm-hmm. Voilà, des caractères morphologiques qui mettent en évidence qu'ils sont... qu'ils font partie des hominines.
4: Et c'est donc on appelle ça des hominines. Ensuite, les premiers, si on saute dans le temps, les premiers représentants du genre Homo sont quoi ? Bipèdes systématiquement ?
6: Bipèdes permanents, oui, tout à fait. Ils ne pratiquent que la bipédie de façon permanente, plus occasionnelle comme leurs ancêtres.
4: Et on les appelle premiers représentants du genre Homo parce qu'ils sont bipèdes, donc ils se tiennent sur leurs deux pattes, ils sont redressés sur leurs deux jambes, je ne sais pas comment il faut le dire.
6: Et puis surtout parce qu'il y a plusieurs espèces et que voilà, on ne sait pas trop qui, il y a des Homo habilis, des Homo rudolfensis, et donc voilà, tout ça, ça représente les premiers hominines, les premiers représentants du genre Homo.
4: On est toujours sur le continent africain ?
6: Toujours. Voilà, jusqu'à 3 millions d'années. La première sortie, c'est 1,8 million seulement. Hein.
4: La première sortie d'Afrique, parce qu'on a eu d'autres
6: connu,
4: en plus.
6: Connu, c'est ça.
4: Et tout le monde a évolué depuis, sur tous les continents, rappelons-le également.
6: Tout à fait.
4: Alors, qu'est-ce qui caractérise, on l'a dit, ces premiers représentants du genre Homo, puis ces hominines, pour l'archéo-paléontologue que vous êtes, vous venez de répondre, Dominique Hervé Grimaud, vous avez parlé aussi du cerveau. Alors, je vous propose d'écouter à ce sujet l'éclairage du professeur Jean-Jacques Hublin, que vous connaissez, titulaire de la chaire de paléoanthropologie au Collège de France, auteur entre autres de La tyrannie du cerveau. On l'écoute et vous réagirez ensuite.
8: Le cerveau, évidemment, il joue un rôle essentiel chez les hominines. Pourquoi ? Parce que ce qui caractérise les hominines par rapport aux autres grands singes, c'est deux choses. Cette réduction de la denture des canines.
4: Les petites dents.
8: Et ça, c'est lié à une caractéristique tout à fait particulière des hominines, c'est que ce sont des primates qui sont beaucoup plus coopératifs que les autres. C'est-à-dire qu'il y a une baisse de l'agressivité, en particulier entre les mâles à l'intérieur des groupes. Et donc, cette tendance à la coopération, c'est probablement un caractère vraiment central. Puis après, pour des périodes plus récentes, il y a un autre aspect des hominines qui est très important, c'est leur capacité, leur tendance à modifier l'environnement. Alors d'abord à petite échelle, le feu, les habitats, etc. Puis alors récemment, là, on a fait fort dans la modification
4: de l'environnement. À grande échelle,
8: pour
4: modifier l'environnement.
8: Et pour tout ça, il faut un cerveau très efficace. Alors pendant très longtemps, chez les hominines, cette histoire de cerveau très performant, ça s'est traduit par une augmentation de taille. Le problème de l'augmentation de taille du cerveau, c'est que le cerveau coûte très très cher en énergie. Et donc, il s'est passé à la fin de cette évolution quelque chose d'un peu surprenant dans notre espèce. C'est qu'en gros, on a mis le pied sur le frein de l'augmentation de taille. Et ce qu'on voit dans l'évolution de notre espèce, c'est moins une augmentation de taille qu'une réorganisation.
4: C'est ça, pas une question de taille, mais une question de câblage. Dominique Grimaud-Hervé, je ne sais pas si vous voulez réagir, compléter peut-être les propos du professeur Jean-Jacques Hublin.
6: Oui, je suis tout à fait d'accord. Effectivement, la capacité crânienne, enfin le volume du cerveau a augmenté des premiers représentants du genre Homo jusqu'aux hommes du paléolithique supérieur, où il atteignait environ 1600 cm3. Les Néandertaliens avaient même une capacité crânienne plus élevée que celle des Homo sapiens. Et depuis le néolithique, on observe une régression, une diminution donc de ce volume, du volume de ce cerveau, et voilà, qui est pallié par un meilleur câblage, comme dit Jean-Jacques. Voilà,
4: Et là encore, enfin, c'est un peu contre nos idées reçues. On a un peu l'impression que plus le cerveau est gros et plus on est évolué. Là encore, c'est pas une évolution linéaire ni qui va vers le mieux. C'est pas du tout comme
6: c'est
4: ça.
6: C'est pas vers le mieux, c'est vers le plus. Non, c'est tout vrai, à fait. Non, ça. Non, pas du tout, pas du tout.
4: Et pour ce qui est de ce qu'il disait aussi sur la base de la coopération, enfin le fait que nous soyons peut-être moins agressifs que nos
6: ancêtres primates. Et puis surtout, on se rend compte que l'on a besoin les uns des autres. Donc on est obligé de coopérer pour pouvoir avancer, et voilà.
4: Et seule espèce également qui a transformé à ce point son environnement, c'est pas aujourd'hui les Homo sapiens de 2026 qui diront le contraire.
6: Oui, malheureusement, oui.
4: Alors si on fait un grand saut dans le temps jusqu'aux premiers Homo sapiens et à leurs contemporains, on va vous retrouver Maurice Valentin, là encore évolution toujours très buissonnante, c'est-à-dire qu'il n'y a pas une espèce qui s'en sort et qui avance et les autres elles sont derrière, enfin c'est tellement pas ça, sauf qu'il nous faut des jalons qu'on retrouve pour le grand public dans vos histoires d'ancêtres, Dominique Grappien, c'est à leurs contemporains, on va vous retrouver, Maurice Valentin. Là encore, évolution toujours très buissonnante, c'est-à-dire qu'il n'y a pas une espèce qui s'en sort et qui avance et les autres, elles sont derrière. Enfin, c'est tellement pas ça, sauf qu'il nous faut des jalons qu'on retrouve pour le grand public dans vos histoires d'ancêtres, Dominique Grimaud-Hervé, pour les doctorants, les chercheurs.

0: c'est de créer chez Fadel, en tout cas, un sentiment de culpabilité, la culpabilité de partir quand on lui dit qu'il doit rester, la culpabilité aussi de dire non quand, au dîner du soir en famille à Dakar, il refuse une proposition de mariage avec une fille, entre guillemets, comme il faut, une fille de là-bas.
1: Oui, c'est bien sûr, parce que les injonctions, autant on les dépose sur quelqu'un, la culpabilité, on vient aussi la déposer sur quelqu'un, de telle façon de construire les murs de ce que j'appelle la prison. Donc,
0: c'est un acte de rébellion énorme qu'il pose là, en disant non à ce mariage.
1: Oui, il ose dire non à ce mariage, il dit non, il essaye de s'affranchir, mais il faut aussi le dire c'est très important, que dire non n'est pas facile. Que dire non, ça crée de la solitude. Que dire non, ça crée de l'incompréhension. Mais c'est un non absolument nécessaire, qu'il faut encourager, bien sûr, les gens qui subissent les oppressions à le dire. Et dans mon roman, j'ai voulu aussi montrer que ce nom, malheureusement, et parfois n'est possible que quand on le paye par une forme de déchirement, de rupture, en tout cas de rupture symbolique. Et que ce n'est pas un nom plaisant, mais en tout cas un nom très mélancolique.
0: Il y a des choses qui vous différencient de Fadel Habibou Diouf, dont on a compris qu'il avait été beaucoup inspiré par votre propre histoire?
1: Oui, il y a forcément des choses qui me différencient de lui, parce qu'il y a quand même, c'est un personnage que j'ai essayé d'écrire en partant aussi de ma propre subjectivité. Donc c'est mon regard sur le monde que je propose, ce qui est finalement le but de la littérature, hein, proposer un regard sur le monde. Maintenant, est-ce qu'il me ressemble totalement? Ça, même pour moi, c'est un mystère. Je ne sais pas ce qu'il fera ou ce qu'il me donne. En tout cas,
0: il est libre, en tout cas, maintenant.
1: Il est libre.
0: Et j'essaie d'être dans la fiction.
1: Oui, il est libre, comme moi, j'essaye de l'être dans la vraie vie.

Dans la playlist RFI du mois, No One Like You, la franco-marocaine Indy Zara et le bassiste, chanteur et compositeur sénégalais Aloun Wade, qui a rejoint à 18 ans seulement l'orchestre d'Ismaël Lo, qu'on va entendre dans un tout petit instant. Habibou Diouf, on parlait avant la pause de la domination que subit le fils cadet.

0: Mais vous avez des pages aussi très fortes sur le statut des femmes qui subissent encore davantage, et vous le dénoncez avec tout autant d'énergie.
1: Ah oui, oui, ça c'est absolument nécessaire de parler de la condition féminine, en tout cas aujourd'hui, ça c'est urgent, c'est vital. Donc, bien sûr, les femmes subissent beaucoup au Sénégal, peu importe l'âge, peu importe le milieu social, peu importe l'ethnie, etc. Donc, oui, il y a une domination des femmes qui est exercée par les traditions, par les hommes bien sûr, mais par les traditions, par la culture et par une certaine interprétation de la religion.
0: Dans le cheminement de Fadel, il y a une femme, Léna, sénégalaise de Paris, comme lui, qui va jouer un rôle crucial en lui montrant que l'on peut tranquillement assumer ses choix. Elle aussi, elle est un soutien pour lui, elle reste ferme face aux pressions, elle a cette espèce de sérénité face aux pressions familiales.
1: Alors, je pense que dans tout parcours d'émancipation, on ne peut pas s'émanciper seul. On n'est pas seul au monde. Pour pouvoir être libre, il est très important, je pense, de s'accompagner de gens libres. Donc, de gens qui nous montrent l'exemple, sans forcément être dans les grandes revendications, mais en ayant le comportement, la légèreté et surtout l'intime conviction d'être sur la bonne voie, qui est le chemin de la liberté. Et Léna va représenter cela pour le personnage de Fadel. Elle va être une fille avec qui il va pouvoir vivre librement, être lui-même, se sentir à l'aise dans son corps et dans sa tête, et finalement trouver un certain chemin vers la liberté, quelque chose qui lui était très difficile à trouver, et grâce à Léna et avec les conversations, les lectures...
0: Parce qu'elle formule aussi très clairement les choses. Elle dit « Vivre au Sénégal, ça serait au-dessus de mes forces », tout simplement.
1: Oui, oui. Et moi, je trouve touchant les gens qui reconnaissent qu'ils ne peuvent pas. Parce que c'est aussi une forme de courage de reconnaître qu'on n'a pas le courage. Donc, je trouve ça très beau et j'aime bien que dans la littérature, on mette des personnages et surtout des phrases qu'on n'a pas malheureusement l'habitude d'entendre.
0: Oui, l'inspiration de Léna, donc, et puis celle de Fadel le fou, dont on parlait au début d'émission, qui vit seul sur l'île de Ngor avec cette bande-son, le tube d'Ismaël Lo, Tadjabone.

0: Voilà, célébrissime, Tadja Bones, ce titre sorti en 1991 à Bibou-Diou. Je crois que vous n'étiez pas encore né, hein, je ne me trompe pas.
1: Non, pas encore.
0: Et ce titre, il rappelle, vous le dites dans le livre, une époque moins rigoriste dans l'histoire du Sénégal. Tadja Bones, c'est cette fête traditionnelle dont vous dites qu'elle dérange aujourd'hui, une fête où les garçons pouvaient se déguiser en filles et inversement. Aujourd'hui, on ne peut plus jouer avec ça.
1: Oui, parce que le genre n'est plus en jeu au Sénégal. Donc,
0: le sujet est devenu tabou, totalement.
1: Oui, le déguisement, ce jeu à devenir quelqu'un d'autre, parce que c'était un Tadja Bones dans mon enfance, c'était un carnaval où les garçons pouvaient porter des robes, des jupes, et les filles pouvaient porter des pantalons et se mettre des barbes à la craie et jouer aux garçons. Donc, c'était une période où le genre était beaucoup plus fluide, où il y avait une créativité, où il y avait beaucoup plus de liberté et de légèreté. Aujourd'hui, c'est devenu plus grave parce que les forces conservatrices...
0: Mais justement, comment vous expliquez ce durcissement de la société sénégalaise? Pas seulement elle d'ailleurs, hein. Il y a beaucoup d'autres sociétés où la question du genre est beaucoup moins simple qu'il y a une trentaine d'années. Comment est-ce que vous l'expliquez dans le cas du Sénégal?
1: Eh bien, je l'explique parce que les forces conservatrices se sont unies pour contrôler la société, pour museler les corps, pour mettre des barrières entre les hommes et les femmes, pour tout simplement que les choses soient plus nettes. Donc, il y a aussi la montée de l'homophobie qui a un rôle dedans, et il y a aussi...
0: C'est traduit par une loi récente, multipliant par deux, je crois, les peines de prison pour homosexualité, effectivement, au Sénégal.
1: Oui, bien sûr. Donc, il y a cela, et puis, il y a aussi les forces religieuses qui ont donné la main avec les forces traditionnelles pour beaucoup plus durcir des libertés qui étaient finalement considérées comme de la fantaisie. Aujourd'hui, ce n'est plus considéré comme de la fantaisie, c'est vécu comme une provocation. Le genre est devenu un espace de presque de vie ou de mort.
0: Est-ce qu'il y a aussi dans cette rigueur nouvelle une forme de rejet d'un modèle qu'on appellera un peu rapidement occidental ou en tout cas européen, effectivement, de liberté?
1: Ah, ça c'est sûr. Je pense que malheureusement, les problèmes liés à l'histoire...
0: Il y a une volonté de certains Sénégalais de s'affirmer en opposition avec ça.
1: Oui, parce que malheureusement, les problèmes liés à l'histoire, à la colonisation, continuent d'avoir des conséquences terribles jusqu'à aujourd'hui. Donc, il y a une volonté profonde de se dissocier de la France, de se dissocier de ce qu'ils appellent les valeurs occidentales. Mais moi, j'aime bien toujours rappeler que la liberté et la dignité, comme je le disais en début d'émission, ce sont vraiment des valeurs universelles.
0: Ouais,
1: et
0: mais...
1: que ça n'appartient ni à la France, ni à l'Occident, ni aux Blancs. Ça appartient à tout le monde, qu'on soit homme ou femme.
0: Mais vous dites que chez Fadel, dans le récit familial, la France incarne le danger. C'est extrêmement fort.
1: Oui, dans le récit familial, la France incarne le danger dans ce contexte-là, parce que je parle bien sûr d'un secret de famille dans mon roman. Donc, où le père avait eu un fils quand il était plus jeune, un fils hors mariage. Donc, et ce fils hors mariage, il est né en France, ensuite il est venu au Sénégal, et ensuite c'est ma mère qui l'a éduqué comme son propre fils, et puis vers 18-20 ans, il est reparti en France. Donc, et en repartant en France, il a coupé les plombs avec, la famille. Aujourd'hui encore, on ne sait pas pourquoi, mais on devine très bien que il a forcément vécu des traumatismes pour arriver à couper les ponts ainsi avec la famille, y compris avec le pays. Donc, parce que personne ne fait un tel choix de gaieté de cœur. Je ne connais aucune personne qui va rompre pour des caprices ou de gaieté de cœur. On le fait vraiment quand on a énormément souffert, ça c'est sûr. Donc, dans le récit familial, cet homme qui était parti en France et qui a coupé les ponts avec la famille a posé comme des petits fantômes dans mon ciel d'enfant. Donc ça planait dans la...
0: Il était présent.
1: Oui, c'était une ombre qui était présente dans mon enfance, dans mon adolescence, qui représentait un peu ce que l'Occident pouvait faire aux Africains.
0: De mal.
1: Donc on attribuait la faute à l'Occident, alors que je doute fort que la faute revienne à l'Occident ou au Sénégal. La faute, c'est tout simplement des problèmes familiaux, des problèmes individuels, des problèmes de traitement. Donc les problèmes commencent d'abord dans l'espace intime, dans l'espace domestique. Et je pense que c'est très important aussi de dire aux gens, au lieu d'arrêter peut-être de chercher des coupables à l'extérieur, et regarder plutôt les coupables à l'intérieur. C'est beaucoup plus courageux et beaucoup plus sain, et peut-être même beaucoup plus juste de regarder les problèmes qui se sont passés à l'intérieur des familles, et non pas de les attribuer forcément à une autorité française, ou etc.
0: Est-ce que votre livre a été lu au Sénégal par votre famille, mais aussi plus largement? Est-ce qu'il est déjà distribué, vendu? Est-ce qu'il a trouvé un public, une forme de public?
1: Alors oui, il est distribué dans plusieurs librairies.
0: Est-ce qu'il ne doit pas faire plaisir à tout le monde quand même?
1: Oui, il ne fait pas. En tout cas, ce n'est pas pour rien que ça s'appelle l'âge de déplaire.
0: Mais oui, c'est ça.
1: Donc, moi, je n'écris pas pour plaire. Je n'écris pas non plus pour déplaire. J'écris parce que j'ai des choses qui me sont absolument nécessaires à dire. Donc, moi, j'ai écrit mon livre suite à une grande dépression où je n'arrivais pas à parler et en même temps, je ne pouvais plus me taire. Donc la littérature, elle a jailli dans cet intervalle-là où je sentais que la parole était difficile et que parfois il faut prendre 100, 200, 300 pages pour pouvoir dire une complexité, une nuance, des contradictions d'une famille, d'une société, d'un individu. Donc mon livre parle justement des contradictions de la société sénégalaise, ça parle des violences, ça parle de ce qu'on ne veut pas entendre, de ce qu'on ne veut pas dire. Mais c'est parce qu'on ne veut pas les entendre et qu'on ne veut pas les dire que c'est absolument nécessaire pour moi de les dire.
0: Ça parle de tout cela, ça le dénonce très directement, je l'ai dit. Et en même temps, on sent votre attachement à la culture de votre pays natal, tout simplement.
1: Oui, moi je suis attaché à certaines cultures, pas à toutes. Comme je suis attaché à certaines valeurs, pas à ce qu'on... En tout cas, les bonnes valeurs. Je suis attaché à ma mère, je suis attaché à mes souvenirs d'enfance, je suis attaché à mes amis, donc je suis attaché bien...
0: Au proverbe que vous avez entendu aussi,
1: parce
0: que
1: oui, je suis attaché...
0: chacun de vos chapitres démarre avec un proverbe Habibou Diouf. Le zèbre ne peut effacer ses rayures pour plaire aux autres, ça effectivement, on comprend, c'est en rapport direct avec le sujet principal. Ou encore l'oiseau n'oublie jamais le ciel qu'il a vu naître, mais il doit voler de ses propres ailes.
1: Oui, ça c'est des proverbes que me racontait, que me récitait ma mère quand j'étais enfant. Elle aussi, elle était vraiment elle est toujours une véritable conteuse. Donc la transmission s'est faite par les contes aussi. Et donc quand j'étais enfant, elle me disait beaucoup de proverbes. Et pendant l'écriture, les souvenirs de ma mère se sont glissés naturellement dans le récit et j'ai eu envie de la faire exister à ma manière dans la littérature.
0: Dans un instant, les librairies du monde, mais d'abord Taylor Swift, Habibou Diouf, vous dites dans le roman qu'elle a fait partie de votre bande-son quand vous êtes arrivé à Paris. Elle y est toujours?
1: Oui, elle y est toujours parce que elle représente une figure de liberté, une figure d'émancipation, une figure de travail aussi. Parce que souvent quand on parle de Taylor Swift, les gens malheureusement se limitent à son corps, à sa beauté, en oubliant que c'est une femme qui travaille énormément. Et pour moi, ça, c'est un modèle.
0: Voilà un titre récent, 2025, The Fate of Ophelia.

0: Extrait de l'album intitulé The Life of a Showgirl. C'était Taylor Swift sur RFI. Et voici notre rendez-vous avec les librairies du monde. Aujourd'hui, la librairie Calypso, librairie parisienne dédiée aux littératures des Antilles et de la Caraïbe. Agnès Cornelis, c'est donc un essai dont vous nous parlez aujourd'hui, Ce que nous devons à Haïti de Magali Besson. Ça vous intéressera sans doute, Habib Oudiouf, hein, puisqu'il est question du passé colonial de la France et des moyens de le réparer, Agnès.
1: Oui, tout à fait, Nathalie. Donc, dans son ouvrage paru récemment, Magali Besson traite du sujet de la justice réparatrice en prenant comme cas critique Haïti. Et donc, l'autrice démontre comment il est important que la France regarde son passé colonial en face, en le reconnaissant et en mettant surtout en place des actions réparatrices concrètes pour elle et pour les anciennes colonies.
0: Alors, l'autrice n'est pas historienne, elle est prof de philo et ça se sent évidemment à la lecture. Agnès, elle a une approche philosophique de la question.
1: Oui, en effet, Magali Besson est professeure de philosophie politique à l'Université Paris 1 et elle est spécialiste des théories de la justice. Donc, elle débute cependant son ouvrage par un rappel des principales dates fondatrices de l'histoire d'Haïti, notamment la cérémonie de Bois Caïman en 1791, l'abolition de l'esclavage en 1794 et la proclamation de l'indépendance le 1er janvier 1804, qui furent suivies de l'imposition de la double dette qui a plongé le pays dans un gouffre économique. Alors, en effet, en 1825, le président haïtien Jean-Pierre Boyer est contraint par le baron de Mako, émissaire de Charles X, de signer une ordonnance reconnaissant l'indépendance du pays en échange d'une indemnité de 150 millions de francs or destinée à dédommager les anciens colons. Haïti a été obligé d'emprunter à la France pour régler cette indemnité exorbitante. La double dette, c'est donc le cumul de cette indemnité et du remboursement de l'emprunt avec intérêt et pénalité de retard. Et Magali Besson adopte une approche philosophique de la question des réparations en suivant une méthode de réflexion et en posant des concepts philosophiques très clairs.
0: Oui, parce qu'elle évoque la nécessité d'une triple réparation de la part de la France envers cette ancienne colonie.
1: Oui, Nathalie, donc triple réparation, parce que selon Magali Besson, celle-ci doit être à la fois épistémologique, économique et aussi politique. Donc pour expliquer épistémologique, afin que le narratif négatif et méprisant, décrédibilisant qui a posé à l'image d'Haïti soit modifié. Économique par rapport à la dette qui a étranglé Haïti donc dès son indépendance. Et politique, afin que le peuple haïtien soit reconnu à son vrai potentiel et puisse participer clairement au concert des nations.
0: Pour quelles raisons Magali Besson s'est-elle attachée précisément au cas d'Haïti, Agnès ?
1: Alors, dans la démarche de réflexion en philosophie politique, il est d'usage de partir d'un ou plusieurs cas critiques. Et Magali Besson a choisi Haïti car ce fut le premier pays où les personnes mises en esclavage et opprimées se sont levées et révoltées contre les colons. Et les Haïtiens se sont battus pour leur liberté et ont ouvert la voie aux autres pays de la Caraïbe. Cependant, la suite de l'histoire fut une succession d'instabilités jusqu'à la situation dramatique actuelle avec l'emprise des gangs sur une partie du pays. Donc l'autrice cherche à expliquer ce renversement.
0: C'est un essai qui se lit facilement ?
1: Alors oui, bien que le sujet et la démarche soient exigeants, Magali Besson a su adapter les termes afin que des non-spécialistes de la philosophie politique comme moi puissent le lire.
0: Merci beaucoup Agnès Cornelis d'avoir été avec nous. Ce que nous devons à Haïti est signé Magali Besson. L'ouvrage est paru aux éditions La Découverte.
1: Merci.
0: Et vous qui nous écoutez, si vous passez par Paris, ne manquez pas de pousser la porte de la librairie Calypso, vous y serez bien accueillis. Habib Oudiouf, un mot peut-être de cette question de la dette coloniale de la France, de la réparation des crimes commis, notamment du temps de l'esclavage. Comment vous positionnez-vous là-dessus ? Est-ce que c'est quelque chose d'important pour vous ? Ce serait une étape pour se réapproprier une histoire, une identité ? Ou vous dites allons de l'avant ?
2: Non, oui, moi je suis pour qu'on aille de l'avant, mais avant d'aller de l'avant, il faut reconnaître les torts, il faut les dire, il faut les assumer, il ne faut pas hésiter à dire qu'on est désolé aussi, hein, parce que malheureusement, je pense qu'il y a aussi ce problème, même dans un conflit entre deux individus, quand il y en a un qui se sent lésé par l'autre, le simple fait de dire à l'autre, je suis désolé, à un moment donné, je me suis trompé, j'ai mal agi, maintenant nous allons faire table rase du passé et nous allons partir sur de nouvelles bases.
0: Et ça a clairement manqué pour vous de la part de la France?
2: Je pense que ça a continué de manquer et je pense que le simple fait de reconnaître, de s'excuser, et surtout tout en sachant que s'excuser n'est pas quelque chose qui rabaisse un individu ni un pays. S'excuser, ça ne fait que nous grandir, ça fait qu'on reconnaît l'autre comme un être humain à part égale. Et je pense que cette exigence aussi, c'est très important aussi que la France puisse regarder surtout les anciennes colonies. En tout cas, moi aujourd'hui, j'aime même pas cette expression d'anciennes colonies, je préfère les appeler des pays indépendants. Donc,
0: En tout cas, il y a une demande claire de la part, notamment des autorités sénégalaises actuelles.
2: Oui, ça c'est sûr. En tout cas, de reconnaître les torts, pour pouvoir ensuite aller de l'avant.
0: Solène, on est avec vous maintenant au théâtre de la Bastille.
3: Quand on vit une chose aussi violente, en fait, on se demande c'est quoi le sens de ce qu'on fait, de quoi on parle quand on est exposé à tant d'horreurs.
4: I fully authorize the most talented team ever assembled to go and get it. It's called Drill Baby Drill.
0: Bah voilà, on a failli ne pas l'entendre ici. C'est la voix de Donald Trump lors d'un discours au Congrès américain en 2025 et son slogan Drill Baby Drill, Solène, qui veut dire fort, bébé, fort, alors qu'il donnait le feu vert à des forages pétroliers. C'est aussi donc le titre du spectacle que vous avez vu.
5: Et oui, Nathalie, le nouveau solo de Rouloudi Yassine, chorégraphe libanaise, qui présente en ce moment sa nouvelle création au Théâtre de la Bastille à Paris. Alors, Rouloudi Yassine, elle travaille au Liban depuis plus de 20 ans. Elle a créé une compagnie, présenté d'autres solo. Et un de ses grands sujets, c'est le rapport entre le corps et le pouvoir. Il y a 3 ans, elle écoute un discours du président américain et elle a cette idée de travailler sur l'hypersexualisation du corps féminin que Donald Trump est assez connu pour mépriser. Sauf que, vous le savez, entre-temps, le Liban a connu la guerre plusieurs fois, touché par la guerre à Gaza dès 2023, puis sur ses terres depuis 2024, ce qui a bien sûr bouleversé le travail de Rouloudi Yassine.
3: Quand on vit une chose aussi violente, en fait, on se demande c'est quoi le sens de ce qu'on fait, de quoi on parle quand on est exposé à tant d'horreurs et de violences. Les priorités changent physiquement ou pratiquement à l'idée d'aller au studio travailler. Tout est dans une sorte d'interruption brutale. Nos vies sont suspendues. On a vécu ça très très intense. Réellement, j'ai arrêté le travail, j'ai arrêté d'aller au studio parce qu'il fallait nous protéger, s'éloigner un peu de Beyrouth, être sûr que ma fille va bien. Elle n'a pas peur. Ou tu te dis, mais elle est où la place de ce que je fais de mon métier dans tout ça? C'est plus une priorité. Maintenant, la priorité, c'est de rester en vie. Et c'est vraiment la première fois où l'extérieur, il rentre dans le studio. Normalement, j'essaye de ne pas trop être dans l'actualité. Là, c'était très physique pour moi. Et ça s'est transporté tout seul, cet état d'ultra-violence.
5: Du slogan ultra-violent de Donald Trump, macho qui veut forer la planète, Rouloudi Yassine va finalement parler de cette violence qu'elle vit au quotidien avec la guerre. Mais comment donc en parler? C'est vraiment la question qui la taraude, vous l'avez entendu. Pour ça, elle va laisser le corps et ses gestes la guider. Elle expérimente en dansant et peu à peu, elle crée des personnages, des scènes. Et c'est ce qu'on voit dans Drill Baby Drill, plusieurs séquences avec chacune son personnage.
0: Et une figure revient tout particulièrement, Solène, c'est celle du soldat.
5: Et oui, des soldats. Des soldats qui rampent, des soldats qui courent, mais qui toujours ont beaucoup de mal à avancer.
3: C'est des personnes terrassées, écrasées par terre. J'avais commencé à travailler sur ça entre les deux guerres et j'avais remarqué un rapport qui est assez particulier aux pieds. J'avais l'impression que je travaillais soit avec les pieds suspendus, soit avec les pieds qui essayent d'avancer mais qui n'arrivent pas forcément, ou qui avancent bizarrement, ou un corps qui est complètement terrassé, qui essaye quand même de tenir un certain rythme rigoureux avec les pieds. C'est comme si voilà, tout bouge en dessous de mes pieds. Et du coup, j'ai beaucoup travaillé les pieds. J'avais besoin de ça.
5: Et donc à chaque fois, ce sont des figures avec des mouvements empêchés. Quand il rampe au sol, c'est laborieux. Quand il court, c'est sur place. C'est pareil pour les autres personnages. À un moment, Rouloudi Yassine s'adresse au public, mais elle n'a pas de voix. À un autre, elle parade, mais reste clouée sur place, comme engoncée dans sa robe.
0: Et la logique est la même, Solène, dans la musique du spectacle.
5: Et oui, une impression de gêne dans les sons composés par son frère et compositeur, Khaled Yassine.
3: C'est comme un peu le mouvement. À chaque fois qu'il créait quelque chose, c'était très reconnaissable, mais il y avait un truc qui va pas. Parce que dans le spectacle, il y a un truc qui va pas. Parce qu'en fait, dans nos vies, il y a quelque chose qui, comme dit le dramaturge de la pièce, Nasri Saïr, il dit, il y a quelque chose qui ne tourne pas rond. Donc, du coup, dans la musique aussi, même dans la marche, il n'y a jamais une marche militaire normale. Parce que lui, c'est un percussionniste, il est batteur et percussionniste, il joue des bouquins. Même les moments qui sont très reconnaissables, qu'on se dit, ah oui, mais c'est, mais en fait, non, pas du tout. C'est des rythmes qui commencent, mais après, qui se remplissent de choses et d'événements bizarres par rapport à ce qu'on connaît de ces rythmes-là.
5: Et de la même manière, Khaled Yassine remixe aussi un discours de Donald Trump qu'on retrouve donc quand même à un moment dans le spectacle. Mais là aussi, la voix est empêchée, un peu lointaine. Mais pour autant, Nathalie, malgré ses sujets, malgré ses sons, pas très joyeux, on l'entend, ce n'est pas un spectacle d'où on ressort accablé. Chaque scène et chaque figure sont assez surprenantes, parfois poétiques, comme quand Rouloud Yassine imite la nation avec un grand N. Elle nous salue de façon élégante sur un beau fond bleu. Parfois, c'est drôle quand elle s'adresse au public sans voix et malgré le sous-texte de ne plus avoir de voix, c'est assez loufoque et ça provoque quelques rires dans la salle. Et des fois, eh bien, c'est même joyeux, comme pour cette scène où tout sourire, elle rend hommage à plusieurs styles de danse.
3: À des moments d'ultra-violence, on retrouve des moments pour juste danser avec les enfants, avec les familles. C'est très vivant en fait. Et voilà, il y a plein de clins d'œil à plein de danses différentes. J'ai un peu un moment de vraiment un clin d'œil à la salsa. J'ai la danse baladier. Pourtant, je la danse pas du tout, je la pratique pas cette danse, mais c'est dans nos soirées, il y a la musique et donc on danse ça. Il y a un peu de folklore, de l'adapté, mais c'est pas ça. En fait, c'est folklore, mais ça peut être n'importe quel folklore parce qu'il y a beaucoup de similarités. C'est juste un moment dans lequel je fais un clin d'œil à beaucoup de danses.
5: Drill, baby, drill. C'est un spectacle qui mêle beaucoup de sentiments et d'images et c'est l'occasion de découvrir le travail de cette grande danseuse Rouloud Yassine, incontournable de la scène libanaise depuis plus de 20 ans.
0: Bah, merci de nous l'avoir fait découvrir, Solène. Ce spectacle est encore au Théâtre de la Bastille à Paris jusqu'à demain.

0: Habib Oudiouf, un tout dernier mot avant de refermer cette édition. On a compris que ce premier roman, L'âge de déplaire, il était né d'une forme d'urgence en vous, de besoin de parler, de mettre sur le papier ce que vous avez vécu. Ça vous donne envie de recommencer?
1: Oui, ça me donne très envie.
0: Parce qu'écrivain n'est pas votre métier pour l'instant. Ça pourrait le devenir?
1: Oui, ça pourrait le devenir. Ça pourrait le devenir dans un présent même beaucoup plus proche.
0: C'est-à-dire, vous avez déjà commencé?
1: Oui, je continue d'écrire. J'écris tous les jours, je lis tous les jours, je travaille tous les jours. Donc, j'espère pouvoir bien sûr continuer à écrire, ça c'est sûr.
0: Bah alors, on se dit à bientôt.
1: Oui, à très bientôt.
0: Habib Oudiouf, merci d'avoir été avec nous. L'âge de déplaire, à lire absolument, c'est paru chez Albin Michel. Sur le pont des arts avec Damien Roucou à la coordination, Pierre Plantier à la réalisation. Rendez-vous demain, 15h10, temps universel. Demain, l'humoriste Noam Saint-Saud, qui de l'insulte qu'il a le plus entendu alors qu'il était adolescent, homosexuel, en Martinique, Macoumé, a fait le titre de son spectacle Macoumé Superstar, en ce moment à l'Européen. Spectacle énergisant et transgressif, il viendra nous en parler. Annie Gasnier, bonjour.
2: Bonjour Nathalie.
0: Radio Foot International avec vous dans 10 minutes, quel est le programme?
2: Eh bien écoutez, nous reviendrons sur la victoire des Bleus. Les Bleus qui, une fois encore, au détriment de la Belgique, se sont imposés durant cette trêve international et durant ces matchs de Ligue des Nations, et nous ferons un bilan des quatre premières rencontres de Zinedine Zidane, sélectionneur. Et puis on parlera de Lionel Messi qui jouera ce soir contre le Bénin, les Guépards du Bénin.
0: À tout de suite Annie, dans une minute sur RFI, le journal en français facile. À demain.
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6: 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Le journal vous est présenté par Charlotte Derouin. Bonjour Charlotte.

0: Bonjour Caroline, bonjour à tous et désolé pour ce petit problème technique. En France, ils étaient 450 000 selon les organisateurs. Un peu plus de 250 000 selon les autorités à manifester ce mardi. Des lycéens rejoints par des parents, des professeurs, des syndicalistes pour réclamer davantage de moyens pour l'éducation. En Haïti, le Conseil électoral reporte les élections, les législatives et la présidentielle qui devaient débuter le 13 décembre sont reportés sine die. Dans ce pays en proie à la violence des gangs, les électeurs n'ont pas voté depuis 10 ans. Ce nouveau rassemblement à New Delhi aujourd'hui pour demander la démission du président de la commission électorale indienne, le 5e en 5 jours pour des soupçons d'irrégularité dans l'établissement des listes électorales. En France, le Premier ministre a annoncé la suspension des cours au lycée en fin de semaine pour organiser un temps de démocratie interne. Ce sont ces mots, Sébastien Lecornu, qui tente de canaliser la colère des lycéens, qui demandent plus de moyens pour l'éducation, notamment pour remplacer les professeurs absents, mais aussi pour rénover le bâti scolaire. Le mouvement de contestation a gagné tous les territoires français. À Mayotte, les 10 lycées que compte l'archipel sont en sureffectif. Effectif, ça s'explique par la jeunesse de la population. Un habitant sur deux a moins de 18 ans, mais face à la croissance démographique, les moyens manquent dans les établissements. Reportage au lycée Younoussa Bamana de Lisa Morisseau.
1: Ils étaient environ 500 élèves ce matin aux abords de l'établissement, pancarte à la main. Achimia est déterminée.
2: Nous, on est là aujourd'hui pour faire entendre notre voix. Déjà, on est 38 dans une seule salle. Donc, on doit piquer des tables dans les salles d'à côté. Et donc, vraiment, pour nous, c'est trop parce que, exemple, on est beaucoup. On n'arrive pas vraiment à s'entendre. Des gens ne comprennent pas. Ils ont honte de lever la main.
1: Les classes de collège et lycée de Mayotte sont occupées à 130% de leur capacité, selon le ministère des Outre-mer. Le cyclone Chido a aussi endommagé les bâtiments scolaires. Au lycée Bamana, certains n'ont pas encore été reconstruits. Autre motif de souffrance, les journées à rallonge. Certains élèves demandent de réduire les emplois du temps.
3: Je me réveille depuis 3h du matin. Je sors, je prends le bus. À 5h, je me trouve au lycée et je suis obligée d'attendre dehors jusqu'à 6h30. Après, j'enchaîne les cours jusqu'à 17h. Je rentre à la maison à 19h. Ça impacte ma santé mentale. Je vous mens pas, madame. Ça me pousse pas à venir tous les jours en cours.
1: La manifestation avait commencé dans une ambiance pacifique, mais des caillassages ont eu lieu vers 8h du matin, ce qui a mis fin à la mobilisation. Lisa Morisseau, Mayotte, RFI.
0: Paris a décidé de débloquer 7 millions d'euros supplémentaires pour lutter contre Ebola. Le ministre français des Affaires étrangères l'a annoncé ce mardi, Jean-Noël Barrot, qui s'est rendu en RDC en fin de semaine dernière. Selon l'ONG Médecins Sans Frontières, une flambée de l'épidémie est en cours dans la région du Nord Kivu. Notez par ailleurs que le Kenya annonce un mort d'Ebola, le premier jamais recensé sur son sol. Au Mali, l'armée malienne est entrée à Kidal cet après-midi. Kidal, dont les indépendantistes du FLA et les djihadistes du GNIM s'étaient emparés en avril dernier. Aujourd'hui, ils ont indiqué avoir procédé à un repli stratégique. On y revient dans notre prochain journal dans une heure sur RFI. En Haïti, les élections sont reportées. Le premier tour de la présidentielle et des législatives avait été fixé au 13 décembre, mais le Conseil électoral provisoire chargé d'organiser ce scrutin a annoncé hier soir son report. Les Haïtiens n'ont pas élu de président depuis 10 ans. Le pays est gouverné par un Premier ministre de transition. Bonjour Justine Fontaine.
4: Bonjour.
0: Dans cet état des Caraïbes, en proie à la violence des gangs, l'inscription des partis politiques et des électeurs se déroulait très lentement et aucune nouvelle date n'a été communiquée pour le moment.
4: Oui, le nouveau calendrier électoral sera rendu public dans les meilleurs délais, écrit le Conseil électoral provisoire dans son communiqué. Et ce report n'a rien d'une surprise, d'après Jean-Marie Théoda. Il dirige l'Institut de géographie de l'Université Paris-Panthéon-Sorbonne.
5: Parce que je ne voyais pas comment, dans les conditions d'insécurité et de délabrement des finances haïtiennes, on allait pouvoir tenir le pari d'organiser des élections dans un délai aussi court.
4: La situation.
5: Je ne suis pas du tout étonné.
4: La situation sécuritaire n'a cessé de se dégrader depuis l'assassinat du président Jovenel Moïse en 2021. Aujourd'hui, près de 90% de l'agglomération de Port-au-Prince est sous l'emprise de groupes armés qui étendent aussi leur influence aux régions rurales autour de la capitale. Ce report est un échec pour le premier ministre de facto, Alix Didier Fils-Aimé, qui a été désigné en février pour rétablir la sécurité dans le pays et pour organiser des élections, rappelle Jean-Marie Théoda.
5: J'ai peur que ce ne soit une façon de se maintenir au pouvoir, c'est-à-dire vous êtes mandaté pour une tâche, si vous avouez que vous n'en êtes pas capable, il faut proposer soit sa démission, soit une autre possibilité de sortie de crise, et pour le moment, nous en sommes loin.
4: Le premier tour des élections avait déjà été reporté une fois cette année. Sur 6 millions d'électeurs potentiels, seuls 600 000 sont inscrits sur les listes électorales pour le moment.
0: Merci Justine. Justine Fontaine.
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0: Au Yémen, les rebelles houthis affirment tenir tous les territoires récemment conquis. Ils nient avoir cédé du terrain face aux forces gouvernementales qui ont lancé une contre-offensive ces derniers jours. Les rebelles qui annoncent la mort de 6 membres d'une même famille tués dans une frappe saoudienne aujourd'hui. Les houthis qui ont également évoqué de nouvelles frappes sur l'Arabie saoudite qui soutient le gouvernement yéménite. Riyad fait état de 3 blessés sur son sol. En Inde, le chef de l'opposition brièvement interpellé lors d'une manifestation ce mardi à New Delhi. Nouveau rassemblement pour demander la démission du président de la commission électorale. L'instance est accusée d'avoir supprimé des millions d'électeurs des listes au profit du parti au pouvoir, le BJP de Narendra Modi. Parti du Parlement, la manifestation se dirigeait vers le siège de la commission, mais elle a été stoppée par des barricades de la police. À New Delhi, Abdullah Erali.
7: L'image qui dit beaucoup de cette confrontation qui a pris aujourd'hui une forte dimension politique, c'est celle de Rahul Gandhi. Debout devant une barricade, drapeau indien à la main face aux forces de l'ordre, le chef de l'opposition a tenté vainement de rejoindre le siège de la commission électorale avec plusieurs centaines de parlementaires. La marche a été bloquée par la police qui a procédé à plusieurs interpellations, dont celle de Rahul Gandhi et de sa sœur Priyanka et d'autres responsables politiques. Depuis 5 jours, ici, l'opposition dénonce la radiation de 130 millions d'électeurs et accuse la commission électorale de faire le jeu du pouvoir. Le gouvernement de Narendra Modi et son parti, le BJP, rejettent ces accusations, mais la contestation dépasse désormais les partis traditionnels. Des étudiants de la génération Z se mobilisent eux aussi, avec notamment le satirique parti des cafards. Ce mouvement appelle à un rassemblement à New Delhi ce samedi, en même temps que les mouvements étudiants sont mobilisés à bloc pour, c'est un slogan, sauver la démocratie.
0: Abdullah Erali. La politique en France. Le Rassemblement national a présenté sa trajectoire budgétaire en cas de victoire à la présidentielle. Marine Le Pen, aux côtés de Jordan Bardella, promet un effort radical. Raphaël Delvolvé.
8: Cet été, devant les patrons, Marine Le Pen parlait de 125 milliards d'euros d'économies d'ici 2032. Elle sera finalement plus ambitieuse.
9: Nous portons l'ajustement nécessaire à 140 milliards d'euros net d'économies par rapport à 2026.
8: Dans les grandes lignes, le plan repose sur l'immigration, l'Union européenne et une règle d'or soumise à référendum avec un double enjeu. Accabler le bilan macroniste.
9: Dans quelques mois va pouvoir enfin s'achever l'interminable règne d'une caste qui a mis la France au bord de la faillite, les socialo-macronistes.
8: Et afficher, à grand renfort de chiffres et de termes techniques, une crédibilité ayant longtemps fait défaut à Marine Le Pen sur l'économie.
9: Sans action décisive, le déficit public dérivera jusqu'à 7,2% du PIB en 2032. La charge de la dette atteindra alors les 156 milliards d'euros et la dette elle-même se rapproche des 4 500 milliards, 137% du PIB.
8: Et pas question de s'afficher seul, même soupçonné par la presse et ses adversaires d'antisémitisme, Jordan Bardella est présent et toujours son futur Premier ministre.
10: J'imagine que vous auriez adoré me voir poser le genou à terre, mais c'est très mal me connaître.
8: Ce programme économique comprend aussi des dépenses, notamment la coûteuse promesse d'une retraite à 62 voire 60 ans ou d'une TVA réduite sur l'énergie. De quoi alimenter les commentaires ces prochains jours, ce à quoi Marine Le Pen ne dirait d'ailleurs pas non.
0: Raphaël Delvolvé, tout de suite vous retrouvez Nathalie Amard sur le Pont des Arts. Bonjour Nathalie.
11: Bonjour Charlotte de Rouen et merci, il est 17h10 à Paris à l'écoute d'RFI.
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0: Bonjour à toutes et à tous. Pour sa famille, à Dakar, Fadel est un France-Nabé, autrement dit en argot, un Sénégalais parti vivre en France, ou pis encore à leurs yeux, un Sénégalais qui a troqué les valeurs traditionnelles auxquelles sont attachés les siens pour celles de l'Hexagone. Fadel a quitté en effet son pays natal pour ses études, il a la trentaine, il est chasseur de tête à Paris, mais quand la mort de son père le ramène au Sénégal, le temps du deuil devient celui des questions et des remises en question. Le poids du patriarcat, de la religion, du virilisme dans ce pays, son statut de cadet soumis aussi, une fois le père disparu, à l'autorité de son frère aîné. Habibou Diouf fait de sa propre expérience un premier roman tranchant qui interroge les traditions sans renier pour autant l'héritage culturel. Roman écrit dans un style direct, efficace, précis. L'âge de déplaire est paru chez Albin Michel et Habibou Diouf est avec nous sur le Pont des Arts. Bonjour Habibou Diouf.
1: Bonjour Nathalie.
0: Et bienvenue sur RFI. L'Occident oxyde les Africains. C'est la formule choc que vous prêtez au frère aîné de Fadel qui plaide, on va en parler plus longuement tout à l'heure, pour un retour définitif du cadet au pays. Parce que pour lui, au contact de la France, son petit frère risque de se perdre. Or lui, Fadel, revendique sa liberté. C'est même ce qui le définit, ce qui le constitue, ce désir de liberté.
1: Oui, tout à fait. Je pense que mon personnage principal et narrateur de l'histoire, qui est Fadel, est animé par un très fort, un très puissant désir de liberté. Et ça, ça lui vient depuis tout petit, d'abord par l'éducation qu'il a eue de son propre père, qui était un marin, un voyageur, et qu'il a eu très tard, vers 53 ans, mais qui était très porté sur le récit de sa vie et qui lui racontait énormément d'histoires quand il était jeune. Donc,
0: qui lui a donné ce goût de la liberté.
1: Oui, qui lui a transmis par les histoires qu'il lui racontait ce goût de devenir un homme libre, ouais. Un homme affranchi, un homme qui dit non, un homme qui use surtout de son libre arbitre. Ouais. Et puis ce goût de la liberté lui est venu également par ses lectures, parce que c'est un jeune homme qui lisait énormément à Dakar, donc il avait eu accès à une bibliothèque au collège où il était, et puis il avait un père qui lui offrait énormément de romans. Et je pense que le contact du jeune homme avec le roman a favorisé en lui un appétit de liberté immense, ouais, qui n'a cessé de croître avec, ouais, les années.
0: Partir si on en a envie, aimer qui on veut, vivre comme on l'entend, croire ou ne pas croire, c'est à cela qu'il aspire. Or, être libre, dans le cas de Fadel, c'est déplaire à sa famille. La trentaine, c'est le bon âge pour déplaire, en tout cas c'est le sien.
1: Dans le roman, il a 27 ans. Donc quand
0: il approche de la trentaine.
1: Oui, il est à l'approche de la trentaine. Il essaye de s'émanciper des contraintes familiales. Il essaye de s'émanciper des contraintes virilistes. Il essaye de sortir du jeu France-Sénégal, Afrique-Europe pour essayer de penser un peu par lui-même et devenir un individu. Il comprend que pour être lui-même, ça suppose et parfois ça exige même de déplaire, ça exige de décevoir, ça exige de ne pas forcément correspondre aux attentes que les autres ont fabriqué sur vous. Et ce n'est pas du tout facile, mais il tente tant bien que mal de trouver le chemin de sa liberté et de sortir des carcans.
0: Ouais, sortir des carcans, sortir des contraintes virilistes qui stipulent par exemple que la danse est interdite aux garçons. Habibou Diouf, on y reviendra tout à l'heure. Bonjour Solène.
2: Bonjour Nathalie.
0: Vous avez justement vu pour nous un spectacle de danse, le travail d'une grande danseuse et chorégraphe libanaise.
2: Oui, Rouloud Yassine présente sa nouvelle création au Théâtre de la Bastille à Paris en ce moment. Drill baby drill, fort bébé fort, c'est un joyeux slogan du Parti républicain, souvent prononcé par Donald Trump pour un spectacle qui parle d'ultra-violence. Mais c'est pas si déprimant que ça, vous allez voir.
0: On compte sur vous. Et puis les librairies du monde. Aujourd'hui, chez Calypso, à Paris, avec Agnès Cornelli. Bonjour Agnès.
3: Bonjour Nathalie.
0: Vous avez lu pour nous un essai intitulé « Ce que nous devons à Haïti ».
3: Oui Nathalie, donc j'ai lu le dernier ouvrage de Magali Besson, Ce que nous devons à Haïti, sous-titré « Réflexion philosophique sur la justice réparatrice ». Et il est particulièrement éclairant sur le rapport de la France à ses anciennes colonies. Alors à tout à l'heure pour en parler.
0: À tout à l'heure Agnès.
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0: Habibou Diouf, c'est donc un conflit intérieur assez violent dans lequel la mort de son père plonge votre personnage Fadel, ce père qui pourtant l'a encouragé à être libre. Vous le disiez, qu'il qui, par l'éducation, lui a donné envie de s'émanciper des règles. Il y a cette figure du père auprès de lui. Il y a aussi un homonyme que vous appelez Fadel le Fou, qui a une importance capitale pour le jeune Fadel, qui vit à Ngor, donc déjà symboliquement à l'écart de la ville de Dakar, sur son île, et qui se met littéralement à l'écart de la société en prenant toutes les libertés, celle de ne pas se marier, d'être artiste, autrement dit aux yeux de beaucoup, d'avoir raté sa vie. C'est aussi ce modèle-là qu'il travaille.
1: Oui, tout à fait, parce que ce personnage est très important dans le roman, parce qu'il était absolument nécessaire de montrer que dans des sociétés parfois où la liberté est tellement difficile d'accès, qu'on soit homme ou femme, c'est bien sûr beaucoup plus difficile pour les femmes, mais pour les hommes, être libre aussi, ça reste quand même difficile. Et ce personnage qui a refusé, qui s'appelle Fadel, qu'on surnomme Fadel le Fou dans le roman, parce que il ne correspond pas finalement aux attentes, il n'est ni marié, il a choisi de ne pas avoir d'enfant, il a choisi de mener une vie libre hors de Dakar, en allant un peu loin sur une île. Il est qui s'appelle l'île d'Ngor. Il peint, il écrit de la poésie, il sculpte, il vit son art comme un espace de liberté. Et surtout, pour moi, ce personnage montre que malheureusement, dans certaines sociétés, on doit payer le prix de la liberté par une forme de marginalité, par une forme de solitude.
0: Et je pense, avec la société.
1: Oui, et je pense que ce n'est pas normal. Je pense que la liberté, comme la dignité, sont des valeurs universelles, et que ce n'est pas normal que certaines personnes soient obligées de le payer dans des sociétés, dans certaines sociétés qui leur refusent ce droit justement d'être libre.
0: Ouais, la liberté de dire, de dénoncer, vous la prenez sans détour dans le roman, comme quand vous écrivez que Dakar est une ville saturée d'un virilisme qui s'infiltre partout, dans les corps, les démarches, les regards, les intonations. Comment cela se traduit-il, Habib Boudiouf?
1: Ça se traduit de manière très concrète par l'éducation que l'on donne aux petits garçons dès l'enfance. Ne pleure pas, ne montre pas tes émotions, ne parais pas faible, alors que chaque être humain, dès sa naissance, a une part de faiblesse, qu'on soit
0: D'ailleurs,
1: fille ou...
0: Fadel se sent coupable de pleurer lorsqu'il apprend la mort de son père. Il retient ses larmes.
1: Oui, parce que l'injonction viriliste est tellement ancrée dans la vie des hommes que même pendant la mort du père, les larmes ne sortent pas facilement. Et c'est ça que j'ai voulu montrer aussi dans mon livre, comment quelqu'un finalement qui a 27 ans, qui a quitté son pays, sa ville, sa terre, qui a priori a tout pour être libre et être lui-même, mais les injonctions sont tellement ancrées dans les psychologies que même à des milliers de kilomètres de Dakar, l'éducation qu'il a reçue à Dakar continue de le travailler et qui fait qu'il a du mal même à pleurer à la mort de son père.
0: La virilité, dites-vous, pèse sur les épaules des hommes tel un fardeau de briques dont personne n'ose se défaire. Vous l'avez ressenti, vous, ce fardeau, enfant, par exemple, à Dakar, quand vous étiez encore à Dakar?
1: Ah, moi, je l'ai ressenti très tôt, et je pense que c'était difficile de ne pas le ressentir. Donc, j'ai su très tôt que j'étais un petit garçon, j'ai su très tôt qu'il fallait incarner une certaine forme de masculinité et surtout de virilité. Ce que je dissocie beaucoup, la masculinité, c'est pas la virilité. La virilité, c'est un surplus de la masculinité. C'est quelque chose qu'on vient déposer en plus de la masculinité. Maintenant, la question adolescent, le poids était là. J'étais à Dakar. Il fallait être un dur. Il fallait être un homme fort. Moi, tout cela me paraissait absolument insupportable. J'ai essayé avec les années de m'en affranchir, tant bien que mal. Mais je me rends compte, même aujourd'hui, que s'affranchir des contraintes de la virilité est extrêmement difficile parce qu'elle est toujours associée malheureusement à la domination. Et la question que me pose mon livre, c'est comment tout simplement être soi-même.
0: Oui,
1: comment finalement ne pas se laisser définir uniquement par la vision que les autres ont donnée du genre.
0: Tenir, ne montrer aucune faiblesse, ça suppose parfois de s'effondrer intérieurement, tout simplement.
1: Oui.
0: Pour conserver les apparences.
1: Oui, on est toujours dans le... Parce que la virilité est très liée aux apparences.
0: C'est ce que vit le personnage. Il vit une période de dépression, tout simplement, où il implose. C'est comme s'il implosait de toutes ces contraintes.
1: Oui, il implose. Il vit, après la mort du père, une terrible dépression qui dure pendant des mois, voire des années. Et il n'arrive pas forcément à s'en sortir. Et en plus, il n'arrive pas tellement à en parler. Parce que la virilité... cadenasse le langage. Et j'ai voulu montrer cela, comment le langage est pris au piège dans ce schéma-là. Et finalement, peut-être la seule manière de sortir aussi de la violence du virilisme, c'est de se réapproprier le langage, de se réapproprier les mots, de se réapproprier les mots sur les sentiments, sur les émotions, et de pouvoir tout simplement dire, je ne vais pas bien, je vais mal, là, j'ai besoin d'une pause. Et ça ne fait pas de vous, en tout cas de la personne qui le dit, en sous-homme, ça fait tout simplement de lui en humain.
0: Oui, qui reprend le pouvoir sur lui-même. Il y a des signes très évidents, et vous en riez dans le roman, sur la longueur des cheveux, se couper les cheveux très courts, ça fait partie des injonctions extrêmement lourdes pour Fadel. C'est une exigence implicite. Quand il arrive à Dakar, on le classe directement parmi les provocateurs parce qu'il a les cheveux curly, bouclés, comme les vôtres, Bibou Diouf.
1: Oui. Sur le plan là, il me ressemble beaucoup.
0: Il ressemble pas mal.
1: Je me suis inspiré beaucoup de ce qui m'est arrivé moi-même à Dakar en ayant les cheveux de 5 voire 6 cm de longueur et de voir combien ça suscite des regards, des jugements. Il faut recontextualiser la chose. Au Sénégal, à Dakar particulièrement, c'est extrêmement rare de marcher dans la rue et de voir des hommes avec des cheveux longs. Et quand je dis long, c'est vraiment 5 ou 6 cm de longueur. Donc,
0: la norme capillaire, c'est vraiment le cheveu ras.
1: Oui, c'est vraiment le cheveu ras, voire ne pas avoir du cheveu du tout. Donc, et moi, je trouve qu'il y a un lien très fort entre le fait de devoir se couper les cheveux et le fait de devoir se couper de ses émotions. Pourquoi, finalement, on force les garçons, dès l'enfance, à se couper d'une part d'eux-mêmes, à ne pas être totalement, à ne pas se connecter avec leur part émotionnelle et leur part intellectuelle, et en même temps, ne pas non plus apparaître comme ils sont physiquement, c'est-à-dire avec des cheveux, etc.
0: Au naturel.
1: Au naturel.
0: Il y a ce contexte social très pesant que vous décrivez très bien, on y reviendra, cette société aussi que vous estimez moins tolérante aujourd'hui qu'hier, et puis il y a la famille, le cadre familial sur lequel vous avez des pages très incisives aussi. Je voudrais, Bibou Diouf, si vous voulez bien, que vous nous lisiez le début d'un chapitre que vous avez intitulé « Hiérarchie ». Il y est question de la famille. C'est à vous de lire quand vous voulez.
1: J'ai toujours perçu la famille sénégalaise comme un corps. Un grand corps où chaque membre a sa place, une fonction bien définie, où la colonne vertébrale repose sur une suprématie qu'on dit naturelle. À la tête, il y a le père, le cerveau, celui qui dirige, tranche et décide de tout. Épouse ou épouse au pluriel. Enfant, finance. Lorsque le grand-père est encore en vie et lucide, il demeure le patriarche, la mémoire qui compte, la bouche qui contrôle que les traditions ne s'effritent pas avec les nouvelles générations. Le torse, c'est la mère. Sans elle, le corps ploie. Elle est le ventre qui élève, l'estomac qui digère les peines et les colères, le cœur qui veille à l'harmonie de tous. Mais un torse, si vital soit-il, ne commande pas. Son pouvoir s'arrête là où commence celui de la tête. Vient ensuite l'aîné, le bras droit du père. Il est là pour rappeler aux plus jeunes qu'on ne bouge jamais un petit doigt sans l'accord du cerveau. Parfois une main qui guide, d'autres fois un poing qui frappe. Il est l'extension de l'autorité et à ce titre, il exige respect et obéissance. Les jambes sont les oncles et les tantes. Ils accompagnent la marche des traditions, transmettent des valeurs, recadrent les plus jeunes quand cela devient nécessaire, mais toujours dans certaines limites. Lors des cérémonies, mariage, baptême, funérailles, ils organisent l'événement, resserrent les liens, mais n'ordonnent pas. Comme toute jambe, ils suivent la direction imposée par la tête et le torse. D'autres organes existent pour solidifier le corps familial, mais ce sont surtout les rapports de domination qui en dessinent la véritable ossature. »

0: Merci pour cette lecture, Habibou Diouf. C'est vrai que dans le corps humain, le cerveau commande absolument à tous les autres organes. D'où vous est venue cette idée de décrire la famille comme un corps? Comment s'est imposée cette image?
1: Ça s'est imposé naturellement parce que j'ai grandi dans une société où je me suis rendu compte très jeune que la famille est certes un espace de tendresse et de refuge, mais en même temps un lieu où s'exercent toutes les formes de domination. Donc la métaphore du corps, pour moi, elle est venue presque, mais vraiment comme une évidence pendant l'écriture, parce que j'avais envie qu'on voit la famille non plus comme une entité abstraite, mais quelque chose de concret, de physique, qui traverse aussi les corps, parce que je pense que ce que l'on vit dans la famille traverse nos corps, traverse la psyché, traverse bien sûr les cœurs. Et moi, dans le livre, comme mon personnage, je suis cadet de la famille. Donc, et dans mon livre, la place des cadets...
0: C'est-à-dire que vous êtes soumis à l'aîné.

0: quand même, c'est un personnage que j'ai essayé d'écrire en partant aussi de ma propre subjectivité. Donc, c'est mon regard sur le monde que je propose. Ce qui est finalement le but de la littérature, hein. Proposer un regard sur le monde. Maintenant, est-ce qu'il me ressemble totalement? Ça, même pour moi, c'est un mystère. Je ne sais pas ce qu'il fera ou ce qu'il me donne. En tout cas,
1: Il est libre, en tout cas, maintenant.
0: Il est libre et j'essaie d'être.
1: Dans la fiction.
0: Oui, il est libre, comme moi, j'essaye de l'être dans la vraie vie.

0: Dans la playlist RFI du mois, No One Like You, la franco-marocaine Indy Zara et le bassiste, chanteur et compositeur sénégalais Alun Wad qui a rejoint à 18 ans seulement l'orchestre d'Ismaël Lo qu'on va entendre dans un tout petit instant. Habibou Diouf, on parlait avant la pause de la domination que subit le fils cadet, mais vous avez des pages aussi très fortes sur le statut des femmes qui subissent encore davantage et vous le dénoncer avec tout autant d'énergie.
1: Ah oui, ça c'est absolument nécessaire de parler de la condition féminine, en tout cas aujourd'hui, ça c'est urgent, c'est vital. Donc, bien sûr, les femmes subissent beaucoup au Sénégal, peu importe l'âge, peu importe le milieu social, peu importe l'ethnie, etc. Donc, oui, il y a une domination des femmes qui est exercée par les traditions, par les hommes bien sûr, mais par les traditions, par la culture et par une certaine interprétation de la religion.
0: Dans le cheminement de Fadel, il y a une femme, Léna, sénégalaise de Paris, comme lui, qui va jouer un rôle crucial en lui montrant que l'on peut tranquillement assumer ses choix. Elle aussi, elle est un soutien pour lui, elle reste ferme face aux pressions, elle a cette espèce de sérénité face aux pressions familiales.
1: Alors, je pense que dans tout parcours d'émancipation, on ne peut pas s'émanciper seul. On n'est pas seul au monde. Pour pouvoir être libre, il est très important, je pense, de s'accompagner de gens libres. Donc, de gens qui nous montrent l'exemple, sans forcément être dans les grandes revendications, mais en ayant le comportement, la légèreté et surtout l'intime conviction d'être sur la bonne voie, qui est le chemin de la liberté. Et Léna va représenter cela pour le personnage de Fadel. Elle va être une fille avec qui il va pouvoir

0: vivre librement, être lui-même, se sentir à l'aise dans son corps et dans sa tête, et finalement trouver un certain chemin vers la liberté, quelque chose qui lui était très difficile à trouver, et grâce à Lena et avec les conversations, les lectures.
1: Parce qu'elle formule aussi très clairement les choses. Elle dit, vivre au Sénégal, ça serait au-dessus de mes forces. Tout simplement.
0: Oui, oui. Et moi, je trouve touchant les gens qui reconnaissent qu'ils ne peuvent pas. Parce que c'est aussi une forme de courage de reconnaître qu'on n'a pas le courage. Donc, je trouve ça très beau et j'aime bien que dans la littérature, on mette des personnages et surtout des phrases qu'on n'a pas malheureusement l'habitude d'entendre.
1: Ouais, l'inspiration de Lena, donc, et puis celle de Fadel le Fou, dont on parlait au début d'émission, qui vit seule sur l'île de Ngor avec cette bande-son, le tube d'Ismaël Lo, Tadjabone.

0: Voilà, célébrissime, Tadja Bones, ce titre sorti en 1991 à Bibou-Diou. Je crois que vous n'étiez pas encore né, hein, je ne me trompe pas.
1: Non, pas encore.
0: Et ce titre, il rappelle, vous le dites dans le livre, une époque moins rigoriste dans l'histoire du Sénégal. Tadja Bones, c'est cette fête traditionnelle dont vous dites qu'elle dérange aujourd'hui, une fête où les garçons pouvaient se déguiser en filles et inversement. Aujourd'hui, on ne peut plus jouer avec ça.
1: Oui, parce que le genre n'est plus en jeu au Sénégal. Donc,
0: le sujet est devenu tabou, totalement.
1: Oui, le déguisement, ce jeu à devenir quelqu'un d'autre, parce que c'était un Tadja Bones dans mon enfance, c'était un carnaval où les garçons pouvaient porter des robes, des jupes, et les filles pouvaient porter des pantalons et se mettre des barbes à la craie et jouer aux garçons. Donc, c'était une période où le genre était beaucoup plus fluide, où il y avait une créativité, où il y avait beaucoup plus de liberté et de légèreté. Aujourd'hui, c'est devenu plus grave parce que les forces conservatrices...
0: Mais justement, comment vous expliquez ce durcissement de la société sénégalaise? Pas seulement elle d'ailleurs, hein. Il y a beaucoup d'autres sociétés où la question du genre est beaucoup moins simple qu'il y a une trentaine d'années. Comment est-ce que vous l'expliquez dans le cas du Sénégal?
1: Eh bien, je l'explique parce que les forces conservatrices se sont unies pour contrôler la société, pour museler les corps, pour mettre des barrières entre les hommes et les femmes, pour tout simplement que les choses soient plus nettes. Donc, il y a aussi la montée de l'homophobie qui a un rôle dedans, et il y a aussi...
0: C'est traduit par une loi récente, multipliant par deux, je crois, les peines de prison pour homosexualité, effectivement, au Sénégal.
1: Oui, bien sûr. Donc, il y a cela, et puis, il y a aussi les forces religieuses qui ont donné la main avec les forces traditionnelles pour beaucoup plus durcir des libertés qui étaient finalement considérées comme de la fantaisie. Aujourd'hui, ce n'est plus considéré comme de la fantaisie, c'est vécu comme une provocation. Le genre est devenu un espace de presque de vie ou de mort.
0: Est-ce qu'il y a aussi dans cette rigueur nouvelle une forme de rejet d'un modèle qu'on appellera un peu rapidement occidental ou en tout cas européen, effectivement, de liberté?
1: Ah, ça c'est sûr. Je pense que malheureusement, les problèmes liés à l'histoire...
0: Il y a une volonté de certains Sénégalais de s'affirmer en opposition avec ça.
1: Oui, parce que malheureusement, les problèmes liés à l'histoire, à la colonisation, continuent d'avoir des conséquences terribles jusqu'à aujourd'hui. Donc, il y a une volonté profonde de se dissocier de la France, de se dissocier de ce qu'ils appellent les valeurs occidentales. Mais moi, j'aime bien toujours rappeler que la liberté et la dignité, comme je le disais en début d'émission, ce sont vraiment des valeurs universelles.
0: Ouais,
1: et que ça n'appartient ni à la France, ni à l'Occident, ni aux Blancs. Ça appartient à tout le monde, qu'on soit homme ou femme.
0: Mais vous dites que chez Fadel, dans le récit familial, la France incarne le danger. C'est extrêmement fort.
1: Oui, dans le récit familial, la France incarne le danger dans ce contexte-là, parce que je parle bien sûr d'un secret de famille dans mon roman. Donc, où le père avait eu un fils quand il était plus jeune, un fils hors mariage. Donc, et ce fils hors mariage, il est né en France, ensuite il est venu au Sénégal, et ensuite c'est ma mère qui l'a éduqué comme son propre fils, et puis vers 18-20 ans, il est reparti en France. Donc, et en repartant en France, il a coupé les ponts avec, la famille. Aujourd'hui encore, on ne sait pas pourquoi, mais on devine très bien qu'il a forcément vécu des traumatismes pour arriver à couper les ponts ainsi avec la famille, y compris avec le pays. Donc, parce que personne ne fait un tel choix de gaieté de cœur. Je ne connais aucune personne qui va rompre pour des caprices ou de gaieté de cœur. On le fait vraiment quand on a énormément souffert, ça c'est sûr. Donc, dans le récit familial, cet homme qui était parti en France et qui a coupé les ponts avec la famille a posé comme des petits fantômes dans mon ciel d'enfant. Donc ça planait dans la...
0: Il était présent.
1: C'était une ombre qui était présente dans mon enfance, dans mon adolescence, qui représentait un peu ce que l'Occident pouvait faire aux Africains.
0: De mal.
1: Donc on attribuait la faute à l'Occident, alors que je doute fort que la faute revienne à l'Occident ou au Sénégal. La faute, c'est tout simplement des problèmes familiaux, des problèmes individuels, des problèmes de traitement. Donc les problèmes commencent d'abord dans l'espace intime, dans l'espace domestique. Et je pense que c'est très important aussi de dire aux gens, au lieu d'arrêter peut-être de chercher des coupables à l'extérieur, et regarder plutôt les coupables à l'intérieur. C'est beaucoup plus courageux, beaucoup plus sain et peut-être même beaucoup plus juste de regarder les problèmes qui se sont passés à l'intérieur des familles et non pas de les attribuer forcément à une autorité française ou etc.
0: Est-ce que votre livre a été lu au Sénégal par votre famille, mais aussi plus largement? Est-ce qu'il est déjà distribué, vendu? Est-ce qu'il a trouvé un public, une forme de public?
1: Alors oui, il est distribué dans plusieurs librairies.
0: Est-ce qu'il ne doit pas faire plaisir à tout le monde quand même?
1: Oui, il ne fait. En tout cas, ce n'est pas pour rien que ça s'appelle l'âge de déplaire.
0: Mais oui, c'est ça.
1: Donc, moi, je n'écris pas pour plaire. Je n'écris pas non plus pour déplaire. J'écris parce que j'ai des choses qui me sont absolument nécessaires à dire. Donc, moi, j'ai écrit mon livre suite à une grande dépression où je n'arrivais pas à parler et en même temps, je ne pouvais plus me taire. Donc la littérature, elle a jailli dans cet intervalle-là où je sentais que la parole était difficile et que parfois il faut prendre 100, 200, 300 pages pour pouvoir dire une complexité, une nuance, des contradictions d'une famille, d'une société, d'un individu. Donc mon livre parle justement des contradictions de la société sénégalaise, ça parle des violences. Ça parle de ce qu'on ne veut pas entendre, de ce qu'on ne veut pas dire. Mais c'est parce qu'on ne veut pas les entendre et qu'on ne veut pas les dire que c'est absolument nécessaire pour moi de les dire.
0: Ça parle de tout cela, ça le dénonce très directement, je l'ai dit. Et en même temps, on sent votre attachement à la culture de votre pays natal, tout simplement.
1: Oui, moi je suis attaché à certaines cultures, pas à toutes. Comme je suis attaché à certaines valeurs, pas à ce qu'on... En tout cas, les bonnes valeurs. Je suis attaché à ma mère, je suis attaché à mes souvenirs d'enfance, je suis attaché à mes amis, donc je suis attaché bien
0: sûr... Au proverbe que vous avez entendu aussi,
1: parce
0: que
1: oui, je suis attaché...
0: chacun de vos chapitres démarre avec un proverbe Habibou Diouf. Le zèbre ne peut effacer ses rayures pour plaire aux autres, ça effectivement, on comprend, c'est en rapport direct avec le sujet principal. Ou encore l'oiseau n'oublie jamais le ciel qu'il a vu naître, mais il doit voler de ses propres ailes.
1: Oui, ça c'est des proverbes que me racontait, que me récitait ma mère quand j'étais enfant. Elle aussi, elle était vraiment elle est toujours une véritable conteuse. Donc la transmission s'est faite par les contes aussi. Et donc quand j'étais enfant, elle me disait beaucoup de proverbes. Et pendant l'écriture, les souvenirs de ma mère se sont glissés naturellement dans le récit et j'ai eu envie de la faire exister à ma manière dans la littérature.
0: Dans un instant, les librairies du monde, mais d'abord Taylor Swift, Habibou Diouf, vous dites dans le roman qu'elle a fait partie de votre bande-son quand vous êtes arrivé à Paris. Elle y est toujours?
1: Oui, elle y est toujours parce que elle représente une figure de liberté, une figure d'émancipation, une figure de travail aussi. Parce que souvent quand on parle de Taylor Swift, les gens malheureusement se limitent à son corps, à sa beauté, en oubliant que c'est une femme qui travaille énormément. Et pour moi, ça, c'est un modèle.
0: Voilà un titre récent, 2025, The Fate of Ophelia.

0: extrait de l'album intitulé The Life of a Showgirl. C'était Taylor Swift sur RFI. Et voici notre rendez-vous avec les librairies du monde. Aujourd'hui, la librairie Calypso, librairie parisienne dédiée aux littératures des Antilles et de la Caraïbe. Agnès Cornelli, c'est donc un essai dont vous nous parlez aujourd'hui, Ce que nous devons à Haïti de Magali Besson. Ça vous intéressera sans doute, Habib Oudiouf, hein, puisqu'il est question du passé colonial de la France et des moyens de le réparer, Agnès.
1: Oui, tout à fait, Nathalie. Donc, dans son ouvrage paru récemment, Magali Besson traite du sujet de la justice réparatrice en prenant comme cas critique Haïti. Et donc, l'autrice démontre comment il est important que la France regarde son passé colonial en face, en le reconnaissant et en mettant surtout en place des actions réparatrices concrètes pour elle et pour les anciennes colonies.
0: Alors, l'autrice n'est pas historienne, elle est prof de philo et ça se sent évidemment à la lecture. Agnès, elle a une approche philosophique de la question.
1: Oui, en effet, Magali Besson est professeure de philosophie politique à l'Université Paris 1 et elle est spécialiste des théories de la justice. Donc, elle débute cependant son ouvrage par un rappel des principales dates fondatrices de l'histoire d'Haïti, notamment la cérémonie de Bois Caïman en 1791, l'abolition de l'esclavage en 1794 et la proclamation de l'indépendance le 1er janvier 1804, qui furent suivies de l'imposition de la double dette qui a plongé le pays dans un gouffre économique. Alors, en effet, en 1825, le président haïtien Jean-Pierre Boyer est contraint par le baron de Mako, émissaire de Charles X, de signer une ordonnance reconnaissant l'indépendance du pays en échange d'une indemnité de 150 millions de francs or destinée à dédommager les anciens colons. Haïti a été obligé d'emprunter à la France pour régler cette indemnité exorbitante. La double dette, c'est donc le cumul de cette indemnité et du remboursement de l'emprunt avec intérêt et pénalité de retard. Et Magali Besson adopte une approche philosophique de la question des réparations en suivant une méthode de réflexion et en posant des concepts philosophiques très clairs.
0: Oui, parce qu'elle évoque la nécessité d'une triple réparation de la part de la France envers cette ancienne colonie.
1: Oui, Nathalie, donc triple réparation parce que selon Magali Besson, celle-ci doit être à la fois épistémologique, économique et aussi politique. Donc pour expliquer épistémologique, afin que le narratif négatif et méprisant, décrédibilisant qui a posé à l'image d'Haïti soit modifié. Économique par rapport à la dette qui a étranglé Haïti donc dès son indépendance. Et politique afin que le peuple haïtien soit reconnu à son vrai potentiel et puisse participer clairement au concert des nations.
0: Pour quelle raison Magali Besson s'est-elle attachée précisément au cas d'Haïti, Agnès ?
1: Alors, dans la démarche de réflexion en philosophie politique, il est d'usage de partir d'un ou plusieurs cas critiques. Et Magali Besson a choisi Haïti car ce fut le premier pays où les personnes mises en esclavage et opprimées se sont levées et révoltées contre les colons. Et les Haïtiens se sont battus pour leur liberté et ont ouvert la voie aux autres pays de la Caraïbe. Cependant, la suite de l'histoire fut une succession d'instabilités jusqu'à la situation dramatique actuelle avec l'emprise des gangs sur une partie du pays. Donc l'autrice cherche à expliquer ce renversement.
0: C'est un essai qui se lit facilement ?
1: Alors oui, bien que le sujet et la démarche soient exigeants, Magali Besson a su adapter les termes afin que des non-spécialistes de la philosophie politique comme moi puissent le lire.
0: Merci beaucoup Agnès Cornelli d'avoir été avec nous. Ce que nous devons à Haïti est signé Magali Besson. L'ouvrage est paru aux éditions La Découverte.
1: Merci.
0: Et vous qui nous écoutez, si vous passez par Paris, ne manquez pas de pousser la porte de la librairie Calypso, vous y serez bien accueillis. Habib Oudiouf, un mot peut-être de cette question de la dette coloniale de la France, de la réparation des crimes commis, notamment du temps de l'esclavage. Comment vous positionnez-vous là-dessus? Est-ce que c'est quelque chose d'important pour vous? Ce serait une étape pour se réapproprier une histoire, une identité? Ou vous dites « allons de l'avant ».
2: Non, oui, moi je suis pour qu'on aille de l'avant, mais avant d'aller de l'avant, il faut reconnaître les torts, il faut les dire, il faut les assumer, il ne faut pas hésiter à dire qu'on est désolé aussi, hein, parce que malheureusement, je pense qu'il y a aussi ce problème, même dans un conflit entre deux individus, quand il y en a un qui se sent lésé par l'autre, le simple fait de dire à l'autre, je suis désolé, à un moment donné, je me suis trompé, j'ai mal agi, maintenant nous allons faire table rase du passé et nous allons partir sur de nouvelles bases.
0: Et ça a clairement manqué pour vous de la part de la France?
2: Je pense que ça a continué de manquer et je pense que le simple fait de reconnaître, de s'excuser, et surtout tout en sachant que s'excuser n'est pas quelque chose qui rabaisse un individu ni un pays. S'excuser, ça ne fait que nous grandir, ça fait qu'on reconnaît l'autre comme un être humain à part égale. Et je pense que cette exigence aussi, c'est très important aussi que la France puisse regarder surtout les anciennes colonies. En tout cas, moi aujourd'hui, j'aime même pas cette expression d'anciennes colonies, je préfère les appeler des pays indépendants. Donc,
0: En tout cas, il y a une demande claire de la part notamment des autorités sénégalaises actuelles.
2: Oui, ça c'est sûr. En tout cas, de reconnaître les torts pour pouvoir ensuite aller de l'avant.
0: Solène, on est avec vous maintenant au théâtre de la Bastille.
3: Quand on vit une chose aussi violente, en fait, on se demande c'est quoi le sens de ce qu'on fait, de quoi on parle quand on est exposé à tant d'horreurs.
4: I fully authorize the most talented team ever assembled to go and get it. It's called Drill Baby Drill.
0: Voilà, on a failli ne pas l'entendre, mais si, c'est la voix de Donald Trump lors d'un discours au Congrès américain en 2025 et son slogan « Drill, baby, drill », Solène, qui veut dire « fort, bébé, fort », alors qu'il donnait le feu vert à des forages pétroliers. C'est aussi donc le titre du spectacle que vous avez vu.
5: Et oui, Nathalie, le nouveau solo de Rouloud Yassine, chorégraphe libanaise, qui présente en ce moment sa nouvelle création au Théâtre de la Bastille à Paris. Alors, Rouloud Yassine, elle travaille au Liban depuis plus de 20 ans. Elle a créé une compagnie, présenté d'autres solo. Et un de ses grands sujets, c'est le rapport entre le corps et le pouvoir. Il y a 3 ans, elle écoute un discours du président américain et elle a cette idée de travailler sur l'hypersexualisation du corps féminin. Corps féminin que Donald Trump est assez connu pour mépriser. Sauf que, vous le savez, entre-temps, le Liban a connu la guerre plusieurs fois, touché par la guerre à Gaza dès 2023, puis sur ses terres depuis 2024, ce qui a bien sûr bouleversé le travail de Rouloud Yassine.
3: Quand on vit une chose aussi violente, en fait, on se demande c'est quoi le sens de ce qu'on fait, de quoi on parle quand on est exposé à tant d'horreurs et de violences. Les priorités changent physiquement ou pratiquement à l'idée d'aller au studio travailler. Tout est dans une sorte d'interruption brutale. Nos vies sont suspendues. On a vécu ça très très intense. Réellement, j'arrêtais le travail, j'arrêtais d'aller au studio parce qu'il fallait nous protéger, s'éloigner un peu de Beyrouth, être sûr que ma fille va bien. Elle n'a pas peur. Ou tu te dis, mais elle est où la place de ce que je fais, de mon métier dans tout ça? C'est plus une priorité. Maintenant, la priorité, c'est de rester en vie. Et c'est vraiment la première fois où l'extérieur, il rentre dans le studio. Normalement, j'essaye de ne pas trop être dans l'actualité. Là, c'était très physique pour moi. Et ça s'est transporté tout seul, cet état d'ultra-violence.
5: Du slogan ultra-violent de Donald Trump, macho qui veut forer la planète, Rouloud Yassine va finalement parler de cette violence qu'elle vit au quotidien avec la guerre. Mais comment donc en parler? C'est vraiment la question qui la taraude, vous l'avez entendu. Pour ça, elle va laisser le corps et ses gestes la guider. Elle expérimente en dansant et peu à peu, elle crée des personnages, des scènes. Et c'est ce qu'on voit dans Drill Baby Drill, plusieurs séquences avec chacune son personnage.
0: Et une figure revient tout particulièrement, Solène, c'est celle du soldat.
5: Et oui, des soldats qui rampent, des soldats qui courent, mais qui toujours ont beaucoup de mal à avancer.
3: C'est des personnes terrassées, écrasées par terre. J'avais commencé à travailler sur ça entre les deux guerres et j'avais remarqué un rapport qui est assez particulier aux pieds. J'avais l'impression que je travaillais soit avec les pieds suspendus, soit avec les pieds qui essayent d'avancer mais qui n'arrivent pas forcément, ou qui avancent bizarrement, ou un corps qui est complètement terrassé, qui essaye quand même de tenir un certain rythme rigoureux avec les pieds. C'est comme si tout bouge en dessous de mes pieds. Et du coup, j'ai beaucoup travaillé les pieds. J'avais besoin de ça.
5: Et donc à chaque fois, ce sont des figures avec des mouvements empêchés. Quand il rampe au sol, c'est laborieux. Quand il court, c'est sur place. C'est pareil pour les autres personnages. À un moment, Rouloud Yassine s'adresse au public, mais elle n'a pas de voix. À un autre, elle parade, mais reste clouée sur place, comme engoncée dans sa robe.
0: Et la logique est la même, Solène, dans la musique du spectacle.
5: Et oui, une impression de gêne dans les sons composés par son frère et compositeur, Khaled Yassine.
3: C'est comme un peu le mouvement. À chaque fois qu'il créait quelque chose, c'était très reconnaissable, mais il y avait un truc qui va pas. Parce que dans le spectacle, il y a un truc qui va pas. Parce qu'en fait, dans nos vies, il y a quelque chose qui, comme dit le dramaturge de la pièce, Nasser Saïr, il dit, il y a quelque chose qui ne tourne pas rond. Donc du coup, dans la musique aussi, même dans la marche, il n'y a jamais une marche militaire normale. Parce que lui, c'est un percussionniste, il est batteur et percussionniste, il joue derbouka. Même les moments qui sont très reconnaissables, qu'on se dit, ah oui, mais c'est... Mais en fait, non, pas du tout. C'est des rythmes qui commencent, mais après qui se remplissent de choses et d'événements bizarres par rapport à ce qu'on connaît de ces rythmes-là.
5: Et de la même manière, Khaled Yassine remixe aussi un discours de Donald Trump qu'on retrouve donc quand même à un moment dans le spectacle. Mais là aussi, la voix est empêchée, un peu lointaine. Mais pour autant, Nathalie, malgré ses sujets, malgré ses sons, pas très joyeux, on l'entend, ce n'est pas un spectacle d'où on ressort accablé. Chaque scène et chaque figure sont assez surprenantes, parfois poétiques, comme quand Rouloud Yassine imite la nation avec un grand N, elle nous salue de façon élégante sur un beau fond bleu. Parfois c'est drôle quand elle s'adresse au public sans voix et malgré le sous-texte de ne plus avoir de voix, c'est assez loufoque et ça provoque quelques rires dans la salle. Et des fois, eh bien, c'est même joyeux, comme pour cette scène où tout sourire, elle rend hommage à plusieurs styles de danse.
3: À des moments d'ultra-violence, on retrouve des moments pour juste danser avec les enfants, avec les familles. C'est très vivant, en fait. Et voilà, il y a plein de clins d'œil à plein de danses différentes. J'ai un peu un moment de... vraiment un clin d'œil à la salsa. J'ai la danse baladier. Pourtant, je la danse pas du tout, je la pratique pas, cette danse, mais c'est dans nos soirées, il y a la musique, et donc on danse ça. Il y a un peu de folklore, de l'adapté, mais c'est pas ça. En fait, c'est folklore, mais ça peut être n'importe quel folklore, parce qu'il y a beaucoup de similarités. C'est juste un moment dans lequel je fais un clin d'œil à beaucoup de danses.
5: Drill, baby, drill. C'est un spectacle qui mêle beaucoup de sentiments et d'images et c'est l'occasion de découvrir le travail de cette grande danseuse Rouloud Yassine, incontournable de la scène libanaise depuis plus de 20 ans.
0: Bah, merci de nous l'avoir fait découvrir, Solène. Ce spectacle est encore au Théâtre de la Bastille à Paris jusqu'à demain.

0: Habib Oudiouf, un tout dernier mot avant de refermer cette édition. On a compris que ce premier roman, L'âge de déplaire, il était né d'une forme d'urgence en vous, de besoin de parler, de mettre sur le papier ce que vous avez vécu. Ça vous donne envie de recommencer ?
1: Oui, ça me donne très
0: envie.
1: Parce
0: qu'écrivain n'est pas votre métier pour l'instant. Ça pourrait le devenir.
1: Oui, ça pourrait le devenir. Ça pourrait le devenir dans un présent même beaucoup plus proche.
0: C'est-à-dire, vous avez déjà commencé ?
1: Oui,
0: je
1: continue d'écrire. J'écris tous les jours. Je lis tous les jours. Je travaille tous les jours. Donc, j'espère pouvoir bien sûr continuer à écrire. Ça, c'est sûr.
0: Bah alors, on se dit à bientôt.
1: Oui, à très bientôt.
0: Habib Oudiouf, merci d'avoir été avec nous. L'âge de déplaire, à lire absolument. C'est paru chez Albin Michel. Sur le pont des arts avec Damien Roucou à la coordination, Pierre Plantier à la réalisation. Rendez-vous demain, 15h10, temps universel. Demain, l'humoriste Noam Saint-Saud, qui de l'insulte qu'il a le plus entendue alors qu'il était adolescent, homosexuel, en Martinique, Macoumé, a fait le titre de son spectacle Macoumé Superstar, en ce moment à l'Européen. Spectacle énergisant et transgressif, il viendra nous en parler. Annie Gasnier, bonjour.
2: Bonjour Nathalie.
0: Radio Foot International avec vous dans 10 minutes, quel est le programme ?
2: Eh bien écoutez, nous reviendrons sur la victoire des Bleus. Les Bleus qui, une fois encore, au détriment de la Belgique, se sont imposés durant cette trêve international et durant ces matchs de Ligue des Nations, et nous ferons un bilan des quatre premières rencontres de Zinedine Zidane, sélectionneur. Et puis on parlera de Lionel Messi qui jouera ce soir contre le Bénin, les Guépards du Bénin.
0: À tout de suite Annie, dans une minute sur RFI, le journal en français facile. À demain.
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6: 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Le journal vous est présenté par Charlotte Derouin. Bonjour Charlotte.

0: Bonjour Caroline, bonjour à tous et désolé pour ce petit problème technique. En France, ils étaient 450 000 selon les organisateurs. Un peu plus de 250 000 selon les autorités à manifester ce mardi. Des lycéens rejoints par des parents, des professeurs, des syndicalistes pour réclamer davantage de moyens pour l'éducation. En Haïti, le Conseil électoral reporte les élections, les législatives et la présidentielle qui devaient débuter le 13 décembre sont reportés sinédiés dans ce pays en proie à la violence des gangs. Les électeurs n'ont pas voté depuis 10 ans. Ce nouveau rassemblement à New Delhi aujourd'hui pour demander la démission du président de la commission électorale indienne. Le 5e en 5 jours pour des soupçons d'irrégularité dans l'établissement des listes électorales. En France, le Premier ministre a annoncé la suspension des cours au lycée en fin de semaine pour organiser un temps de démocratie interne. Ce sont ces mots, Sébastien Lecornu, qui tente de canaliser la colère des lycéens, qui demandent plus de moyens pour l'éducation, notamment pour remplacer les professeurs absents, mais aussi pour rénover le bâti scolaire. Le mouvement de contestation a gagné tous les territoires français. À Mayotte, les 10 lycées que compte l'archipel sont en sureffectif. Effectif, ça s'explique par la jeunesse de la population. Un habitant sur deux a moins de 18 ans, mais face à la croissance démographique, les moyens manquent dans les établissements. Reportage au lycée Younoussa Bamana de Lisa Morisseau.
1: Ils étaient environ 500 élèves ce matin aux abords de l'établissement, pancarte à la main. Achimia est déterminée.
2: Nous, on est là aujourd'hui pour faire entendre notre voix. Déjà, on est 38 dans une seule salle. Donc, on doit piquer des tables dans les salles d'à côté. Et donc, vraiment, pour nous, c'est trop parce que, exemple, on est beaucoup, on n'arrive pas vraiment à s'entendre. Des gens ne comprennent pas, ils ont honte de lever la main.
1: Les classes de collège et lycée de Mayotte sont occupées à 130% de leur capacité, selon le ministère des Outre-mer. Le cyclone Chido a aussi endommagé les bâtiments scolaires. Au lycée Bamana, certains n'ont pas encore été reconstruits. Autre motif de souffrance, les journées à rallonge. Certains élèves demandent de réduire les emplois du temps.
3: Je me réveille depuis 3h du matin. Je sors, je prends le bus. À 5h, je me trouve au lycée et je suis obligée d'attendre dehors jusqu'à 6h30. Après, j'enchaîne les cours jusqu'à 17h. Je rentre à la maison à 19h. Ça impacte ma santé mentale. Je vous mens pas, madame. Ça me pousse pas à venir tous les jours en cours.
1: La manifestation avait commencé dans une ambiance pacifique, mais des caillassages ont eu lieu vers 8h du matin, ce qui a mis fin à la mobilisation. Lisa Morisseau, Mayotte, RFI.
0: Paris a décidé de débloquer 7 millions d'euros supplémentaires pour lutter contre Ebola. Le ministre français des Affaires étrangères l'a annoncé ce mardi, Jean-Noël Barrot, qui s'est rendu en RDC en fin de semaine dernière. Selon l'ONG Médecins Sans Frontières, une flambée de l'épidémie est en cours dans la région du Nord Kivu. Notez par ailleurs que le Kenya annonce un mort d'Ebola, le premier jamais recensé sur son sol. Au Mali, l'armée malienne est entrée à Kidal cet après-midi. Kidal, dont les indépendantistes du FLA et les djihadistes du GNIM s'étaient emparés en avril dernier. Aujourd'hui, ils ont indiqué avoir procédé à un repli stratégique. On y revient dans notre prochain journal dans une heure sur RFI. En Haïti, les élections sont reportées. Le premier tour de la présidentielle et des législatives avait été fixé au 13 décembre, mais le Conseil électoral provisoire chargé d'organiser ce scrutin a annoncé hier soir son report. Les Haïtiens n'ont pas élu de président depuis 10 ans. Le pays est gouverné par un Premier ministre de transition. Bonjour Justine Fontaine.
4: Bonjour.
0: Dans cet état des Caraïbes, en proie à la violence des gangs, l'inscription des partis politiques et des électeurs se déroulait très lentement et aucune nouvelle date n'a été communiquée pour le moment.
4: Oui, le nouveau calendrier électoral sera rendu public dans les meilleurs délais, écrit le Conseil électoral provisoire dans son communiqué. Et ce report n'a rien d'une surprise, d'après Jean-Marie Théoda. Il dirige l'Institut de géographie de l'Université Paris-Panthéon-Sorbonne.
5: Parce que je ne voyais pas comment, dans les conditions d'insécurité et de délabrement des finances haïtiennes, on allait pouvoir tenir le pari d'organiser des élections dans un délai aussi court.
4: La situation.
5: Je ne suis pas du tout étonné.
4: La situation sécuritaire n'a cessé de se dégrader depuis l'assassinat du président Jovenel Moïse en 2021. Aujourd'hui, près de 90% de l'agglomération de Port-au-Prince est sous l'emprise de groupes armés qui étendent aussi leur influence aux régions rurales autour de la capitale. Ce report est un échec pour le premier ministre de facto, Alix Didier-Fils-Aimé, qui a été désigné en février pour rétablir la sécurité dans le pays et pour organiser des élections, rappelle Jean-Marie Théoda.
5: J'ai peur que ce ne soit une façon de se maintenir au pouvoir, c'est-à-dire vous êtes mandaté pour une tâche, si vous avouez que vous n'en êtes pas capable, il faut proposer soit sa démission, soit une autre possibilité de sortie de crise, et pour le moment, nous en sommes loin.
4: Le premier tour des élections avait déjà été reporté une fois cette année. Sur 6 millions d'électeurs potentiels, seuls 600 000 sont inscrits sur les listes électorales pour le moment.
0: Merci Justine. Justine Fontaine.
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0: Au Yémen, les rebelles houthis affirment tenir tous les territoires récemment conquis. Ils nient avoir cédé du terrain face aux forces gouvernementales qui ont lancé une contre-offensive ces derniers jours. Les rebelles qui annoncent la mort de 6 membres d'une même famille tués dans une frappe saoudienne aujourd'hui. Les houthis qui ont également évoqué de nouvelles frappes sur l'Arabie saoudite qui soutient le gouvernement yéménite. Riyad fait état de 3 blessés sur son sol. En Inde, le chef de l'opposition brièvement interpellé lors d'une manifestation ce mardi à New Delhi. Nouveau rassemblement pour demander la démission du président de la commission électorale. L'instance est accusée d'avoir supprimé des millions d'électeurs des listes au profit du parti au pouvoir, le BJP de Narendra Modi. Parti du Parlement, la manifestation se dirigeait vers le siège de la commission, mais elle a été stoppée par des barricades de la police. À New Delhi, Abdullah Erali.
7: L'image qui dit beaucoup de cette confrontation qui a pris aujourd'hui une forte dimension politique, c'est celle de Rahul Gandhi. Debout devant une barricade, drapeau indien à la main face aux forces de l'ordre, le chef de l'opposition a tenté vainement de rejoindre le siège de la commission électorale avec plusieurs centaines de parlementaires. La marche a été bloquée par la police qui a procédé à plusieurs interpellations, dont celle de Rahul Gandhi et de sa sœur Priyanka et d'autres responsables politiques. Depuis 5 jours, ici, l'opposition dénonce la radiation de 130 millions d'électeurs et accuse la commission électorale de faire le jeu du pouvoir. Le gouvernement de Narendra Modi et son parti, le BJP, rejettent ces accusations, mais la contestation dépasse désormais les partis traditionnels. Des étudiants de la génération Z se mobilisent eux aussi, avec notamment le satirique parti des cafards. Ce mouvement appelle un rassemblement à New Delhi ce samedi, en même temps que les mouvements étudiants sont mobilisés à bloc pour, c'est un slogan, sauver la démocratie.
0: Abdullah Erali. La politique en France. Le Rassemblement national a présenté sa trajectoire budgétaire en cas de victoire à la présidentielle. Marine Le Pen, aux côtés de Jordan Bardella, promet un effort radical. Raphaël Delvolvé.
8: Cet été, devant les patrons, Marine Le Pen parlait de 125 milliards d'euros d'économies d'ici 2032. Elle sera finalement plus ambitieuse.
9: Nous portons l'ajustement nécessaire à 140 milliards d'euros net d'économies par rapport à 2026.
8: Dans les grandes lignes, le plan repose sur l'immigration, l'Union européenne et une règle d'or soumise à référendum avec un double enjeu. Accabler le bilan macroniste.
9: Dans quelques mois va pouvoir enfin s'achever l'interminable règne d'une caste qui a mis la France au bord de la faillite, les socialo-macronistes.
8: Et afficher à grand renfort de chiffres et de termes techniques une crédibilité ayant longtemps fait défaut à Marine Le Pen sur l'économie.
9: Sans action décisive, le déficit public dérivera jusqu'à 7,2% du PIB en 2032. La charge de la dette atteindra alors les 156 milliards d'euros et la dette elle-même se rapproche des 4 500 milliards, 137% du PIB.
8: Et pas question de s'afficher seul, même soupçonné par la presse et ses adversaires d'antisémitisme, Jordan Bardella est présent et toujours son futur Premier ministre.
10: J'imagine que vous auriez adoré me voir poser le genou à terre, mais c'est très mal me connaître.
8: Ce programme économique comprend aussi des dépenses, notamment la coûteuse promesse d'une retraite à 62 voire 60 ans ou d'une TVA réduite sur l'énergie. De quoi alimenter les commentaires ces prochains jours, ce à quoi Marine Le Pen ne dirait d'ailleurs pas non.
0: Raphaël Delvolvé, tout de suite vous retrouvez Nathalie Amar sur le Pont des Arts. Bonjour Nathalie.
11: Bonjour Charlotte de Rouen et merci, il est 17h10 à Paris à l'écoute d'RFI.
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0: Bonjour à toutes et à tous. Pour sa famille, à Dakar, Fadel est un France-Nabé, autrement dit en argot, un Sénégalais parti vivre en France, ou pis encore à leurs yeux, un Sénégalais qui a troqué les valeurs traditionnelles auxquelles sont attachés les siens pour celles de l'Hexagone. Fadel a quitté en effet son pays natal pour ses études, il a la trentaine, il est chasseur de tête à Paris, mais quand la mort de son père le ramène au Sénégal, le temps du deuil devient celui des questions et des remises en question. Le poids du patriarcat, de la religion, du virilisme dans ce pays, son statut de cadet soumis aussi, une fois le père disparu, à l'autorité de son frère aîné. Habibou Diouf fait de sa propre expérience un premier roman tranchant qui interroge les traditions sans renier pour autant l'héritage culturel. Roman écrit dans un style direct, efficace, précis. L'âge de déplaire est paru chez Albin Michel et Habibou Diouf est avec nous sur le Pont des Arts. Bonjour Habibou Diouf.
1: Bonjour Nathalie.
0: Et bienvenue sur RFI. L'Occident oxyde les Africains. C'est la formule choc que vous prêtez au frère aîné de Fadel qui plaide, on va en parler plus longuement tout à l'heure, pour un retour définitif du cadet au pays. Parce que pour lui, au contact de la France, son petit frère risque de se perdre. Or lui, Fadel, revendique sa liberté. C'est même ce qui le définit, ce qui le constitue, ce désir de liberté.
1: Oui, tout à fait. Je pense que mon personnage principal et narrateur de l'histoire, qui est Fadel, est animé par un très fort, un très puissant désir de liberté. Et ça, ça lui vient depuis tout petit, d'abord par l'éducation qu'il a eue de son propre père, qui était un marin, un voyageur, et qu'il a eu très tard, vers 53 ans, mais qui était très porté sur le récit de sa vie et qui lui racontait énormément d'histoires quand il était jeune. Donc,
0: qui lui a donné ce goût de la liberté.
1: Oui, qui lui a transmis par les histoires qu'il lui racontait ce goût de devenir un homme libre, ouais. Un homme affranchi, un homme qui dit non, un homme qui use surtout de son libre arbitre. Ouais. Et puis ce goût de la liberté lui est venu également par ses lectures, parce que c'est un jeune homme qui lisait énormément à Dakar, donc il avait eu accès à une bibliothèque au collège où il était, et puis il avait un père qui lui offrait énormément de romans. Et je pense que le contact du jeune homme avec le roman a favorisé en lui un appétit de liberté immense, ouais, qui n'a cessé de croître avec, ouais, les années.
0: Partir si on en a envie, aimer qui on veut, vivre comme on l'entend, croire ou ne pas croire, c'est à ça qu'il aspire. Or, être libre dans le cas de Fadel, c'est déplaire à sa famille. La trentaine, c'est le bon âge pour déplaire, en tout cas c'est le sien.
1: Dans le roman, il a 27 ans. Donc quand
0: il approche de la trentaine.
1: Oui, il est à l'approche de la trentaine. Il essaye de s'émanciper des contraintes familiales. Il essaye de s'émanciper des contraintes virilistes. Il essaye de sortir du jeu France-Sénégal-Afrique-Europe pour essayer de penser un peu par lui-même et devenir un individu. Il comprend que pour être lui-même, ça suppose et parfois ça exige même de déplaire, ça exige de décevoir, ça exige de ne pas forcément correspondre aux attentes que les autres ont fabriqué sur vous. Et ce n'est pas du tout facile, mais il tente tant bien que mal de trouver le chemin de sa liberté et de sortir des carcans.
0: Ouais, sortir des carcans, sortir des contraintes virilistes qui stipulent par exemple que la danse est interdite aux garçons. Habibou Diouf, on y reviendra tout à l'heure. Bonjour Solène.
2: Bonjour Nathalie.
0: Vous avez justement vu pour nous un spectacle de danse, le travail d'une grande danseuse et chorégraphe libanaise.
2: Oui, Rouloudi Yassine présente sa nouvelle création au Théâtre de la Bastille à Paris en ce moment. Drill Baby Drill, fort bébé fort, c'est un joyeux slogan du Parti républicain, souvent prononcé par Donald Trump pour un spectacle qui parle d'ultra-violence. Mais c'est pas si déprimant que ça, vous allez voir.
0: On compte sur vous. Et puis les librairies du monde. Aujourd'hui, chez Calypso, à Paris, avec Agnès Cornelli. Bonjour Agnès.
3: Bonjour Nathalie.
0: Vous avez lu pour nous un essai intitulé « Ce que nous devons à Haïti ».
3: Oui Nathalie, donc j'ai lu le dernier ouvrage de Magali Besson, Ce que nous devons à Haïti, sous-titré « Réflexions philosophiques sur la justice réparatrice ». Et il est particulièrement éclairant sur le rapport de la France à ses anciennes colonies. Alors à tout à l'heure pour en parler.
0: À tout à l'heure Agnès.
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0: Habibou Diouf, c'est donc un conflit intérieur assez violent dans lequel la mort de son père plonge votre personnage Fadel, ce père qui pourtant l'a encouragé à être libre. Vous le disiez, qui, par l'éducation, lui a donné envie de s'émanciper des règles. Il y a cette figure du père auprès de lui. Il y a aussi un homonyme que vous appelez Fadel le Fou, qui a une importance capitale pour le jeune Fadel, qui vit à N'Gor, donc déjà symboliquement à l'écart de la ville de Dakar, sur son île, et qui se met littéralement à l'écart de la société en prenant toutes les libertés, celle de ne pas se marier, d'être artiste, autrement dit, aux yeux de beaucoup, d'avoir raté sa vie. C'est aussi ce modèle-là qu'il travaille.
1: Oui, tout à fait, parce que ce personnage est très important dans le roman, parce qu'il était absolument nécessaire de montrer que dans des sociétés parfois où la liberté est tellement difficile d'accès, qu'on soit homme ou femme, c'est bien sûr beaucoup plus difficile pour les femmes, mais pour les hommes, être libre aussi, ça reste quand même difficile. Et ce personnage qui a refusé, qui s'appelle Fadel, qu'on surnomme Fadel le Fou dans le roman, parce que il ne correspond pas finalement aux attentes, il n'est ni marié, il a choisi de ne pas avoir d'enfant, il a choisi de mener une vie libre hors de Dakar, en allant un peu loin sur une île. Il est qui s'appelle l'île d'N'Gor. Il peint, il écrit de la poésie, il sculpte, il vit son art comme un espace de liberté. Et surtout, pour moi, ce personnage montre que malheureusement, dans certaines sociétés, on doit payer le prix de la liberté par une forme de marginalité, par une forme de solitude.
0: Et je pense, avec la société.
1: Oui, et je pense que ce n'est pas normal. Je pense que la liberté, comme la dignité, sont des valeurs universelles, et que ce n'est pas normal que certaines personnes soient obligées de le payer dans des sociétés, dans certaines sociétés qui leur refusent ce droit justement d'être libre.
0: Ouais, la liberté de dire, de dénoncer, vous la prenez sans détour dans le roman, comme quand vous écrivez que Dakar est une ville saturée d'un virilisme qui s'infiltre partout, dans les corps, les démarches, les regards, les intonations. Comment cela se traduit-il, Habibou Diouf?
1: Ça se traduit de manière très concrète par l'éducation que l'on donne aux petits garçons dès l'enfance. Ne pleure pas, ne montre pas tes émotions, ne parais pas faible, alors que chaque être humain, dès sa naissance, a une part de faiblesse, qu'on soit
0: d'ailleurs,
1: fille ou...
0: Fadel se sent coupable de pleurer lorsqu'il apprend la mort de son père. Il retient ses larmes.
1: Oui, parce que l'injonction viriliste est tellement ancrée dans la vie des hommes que même pendant la mort du père, les larmes ne sortent pas facilement. Et c'est ça que j'ai voulu montrer aussi dans mon livre, comment quelqu'un finalement qui a 27 ans, qui a quitté son pays, sa ville, sa terre, qui a priori a tout pour être libre et être lui-même, mais les injonctions sont tellement ancrées dans les psychologies que même à des milliers de kilomètres de Dakar, l'éducation qu'il a reçue à Dakar continue de le travailler et qui fait qu'il a du mal même à pleurer à la mort de son père.
0: La virilité, dites-vous, pèse sur les épaules des hommes tel un fardeau de briques dont personne n'ose se défaire. Vous l'avez ressenti, vous, ce fardeau, enfant, par exemple, à Dakar, quand vous étiez encore à Dakar?
1: Ah, moi, je l'ai ressenti très tôt, et je pense que c'était difficile de ne pas le ressentir. Donc, j'ai su très tôt que j'étais un petit garçon, j'ai su très tôt qu'il fallait incarner une certaine forme de masculinité et surtout de virilité. Ce que je dissocie beaucoup, la masculinité, c'est pas la virilité. La virilité, c'est un surplus de la masculinité. C'est quelque chose qu'on vient déposer en plus de la masculinité. Maintenant, la question adolescent, le poids était là. J'étais à Dakar. Il fallait être un dur. Il fallait être un homme fort. Moi, tout cela me paraissait absolument insupportable. J'ai essayé avec les années de m'en affranchir, tant bien que mal. Mais je me rends compte, même aujourd'hui, que s'affranchir des contraintes de la virilité est extrêmement difficile parce qu'elle est toujours associée malheureusement à la domination. Et la question que me pose mon livre, c'est comment tout simplement être soi-même.
0: Oui,
1: comment finalement ne pas se laisser définir uniquement par la vision que les autres ont donnée du genre.
0: Tenir, ne montrer aucune faiblesse, ça suppose parfois de s'effondrer intérieurement, tout simplement.
1: Oui.
0: Pour conserver les apparences.
1: Oui, on est toujours dans le... Parce que la virilité est très liée aux apparences.
0: C'est ce que vit le personnage. Il vit une période de dépression, tout simplement, où il implose. C'est comme s'il implosait de toutes ses contraintes.
1: Oui, il implose. Il vit, après la mort du père, une terrible dépression qui dure pendant des mois, voire des années. Et il n'arrive pas forcément à s'en sortir. Et en plus, il n'arrive pas tellement à en parler. Parce que la virilité... cadenasse le langage. Et j'ai voulu montrer cela, comment le langage est pris au piège dans ce schéma-là. Et finalement, peut-être la seule manière de sortir aussi de la violence du virilisme, c'est de se réapproprier le langage, de se réapproprier les mots, de se réapproprier les mots sur les sentiments, sur les émotions, et de pouvoir tout simplement dire, je ne vais pas bien, je vais mal, là, j'ai besoin d'une pause. Et ça ne fait pas de vous, en tout cas de la personne qui le dit, en sous-homme, ça fait tout simplement de lui en humain.
0: Oui, qui reprend le pouvoir sur lui-même. Y a des signes très évidents, et vous en riez dans le roman, sur la longueur des cheveux, se couper les cheveux très courts, ça fait partie des injonctions extrêmement lourdes pour Fadel. C'est une exigence implicite. Quand il arrive à Dakar, on le classe directement parmi les provocateurs parce qu'il a les cheveux curly, bouclés, comme les vôtres, Bibou Diouf.
1: Oui, oui. Sur le plan là, il me ressemble beaucoup.
0: Il me ressemble pas mal.
1: Je me suis inspiré beaucoup malheureusement de ce qui m'est arrivé moi-même à Dakar en ayant les cheveux de 5 voire 6 cm de longueur et de voir combien ça suscite des regards, des jugements. Il faut recontextualiser la chose. Au Sénégal, à Dakar particulièrement, c'est extrêmement rare de marcher dans la rue et de voir des hommes avec des cheveux longs. Et quand je dis long, c'est vraiment 5 ou 6 cm de longueur. Donc
0: la norme capillaire, c'est vraiment le cheveu ras.
1: Oui, c'est vraiment le cheveu ras, voire ne pas avoir du cheveu du tout. Donc, et moi, je trouve qu'il y a un lien très fort entre le fait de devoir se couper les cheveux et le fait de devoir se couper de ses émotions. Pourquoi finalement on force les garçons dès l'enfance à se couper d'une part d'eux-mêmes, à ne pas être totalement, à ne pas se connecter avec leur part émotionnelle et leur part intellectuelle, et en même temps à ne pas non plus apparaître comme ils sont physiquement, c'est-à-dire avec des cheveux, etc.
0: Au naturel.
1: Au naturel.
0: Il y a ce contexte social très pesant que vous décrivez très bien. On y reviendra. Cette société aussi que vous estimez moins tolérante aujourd'hui qu'hier. Et puis il y a la famille, le cadre familial sur lequel vous avez des pages très incisives aussi. Je voudrais, Bibou Diouf, si vous voulez bien, que vous nous lisiez le début d'un chapitre que vous avez intitulé « Hiérarchie ». Il y est question de la famille. C'est à vous de lire quand vous voulez.
1: J'ai toujours perçu la famille sénégalaise comme un corps. Un grand corps où chaque membre a sa place, une fonction bien définie, où la colonne vertébrale repose sur une suprématie qu'on dit naturelle. À la tête, il y a le père, le cerveau, celui qui dirige, tranche et décide de tout. Épouse ou épouse au pluriel. Enfant, finance. Lorsque le grand-père est encore en vie et lucide, il demeure le patriarche, la mémoire qui compte, la bouche qui contrôle que les traditions ne s'effritent pas avec les nouvelles générations. Le torse, c'est la mère. Sans elle, le corps ploie. Elle est le ventre qui élève, l'estomac qui digère les peines et les colères, le cœur qui veille à l'harmonie de tous. Mais un torse, si vital soit-il, ne commande pas. Son pouvoir s'arrête là où commence celui de la tête. Vient ensuite l'aîné, le bras droit du père. Il est là pour rappeler aux plus jeunes qu'on ne bouge jamais un petit doigt sans l'accord du cerveau. Parfois une main qui guide, d'autres fois un poing qui frappe. Il est l'extension de l'autorité et à ce titre, il exige respect et obéissance. Les jambes sont les oncles et les tantes. Ils accompagnent la marche des traditions, transmettent des valeurs, recadrent les plus jeunes quand cela devient nécessaire, mais toujours dans certaines limites. Lors des cérémonies, mariage, baptême, funérailles, ils organisent l'événement, resserrent les liens, mais n'ordonnent pas. Comme toute jambe, ils suivent la direction imposée par la tête et le torse. D'autres organes existent pour solidifier le corps familial, mais ce sont surtout les rapports de domination qui en dessinent la véritable ossature.

0: Merci pour cette lecture, Habibou Diouf. C'est vrai que dans le corps humain, le cerveau commande absolument à tous les autres organes. D'où vous est venue cette idée de décrire la famille comme un corps? Comment s'est imposée cette image?
1: Ça s'est imposé naturellement parce que j'ai grandi dans une société où je me suis rendu compte très jeune que la famille est certes un espace de tendresse et de refuge, mais en même temps un lieu où s'exercent toutes les formes de domination. Donc la métaphore du corps, pour moi, elle est venue presque, mais vraiment comme une évidence pendant l'écriture, parce que j'avais envie qu'on voit la famille non plus comme une entité abstraite, mais quelque chose de concret, de physique, qui traverse aussi les corps, parce que je pense que ce que l'on vit dans la famille traverse nos corps, traverse la psyché, traverse bien sûr les cœurs. Et moi, dans le livre, comme mon personnage, je suis cadet de la famille. Donc, et dans mon livre, la place des cadets...
0: C'est-à-dire que vous êtes soumis à l'aîné, au bon vouloir de l'aîné, en théorie.
1: Pas seulement, enfin, on attend de moi que je me soumette. C'est ce que la société, la famille attend. Une soumission totale absolue des frères aînés, une soumission par rapport, bien sûr, aux parents, au père et à la mère. Mais ensuite, il y a aussi toutes les autres membres qui gravitent autour de la famille, qui sont les oncles, les tantes. Donc, parce que nous ne vivons pas dans des sociétés, au Sénégal particulièrement, la famille, elle est assez, beaucoup plus large. C'est une famille élargie. Donc, il n'y a pas que papa, maman et les enfants. Il y a aussi les oncles, les tantes, les cousins.
0: C'est la famille
1: cousines.
0: Au sens large.
1: C'est la famille au sens large.
0: L'idée du frère aîné, c'est que Fadel, qui n'est pas encore marié en France, doit absolument revenir vivre au Sénégal pour être auprès de sa mère, qui est désormais veuve, pour jouer le rôle qui lui est assigné, jouer remplir son devoir de fils.
1: Oui, parce que l'injonction qui sont faites aux cadets au Sénégal particulièrement, c'est déjà en général ils ne quittent pas le domicile familial, donc ils restent, ils sont assignés à résidence et c'est admis presque sur le plan culturel. Donc la première subversion du personnage de Fadel, ça a été de vouloir partir, de quitter le Sénégal, la famille à 18 ans pour aller faire ses études en France. Mais même quand on arrive, et ça a été son cas, à le faire difficilement, parce que heureusement il a eu la bénédiction du père, contrairement aux autres membres de la famille qui n'étaient pas d'accord pour qu'il parte. Mais quand il a réussi à se battre pour partir, et à la mort du père, il fallait ensuite revenir. Revenir pour devenir ce qu'on appelle un homme respectable, c'est-à-dire marié, avoir des enfants et s'occuper de la maman vieillissante.
0: Ouais, la conséquence de cette domination, de ce système de domination, c'est de créer chez Fadel, en tout cas, un sentiment de culpabilité. La culpabilité de partir quand on lui dit qu'il doit rester. La culpabilité aussi de dire non quand, au dîner du soir, en famille, à Dakar, il refuse une proposition de mariage avec une fille, entre guillemets, comme il faut.

0: Dans la playlist RFI du mois, No One Like You, la franco-marocaine Indy Zara et le bassiste, chanteur et compositeur sénégalais Aloun Wad qui a rejoint à 18 ans seulement l'orchestre d'Ismaël Lo qu'on va entendre dans un tout petit instant. Habibou Diouf, on parlait avant la pause de la domination que subit le fils cadet, mais vous avez des pages aussi très fortes sur le statut des femmes qui subissent encore davantage et vous le dénoncer avec tout autant d'énergie.
1: Ah oui, ça c'est absolument nécessaire de parler de la condition féminine, en tout cas aujourd'hui, ça c'est urgent, c'est vital. Donc, bien sûr, les femmes subissent beaucoup au Sénégal, peu importe l'âge, peu importe le milieu social, peu importe l'ethnie, etc. Donc, oui, il y a une domination des femmes qui est exercée par les traditions, par les hommes bien sûr, mais par les traditions, par la culture et par une certaine interprétation de la religion.
0: Dans le cheminement de Fadel, il y a une femme, Léna, sénégalaise de Paris, comme lui, qui va jouer un rôle crucial en lui montrant que l'on peut tranquillement assumer ses choix. Elle aussi, elle est un soutien pour lui, elle reste ferme face aux pressions, elle a cette espèce de sérénité face aux pressions familiales.
1: Alors, je pense que dans tout parcours d'émancipation, on ne peut pas s'émanciper seul. On n'est pas seul au monde. Pour pouvoir être libre, il est très important, je pense, de s'accompagner de gens libres. Donc, de gens qui nous montrent l'exemple, sans forcément être dans les grandes revendications, mais en ayant le comportement, la légèreté et surtout l'intime conviction d'être sur la bonne voie, qui est le chemin de la liberté. Et Léna va représenter cela pour le personnage de Fadel. Elle va être une fille avec qui il va pouvoir vivre librement, être lui-même, se sentir à l'aise dans son corps et dans sa tête, et finalement trouver un certain chemin vers la liberté, quelque chose qui lui était très difficile à trouver, et grâce à Léna et avec les conversations, les lectures.
0: Parce qu'elle formule aussi très clairement les choses. Elle dit « Vivre au Sénégal, ça serait au-dessus de mes forces », tout simplement.
1: Oui, oui. Et moi, je trouve touchant les gens qui reconnaissent qu'ils ne peuvent pas. Parce que c'est aussi une forme de courage de reconnaître qu'on n'a pas le courage. Donc, je trouve ça très beau et j'aime bien que dans la littérature, on mette des personnages et surtout des phrases qu'on n'a pas malheureusement l'habitude d'entendre.
0: Ouais, l'inspiration de Léna, donc, et puis celle de Fadel le Fou, dont on parlait au début d'émission, qui vit seul sur l'île de N'Gor avec cette bande-son, le tube d'Ismaël Lo, Tadjabone.

0: Voilà, célébrissime, Tadja Bone, ce titre sorti en 1991 à Habib Oudiouf. Je crois que vous n'étiez pas encore né, hein, je ne me trompe pas.
1: Non, pas encore.
0: Et ce titre, il rappelle, vous le dites dans le livre, une époque moins rigoriste dans l'histoire du Sénégal. Tadja Bone, c'est cette fête traditionnelle dont vous dites qu'elle dérange aujourd'hui, une fête où les garçons pouvaient se déguiser en filles et inversement. Aujourd'hui, on ne peut plus jouer avec ça.
1: Oui, parce que le genre n'est plus en jeu au Sénégal. Donc,
0: le un sujet peu partout. Est devenu tabou, totalement.
1: Oui, le déguisement, ce jeu à devenir quelqu'un d'autre, parce que c'était un Tadja Bone dans mon enfance, c'était un carnaval où les garçons pouvaient porter des robes, des jupes, et les filles pouvaient porter des pantalons et se mettre des barbes à la craie et jouer aux garçons. Donc, c'était une période où le genre était beaucoup plus fluide, où il y avait une créativité, où il y avait beaucoup plus de liberté et de légèreté. Aujourd'hui, c'est devenu plus grave parce que les forces conservatrices...
0: Mais justement, comment vous expliquez ce durcissement de la société sénégalaise? Pas seulement elle d'ailleurs, hein. Il y a beaucoup d'autres sociétés où la question du genre est beaucoup moins simple qu'il y a une trentaine d'années. Comment est-ce que vous l'expliquez dans le cas du Sénégal?
1: Eh bien, je l'explique parce que les forces conservatrices se sont unies pour contrôler la société, pour museler les corps, pour mettre des barrières entre les hommes et les femmes, pour tout simplement que les choses soient plus nettes. Donc, il y a aussi la montée de l'homophobie qui a un rôle dedans, et il y a aussi...
0: C'est traduit par une loi récente, multipliant par deux, je crois, les peines de prison pour homosexualité, effectivement, au Sénégal.
1: Oui, bien sûr. Donc, il y a cela, et puis, il y a aussi les forces religieuses qui ont donné la main avec les forces traditionnelles pour beaucoup plus durcir des libertés qui étaient finalement considérées comme de la fantaisie. Aujourd'hui, ce n'est plus considéré comme de la fantaisie, c'est vécu comme une provocation. Le genre est devenu un espace de presque de vie ou de mort.
0: Est-ce qu'il y a aussi dans cette rigueur nouvelle une forme de rejet d'un modèle qu'on appellera un peu rapidement occidental ou en tout cas européen, effectivement, de liberté?
1: Ah, ça c'est sûr. Je pense que malheureusement, les problèmes liés à l'histoire...
0: Il y a une volonté de certains Sénégalais de s'affirmer en opposition avec ça.
1: Oui, parce que malheureusement, les problèmes liés à l'histoire, à la colonisation, continuent d'avoir des conséquences terribles jusqu'à aujourd'hui. Donc, il y a une volonté profonde de se dissocier de la France, de se dissocier de ce qu'ils appellent les valeurs occidentales. Mais moi, j'aime bien toujours rappeler que la liberté et la dignité, comme je le disais en début d'émission, ce sont vraiment des valeurs universelles.
0: Ouais,
1: et que ça n'appartient ni à la France, ni à l'Occident, ni aux Blancs. Ça appartient à tout le monde, qu'on soit homme ou femme.
0: Mais vous dites que chez Fadel, dans le récit familial, la France incarne le danger. C'est extrêmement fort.
1: Oui, dans le récit familial, la France incarne le danger dans ce contexte-là, parce que je parle bien sûr d'un secret de famille dans mon roman. Donc, où le père avait eu un fils quand il était plus jeune, un fils hors mariage. Donc, et ce fils hors mariage, il est né en France, ensuite il est venu au Sénégal, et ensuite c'est ma mère qui l'a éduqué comme son propre fils, et puis vers 18-20 ans, il est reparti en France. Donc, et en repartant en France, il a coupé les ponts avec la famille. Aujourd'hui encore, on ne sait pas pourquoi, mais on devine très bien qu'il a forcément vécu des traumatismes pour arriver à couper les ponts ainsi avec la famille, y compris avec le pays. Donc, parce que personne ne fait un tel choix de gaieté de cœur. Je ne connais aucune personne qui va rompre pour des caprices ou de gaieté de cœur. On le fait vraiment quand on a énormément souffert, ça c'est sûr. Donc, dans le récit familial, cet homme qui était parti en France et qui a coupé les ponts avec la famille a posé comme des petits fantômes dans mon ciel d'enfant. Donc ça planait dans la...
0: Il était présent.
1: Oui, c'était une ombre qui était présente dans mon enfance, dans mon adolescence, qui représentait un peu ce que l'Occident pouvait faire aux Africains.
0: De mal.
1: Donc on attribuait la faute à l'Occident, alors que je doute fort que la faute revienne à l'Occident ou au Sénégal. La faute, c'est tout simplement des problèmes familiaux, des problèmes individuels, des problèmes de traitement. Donc, les problèmes commencent d'abord dans l'espace intime, dans l'espace domestique. Et je pense que c'est très important aussi de dire aux gens, au lieu d'arrêter peut-être de chercher des coupables à l'extérieur, et regarder plutôt les coupables à l'intérieur. C'est beaucoup plus courageux et beaucoup plus sain, et peut-être même beaucoup plus juste de regarder les problèmes qui se sont passés à l'intérieur des familles, et non pas de les attribuer forcément à une autorité française, ou etc.
0: Est-ce que votre livre a été lu au Sénégal par votre famille, mais aussi plus largement? Est-ce qu'il est déjà distribué, vendu? Est-ce qu'il a trouvé un public, une forme de public?
1: Alors oui, il est distribué dans plusieurs librairies.
0: Est-ce qu'il doit pas faire plaisir à tout le monde quand même?
1: Oui, il ne fait pas. En tout cas, ce n'est pas pour rien que ça s'appelle l'âge de déplaire.
0: Mais oui, c'est ça.
1: Donc, moi, je n'écris pas pour plaire, je n'écris pas non plus pour déplaire. J'écris parce que j'ai des choses qui me sont absolument nécessaires à dire. Donc, moi, j'ai écrit mon livre suite à une grande dépression où je n'arrivais pas à parler et en même temps, je ne pouvais plus me taire. Donc la littérature, elle a jailli dans cet intervalle-là où je sentais que la parole était difficile et que parfois il faut prendre 100, 200, 300 pages pour pouvoir dire une complexité, une nuance, des contradictions d'une famille, d'une société, d'un individu. Donc mon livre parle justement des contradictions de la société sénégalaise, ça parle des violences. Ça parle de ce qu'on ne veut pas entendre, de ce qu'on ne veut pas dire. Mais c'est parce qu'on ne veut pas les entendre et qu'on ne veut pas les dire que c'est absolument nécessaire pour moi de les dire.
0: Ça parle de tout cela, ça le dénonce très directement, je l'ai dit. Et en même temps, on sent votre attachement à la culture de votre pays natal, tout simplement.
1: Oui, moi je suis attaché à certaines cultures, pas à toutes. Comme je suis attaché à certaines valeurs, pas à ce qu'on... En tout cas, les bonnes valeurs. Je suis attaché à ma mère, je suis attaché à mes souvenirs d'enfance, je suis attaché à mes amis, donc je suis attaché bien...
0: Au proverbe que vous avez entendu aussi,
1: parce
0: que
1: oui, je suis attaché...
0: chacun de vos chapitres démarre avec un proverbe Habiboudiouf. Le zèbre ne peut effacer ses rayures pour plaire aux autres, ça effectivement, on comprend, c'est en rapport direct avec le sujet principal. Ou encore l'oiseau n'oublie jamais le ciel qu'il a vu naître, mais il doit voler de ses propres ailes.
1: Oui, c'est des proverbes que me racontait, que me récitait ma mère quand j'étais enfant. Elle aussi, elle était vraiment une, elle est toujours une véritable conteuse. Donc, la transmission s'est faite par les contes aussi. Et donc, quand j'étais enfant, elle me disait beaucoup de proverbes. Et pendant l'écriture, les souvenirs de ma mère se sont glissés naturellement dans le récit et j'ai eu envie de la faire exister à ma manière dans la littérature.
0: Dans un instant, les librairies du monde, mais d'abord, Taylor Swift, Habiboudiouf, vous dites dans le roman qu'elle a fait partie de votre bande-son quand vous êtes arrivé à Paris. Elle y est toujours?
1: Oui, elle y est toujours parce que elle représente une figure de liberté, une figure d'émancipation, une figure de travail aussi. Parce que souvent quand on parle de Taylor Swift, les gens malheureusement se limitent à son corps, à sa beauté, en oubliant que c'est une femme qui travaille énormément. Et pour moi, ça, c'est un modèle.
0: Voilà un titre récent, 2025, The Fate of Ophelia.

0: Extrait de l'album intitulé The Life of a Showgirl, c'était Taylor Swift sur RFI. Et voici notre rendez-vous avec les librairies du monde. Aujourd'hui, la librairie Calypso, librairie parisienne dédiée aux littératures des Antilles et de la Caraïbe. Agnès Corneli, c'est donc un essai dont vous nous parlez aujourd'hui, Ce que nous devons à Haïti de Magali Besson. Ça vous intéressera sans doute, Habibou Diouf, hein, puisqu'il est question du passé colonial de la France et des moyens de le réparer, Agnès.
1: Oui, tout à fait, Nathalie. Donc, dans son ouvrage paru récemment, Magali Besson traite du sujet de la justice réparatrice en prenant comme cas critique Haïti. Et donc, l'autrice démontre comment il est important que la France regarde son passé colonial en face, en le reconnaissant et en mettant surtout en place des actions réparatrices concrètes pour elle et pour les anciennes colonies.
0: Alors, l'autrice n'est pas historienne, elle est prof de philo et ça se sent évidemment à la lecture. Agnès, elle a une approche philosophique de la question.
1: Oui, en effet, Magali Besson est professeure de philosophie politique à l'Université Paris 1 et elle est spécialiste des théories de la justice. Donc, elle débute cependant son ouvrage par un rappel des principales dates fondatrices de l'histoire d'Haïti, notamment la cérémonie de Bois Caïman en 1791, l'abolition de l'esclavage en 1794 et la proclamation de l'indépendance le 1er janvier 1804, qui furent suivies de l'imposition de la double dette qui a plongé le pays dans un gouffre économique. Alors, en effet, en 1825, le président haïtien Jean-Pierre Boyer est contraint par le baron de Mako, émissaire de Charles X, de signer une ordonnance reconnaissant l'indépendance du pays en échange d'une indemnité de 150 millions de francs or destinée à dédommager les anciens colons. Haïti a été obligé d'emprunter à la France pour régler cette indemnité exorbitante. La double dette, c'est donc le cumul de cette indemnité et du remboursement de l'emprunt avec intérêt et pénalité de retard. Et Magali Besson adopte une approche philosophique de la question des réparations en suivant une méthode de réflexion et en posant des concepts philosophiques très clairs.
0: Oui, parce qu'elle évoque la nécessité d'une triple réparation de la part de la France envers cette ancienne colonie.
1: Oui, Nathalie, donc triple réparation, parce que selon Magali Besson, celle-ci doit être à la fois épistémologique, économique et aussi politique. Donc, pour expliquer épistémologique, afin que le narratif négatif et méprisant, décrédibilisant, qui a posé à l'image d'Haïti soit modifié. Économique, par rapport à la dette qui a étranglé Haïti donc dès son indépendance. Et politique, afin que le peuple haïtien soit reconnu à son vrai potentiel et puisse participer clairement au concert des nations.
0: Pour quelles raisons Magali Besson s'est-elle attachée précisément au cas d'Haïti, Agnès ?
1: Alors, dans la démarche de réflexion en philosophie politique, il est d'usage de partir d'un ou plusieurs cas critiques. Et Magali Besson a choisi Haïti car ce fut le premier pays où les personnes mises en esclavage et opprimées se sont levées et révoltées contre les colons. Et les Haïtiens se sont battus pour leur liberté et ont ouvert la voie aux autres pays de la Caraïbe. Cependant, la suite de l'histoire fut une succession d'instabilités jusqu'à la situation dramatique actuelle avec l'emprise des gangs sur une partie du pays. Donc l'autrice cherche à expliquer ce renversement.
0: C'est un essai qui se lit facilement ?
1: Alors oui, bien que le sujet et la démarche soient exigeants, Magali Besson a su adapter les termes afin que des non-spécialistes de la philosophie politique comme moi puissent le lire.
0: Merci beaucoup Agnès Corneli d'avoir été avec nous. Ce que nous devons à Haïti est signé Magali Besson. L'ouvrage est paru aux éditions La Découverte.
1: Merci.
0: Et vous qui nous écoutez, si vous passez par Paris, ne manquez pas de pousser la porte de la librairie Calypso, vous y serez bien accueillis. Habibou Diouf, un mot peut-être de cette question de la dette coloniale de la France, de la réparation des crimes commis, notamment du temps de l'esclavage. Comment vous positionnez-vous là-dessus ? Est-ce que c'est quelque chose d'important pour vous ? Ce serait une étape pour se réapproprier une histoire, une identité ? Ou vous dites allons de l'avant ?
2: Non, oui, moi je suis pour qu'on aille de l'avant, mais avant d'aller de l'avant, il faut reconnaître les torts, il faut les dire, il faut les assumer, il ne faut pas hésiter à dire qu'on est désolé aussi, hein, parce que malheureusement, je pense qu'il y a aussi ce problème, même dans un conflit entre deux individus, quand il y en a un qui se sent lésé par l'autre, le simple fait de dire à l'autre, je suis désolé, à un moment donné, je me suis trompé, j'ai mal agi, maintenant nous allons faire table rase du passé et nous allons partir sur de nouvelles bases.
0: Et ça a clairement manqué pour vous de la part de la France?
2: Je pense que ça a continué de manquer et je pense que le simple fait de reconnaître, de s'excuser, et surtout tout en sachant que s'excuser n'est pas quelque chose qui rabaisse un individu ni un pays. S'excuser, ça ne fait que nous grandir, ça fait qu'on reconnaît l'autre comme un être humain à part égale. Et je pense que cette exigence aussi, c'est très important aussi que la France puisse regarder surtout les anciennes colonies. En tout cas, moi aujourd'hui, j'aime même pas cette expression d'anciennes colonies, je préfère les appeler des pays indépendants. Donc,
0: En tout cas, il y a une demande claire de la part, notamment des autorités sénégalaises actuelles.
2: Oui, ça c'est sûr. En tout cas, de reconnaître les torts, pour pouvoir ensuite aller de l'avant.
0: Solène, on est avec vous maintenant au théâtre de la Bastille.
3: Quand on vit une chose aussi violente, en fait, on se demande c'est quoi le sens de ce qu'on fait, de quoi on parle quand on est exposé à tant d'horreurs.
4: 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It's called Drill Baby Drill.
0: Ben voilà, on a failli ne pas l'entendre ici. C'est la voix de Donald Trump lors d'un discours au Congrès américain en 2025 et son slogan Drill Baby Drill, Solène, qui veut dire fort, bébé, fort, alors qu'il donnait le feu vert à des forages pétroliers. C'est aussi donc le titre du spectacle que vous avez vu.
5: Et oui, Nathalie, le nouveau solo de Rouloud Yassine, chorégraphe libanaise, qui présente en ce moment sa nouvelle création au Théâtre de la Bastille à Paris. Alors, Rouloud Yassine, elle travaille au Liban depuis plus de 20 ans. Elle a créé une compagnie, présenté d'autres solo. Et un de ses grands sujets, c'est le rapport entre le corps et le pouvoir. Il y a 3 ans, elle écoute un discours du président américain et elle a cette idée de travailler sur l'hypersexualisation du corps féminin que Donald Trump est assez connu pour mépriser. Sauf que, vous le savez, entre-temps, le Liban a connu la guerre plusieurs fois, touché par la guerre à Gaza dès 2023, puis sur ses terres depuis 2024, ce qui a bien sûr bouleversé le travail de Rouloud Yassine.
3: Quand on vit une chose aussi violente, en fait, on se demande c'est quoi le sens de ce qu'on fait, de quoi on parle quand on est exposé à tant d'horreurs et de violences. Les priorités changent physiquement ou pratiquement à l'idée d'aller au studio travailler. Tout est dans une sorte d'interruption brutale. Nos vies sont suspendues. On a vécu ça très très intense. Réellement, j'arrêtais le travail, j'arrêtais d'aller au studio parce qu'il fallait nous protéger, s'éloigner un peu de Beyrouth, être sûr que ma fille va bien. Elle n'a pas peur. Ou tu te dis, mais elle est où la place de ce que je fais, de mon métier dans tout ça? C'est plus une priorité. Maintenant, la priorité, c'est de rester en vie. Et c'est vraiment la première fois où l'extérieur, il rentre dans le studio. Normalement, j'essaye de ne pas trop être dans l'actualité. Là, c'était très physique pour moi. Et ça s'est transporté tout seul, cet état d'ultra-violence.
5: Du slogan ultra-violent de Donald Trump, macho qui veut forer la planète, Rouloud Yassine va finalement parler de cette violence qu'elle vit au quotidien avec la guerre. Mais comment donc en parler? C'est vraiment la question qui la taraude, vous l'avez entendu. Pour ça, elle va laisser le corps et ses gestes la guider. Elle expérimente en dansant et peu à peu, elle crée des personnages, des scènes. Et c'est ce qu'on voit dans Drill Baby Drill, plusieurs séquences avec chacune son personnage.
0: Et une figure revient tout particulièrement, Solène, c'est celle du soldat.
5: Et oui, des soldats. Des soldats qui rampent, des soldats qui courent, mais qui toujours ont beaucoup de mal à avancer.
3: C'est des personnes terrassées, écrasées par terre. J'avais commencé à travailler sur ça entre les deux guerres et j'avais remarqué un rapport qui est assez particulier aux pieds. J'avais l'impression que je travaillais soit avec les pieds suspendus, soit avec les pieds qui essayent d'avancer mais qui n'arrivent pas forcément, ou qui avancent bizarrement, ou un corps qui est complètement terrassé, qui essaye quand même de tenir un certain rythme rigoureux avec les pieds. C'est comme si tout bouge en dessous de mes pieds. Et du coup, j'ai beaucoup travaillé les pieds. J'avais besoin de ça.
5: Et donc à chaque fois, ce sont des figures avec des mouvements empêchés. Quand il rampe au sol, c'est laborieux. Quand il court, c'est sur place. C'est pareil pour les autres personnages. À un moment, Rouloud Yassine s'adresse au public, mais elle n'a pas de voix. À un autre, elle parade, mais reste clouée sur place, comme engoncée dans sa robe.
0: Et la logique est la même, Solène, dans la musique du spectacle?
5: Et oui, une impression de gêne dans les sons composés par son frère et compositeur, Khaled Yassine.
3: C'est comme un peu le mouvement. À chaque fois qu'il créait quelque chose, c'était très reconnaissable, mais il y avait un truc qui va pas. Parce que dans le spectacle, il y a un truc qui va pas. Parce qu'en fait, dans nos vies, il y a quelque chose qui, comme dit le dramaturge de la pièce, Nasri Saïr, il dit, il y a quelque chose qui ne tourne pas rond. Donc du coup, dans la musique aussi, même dans la marche, il n'y a jamais une marche militaire normale. Parce que lui, c'est un percussionniste, il est batteur et percussionniste, il joue des bouquins. Même les moments qui sont très reconnaissables, qu'on se dit, ah oui, mais c'est... Mais en fait, non, pas du tout. C'est des rythmes qui commencent, mais après qui se remplissent de choses et d'événements bizarres par rapport à ce qu'on connaît de ces rythmes-là.
5: Et de la même manière, Khaled Yassine remixe aussi un discours de Donald Trump qu'on retrouve donc quand même à un moment dans le spectacle. Mais là aussi, la voix est empêchée, un peu lointaine. Mais pour autant, Nathalie, malgré ses sujets, malgré ses sons, pas très joyeux, on l'entend, ce n'est pas un spectacle d'où on ressort accablé. Chaque scène et chaque figure sont assez surprenantes, parfois poétiques, comme quand Rouloud Yassine imite la nation avec un grand N. Elle nous salue de façon élégante sur un beau fond bleu. Parfois, c'est drôle quand elle s'adresse au public sans voix et malgré le sous-texte de ne plus avoir de voix, c'est assez loufoque et ça provoque quelques rires dans la salle. Et des fois, eh bien, c'est même joyeux, comme pour cette scène où tout sourire, elle rend hommage à plusieurs styles de danse.
3: À des moments d'ultra-violence, on retrouve des moments pour juste danser avec les enfants, avec les familles. C'est très vivant en fait. Et voilà, il y a plein de clins d'œil à plein de danses différentes. J'ai un peu un moment de vraiment un clin d'œil à la salsa. J'ai la danse baladier. Pourtant, je la danse pas du tout, je la pratique pas cette danse, mais c'est dans nos soirées, il y a la musique et donc on danse ça. Il y a un peu de folklore, de la dabke, mais c'est pas ça. En fait, c'est folklore, mais ça peut être n'importe quel folklore parce qu'il y a beaucoup de similarités. C'est juste un moment dans lequel je fais un clin d'œil à beaucoup de danses.
5: Drill, baby, drill. C'est un spectacle qui mêle beaucoup de sentiments et d'images et c'est l'occasion de découvrir le travail de cette grande danseuse Rouloud Yassine, incontournable de la scène libanaise depuis plus de 20 ans.
0: Bah, merci de nous l'avoir fait découvrir, Solène. Ce spectacle est encore au Théâtre de la Bastille à Paris jusqu'à demain.

0: Habibou Diouf, un tout dernier mot avant de refermer cette édition. On a compris que ce premier roman, L'âge de déplaire, il était né d'une forme d'urgence en vous, de besoin de parler, de mettre sur le papier ce que vous avez vécu. Ça vous donne envie de recommencer ?
1: Oui, ça me donne très envie.
0: Parce qu'écrivain n'est pas votre métier pour l'instant, ça pourrait le devenir ?
1: Oui, ça pourrait le devenir. Ça pourrait le devenir dans un présent même beaucoup plus proche.
0: C'est-à-dire, vous avez déjà commencé ?
1: Oui, je continue d'écrire. J'écris tous les jours, je lis tous les jours, je travaille tous les jours. Donc, j'espère pouvoir bien sûr continuer à écrire, ça c'est sûr.
0: Bah alors, on se dit à bientôt.
1: Oui, à très bientôt.
0: Habibou Diouf, merci d'avoir été avec nous. L'âge de déplaire, à lire absolument, c'est paru chez Albin Michel. Sur le Pont des Arts avec Damien Roucou à la coordination, Pierre Plantier à la réalisation. Rendez-vous demain, 15h10, temps universel. Demain, l'humoriste Noam Cinceau, qui de l'insulte qu'il a le plus entendue alors qu'il était adolescent, homosexuel, en Martinique, Macoumé, a fait le titre de son spectacle Macoumé Superstar, en ce moment à l'Européen. Spectacle énergisant et transgressif, il viendra nous en parler. Annie Gasnier, bonjour.
2: Bonjour Nathalie.
0: Radio Foot International avec vous dans 10 minutes, quel est le programme ?
2: Eh bien écoutez, nous reviendrons sur la victoire des Bleus. Les Bleus qui, une fois encore, au détriment de la Belgique, se sont imposés durant cette trêve international et durant ces matchs de Ligue des Nations, et nous ferons un bilan des quatre premières rencontres de Zinedine Zidane, sélectionneur. Et puis on parlera de Lionel Messi qui jouera ce soir contre le Bénin, les Guépards du Bénin.
0: À tout de suite Annie, dans une minute sur RFI, le journal en français facile. À demain.
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7: 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Le journal vous est présenté par Charlotte Derouin. Bonjour Charlotte.

0: Bonjour Caroline, bonjour à tous et désolé pour ce petit problème technique. En France, ils étaient 450 000 selon les organisateurs, un peu plus de 250 000 selon les autorités à manifester ce mardi. Des lycéens rejoints par des parents, des professeurs, des syndicalistes pour réclamer davantage de moyens pour l'éducation. En Haïti, le Conseil électoral reporte les élections, les législatives et la présidentielle qui devaient débuter le 13 décembre sont reportés sine die. Dans ce pays en proie à la violence des gangs, les électeurs n'ont pas voté depuis 10 ans. Ce nouveau rassemblement à New Delhi aujourd'hui pour demander la démission du président de la commission électorale indienne, le 5e en 5 jours pour des soupçons d'irrégularité dans l'établissement des listes électorales. En France, le Premier ministre a annoncé la suspension des cours au lycée en fin de semaine pour organiser un temps de démocratie interne. Ce sont ces mots, Sébastien Lecornu, qui tente de canaliser la colère des lycéens, qui demandent plus de moyens pour l'éducation, notamment pour remplacer les professeurs absents, mais aussi pour rénover le bâti scolaire. Le mouvement de contestation a gagné tous les territoires français. À Mayotte, les 10 lycées que compte l'archipel sont en sureffectif. Effectif, ça s'explique par la jeunesse de la population. Un habitant sur deux a moins de 18 ans, mais face à la croissance démographique, les moyens manquent dans les établissements. Reportage au lycée Younoussa Bamana de Lisa Morisseau.
1: Ils étaient environ 500 élèves ce matin aux abords de l'établissement, pancarte à la main. Achimia est déterminée.
2: Nous, on est là aujourd'hui pour faire entendre notre voix. Déjà, on est 38 dans une seule salle. Donc, on doit piquer des tables dans les salles d'à côté. Et donc, vraiment, pour nous, c'est trop parce que, exemple, on est beaucoup. On n'arrive pas vraiment à s'entendre. Des gens ne comprennent pas. Ils ont honte de lever la main.
1: Les classes de collège et lycée de Mayotte sont occupées à 130% de leur capacité, selon le ministère des Outre-mer. Le cyclone Chido a aussi endommagé les bâtiments scolaires. Au lycée Bamana, certains n'ont pas encore été reconstruits. Autre motif de souffrance, les journées à rallonge. Certains élèves demandent de réduire les emplois du temps.
3: Je me réveille depuis 3h du matin. Je sors, je prends le bus. À 5h, je me trouve au lycée et je suis obligée d'attendre dehors jusqu'à 6h30. Après, j'enchaîne les cours jusqu'à 17h. Je rentre à la maison à 19h. Ça impacte ma santé mentale. Je vous mens pas, madame. Ça me pousse pas à venir tous les jours en cours.
1: La manifestation avait commencé dans une ambiance pacifique, mais des caillassages ont eu lieu vers 8h du matin, ce qui a mis fin à la mobilisation. Lisa Morisseau, Mayotte, RFI.
0: Paris a décidé de débloquer 7 millions d'euros supplémentaires pour lutter contre Ebola. Le ministre français des Affaires étrangères l'a annoncé ce mardi, Jean-Noël Barrot, qui s'est rendu en RDC en fin de semaine dernière. Selon l'ONG Médecins Sans Frontières, une flambée de l'épidémie est en cours dans la région du Nord Kivu. Notez par ailleurs que le Kenya annonce un mort d'Ebola, le premier jamais recensé sur son sol. Au Mali, l'armée malienne est entrée à Kidal cet après-midi. Kidal, dont les indépendantistes du FLA et les djihadistes du GNIM s'étaient emparés en avril dernier. Aujourd'hui, ils ont indiqué avoir procédé à un repli stratégique. On y revient dans notre prochain journal dans une heure sur RFI. En Haïti, les élections sont reportées. Le premier tour de la présidentielle et des législatives avait été fixé au 13 décembre, mais le Conseil électoral provisoire chargé d'organiser ce scrutin a annoncé hier soir son report. Les Haïtiens n'ont pas élu de président depuis 10 ans. Le pays est gouverné par un Premier ministre de transition. Bonjour Justine Fontaine.
4: Bonjour.
0: Dans cet état des Caraïbes, en proie à la violence des gangs, l'inscription des partis politiques et des électeurs se déroulait très lentement et aucune nouvelle date n'a été communiquée pour le moment.
4: Oui, le nouveau calendrier électoral sera rendu public dans les meilleurs délais, écrit le Conseil électoral provisoire dans son communiqué. Et ce report n'a rien d'une surprise, d'après Jean-Marie Théoda. Il dirige l'Institut de géographie de l'Université Paris-Panthéon-Sorbonne.
5: Parce que je ne voyais pas comment, dans les conditions d'insécurité et de délabrement des finances haïtiennes, on allait pouvoir tenir le pari d'organiser des élections dans un délai aussi court. Donc, je ne suis pas du tout étonné.
4: La situation sécuritaire n'a cessé de se dégrader depuis l'assassinat du président Jovenel Moïse en 2021. Aujourd'hui, près de 90% de l'agglomération de Port-au-Prince est sous l'emprise de groupes armés qui étendent aussi leur influence aux régions rurales autour de la capitale. Ce report est un échec pour le premier ministre de facto, Alix Didier Fils-Aimé, qui a été désigné en février pour rétablir la sécurité dans le pays et pour organiser des élections, rappelle Jean-Marie Théodat.
5: J'ai peur que ce ne soit une façon de se maintenir au pouvoir, c'est-à-dire vous êtes mandaté pour une tâche, si vous avouez que vous n'en êtes pas capable, il faut proposer soit sa démission, soit une autre possibilité de sortie de crise, et pour le moment, nous en sommes loin.
4: Le premier tour des élections avait déjà été reporté une fois cette année. Sur 6 millions d'électeurs potentiels, seuls 600 000 sont inscrits sur les listes électorales pour le moment.
0: Merci Justine. Justine Fontaine.
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0: Au Yémen, les rebelles houthis affirment tenir tous les territoires récemment conquis. Ils nient avoir cédé du terrain face aux forces gouvernementales qui ont lancé une contre-offensive ces derniers jours. Les rebelles qui annoncent la mort de 6 membres d'une même famille tués dans une frappe saoudienne aujourd'hui. Les houthis qui ont également évoqué de nouvelles frappes sur l'Arabie saoudite qui soutient le gouvernement yéménite. Riyad fait état de 3 blessés sur son sol. En Inde, le chef de l'opposition brièvement interpellé lors d'une manifestation ce mardi à New Delhi. Nouveau rassemblement pour demander la démission du président de la commission électorale. L'instance est accusée d'avoir supprimé des millions d'électeurs des listes au profit du parti au pouvoir, le BJP de Narendra Modi. Parti du Parlement, la manifestation se dirigeait vers le siège de la commission, mais elle a été stoppée par des barricades de la police. À New Delhi, Abdullah Erali.
7: L'image qui dit beaucoup de cette confrontation qui a pris aujourd'hui une forte dimension politique, c'est celle de Rahul Gandhi. Debout devant une barricade, drapeau indien à la main face aux forces de l'ordre, le chef de l'opposition a tenté vainement de rejoindre le siège de la commission électorale avec plusieurs centaines de parlementaires. La marche a été bloquée par la police qui a procédé à plusieurs interpellations, dont celle de Rahul Gandhi et de sa sœur Priyanka et d'autres responsables politiques. Depuis 5 jours, ici, l'opposition dénonce la radiation de 130 millions d'électeurs et accuse la commission électorale de faire le jeu du pouvoir. Le gouvernement de Narendra Modi et son parti, le BJP, rejettent ces accusations, mais la contestation dépasse désormais les partis traditionnels. Des étudiants de la génération Z se mobilisent eux aussi, avec notamment le satirique parti des cafards. Ce mouvement appelle à un rassemblement à New Delhi ce samedi, en même temps que les mouvements étudiants sont mobilisés à bloc pour, c'est un slogan, sauver la démocratie.
0: Abdullah Erali. La politique en France. Le Rassemblement national a présenté sa trajectoire budgétaire en cas de victoire à la présidentielle. Marine Le Pen, aux côtés de Jordan Bardella, promet un effort radical. Raphaël Delvolvé.
8: Cet été, devant les patrons, Marine Le Pen parlait de 125 milliards d'euros d'économies d'ici 2032. Elle sera finalement plus ambitieuse.
9: Nous portons l'ajustement nécessaire à 140 milliards d'euros net d'économies par rapport à 2026.
8: Dans les grandes lignes, le plan repose sur l'immigration, l'Union européenne et une règle d'or soumise à référendum avec un double enjeu. Accabler le bilan macroniste.
9: Dans quelques mois va pouvoir enfin s'achever l'interminable règne d'une caste qui a mis la France au bord de la faillite, les socialo-macronistes.
8: Et afficher, à grand renfort de chiffres et de termes techniques, une crédibilité ayant longtemps fait défaut à Marine Le Pen sur l'économie.
9: Sans action décisive, le déficit public dérivera jusqu'à 7,2% du PIB en 2032. La charge de la dette atteindra alors les 156 milliards d'euros et la dette elle-même se rapproche des 4500 milliards, 137% du PIB.
8: Et pas question de s'afficher seul, même soupçonné par la presse et ses adversaires d'antisémitisme, Jordan Bardella est présent et toujours son futur Premier ministre.
10: J'imagine que vous auriez adoré me voir poser le genou à terre, mais c'est très mal me connaître.
8: Ce programme économique comprend aussi des dépenses, notamment la coûteuse promesse d'une retraite à 62 voire 60 ans ou d'une TVA réduite sur l'énergie. De quoi alimenter les commentaires ces prochains jours, ce à quoi Marine Le Pen ne dirait d'ailleurs pas non.
0: Raphaël Delvolvé, tout de suite vous retrouvez Nathalie Amard sur le Pont des Arts. Bonjour Nathalie.
11: Bonjour Charlotte de Rouen et merci, il est 17h10 à Paris à l'écoute des RFI.
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0: Bonjour à toutes et à tous. Pour sa famille, à Dakar, Fadel est un France-Nabé, autrement dit en argot, un Sénégalais parti vivre en France, ou pis encore à leurs yeux, un Sénégalais qui a troqué les valeurs traditionnelles auxquelles sont attachés les siens pour celles de l'Hexagone. Fadel a quitté en effet son pays natal pour ses études, il a la trentaine, il est chasseur de tête à Paris, mais quand la mort de son père le ramène au Sénégal, le temps du deuil devient celui des questions et des remises en question. Le poids du patriarcat, de la religion, du virilisme dans ce pays, son statut de cadet soumis aussi, une fois le père disparu, à l'autorité de son frère aîné. Habibou Diouf fait de sa propre expérience un premier roman tranchant qui interroge les traditions sans renier pour autant l'héritage culturel. Roman écrit dans un style direct, efficace, précis. L'âge de déplaire est paru chez Albin Michel et Habibou Diouf est avec nous sur le Pont des Arts. Bonjour Habibou Diouf.
1: Bonjour Nathalie.
0: Et bienvenue sur RFI. L'Occident oxyde les Africains. C'est la formule choc que vous prêtez au frère aîné de Fadel qui plaide, on va en parler plus longuement tout à l'heure, pour un retour définitif du cadet au pays. Parce que pour lui, au contact de la France, son petit frère risque de se perdre. Or lui, Fadel, revendique sa liberté. C'est même ce qui le définit, ce qui le constitue, ce désir de liberté.
1: Oui, tout à fait. Je pense que mon personnage principal et narrateur de l'histoire, qui est Fadel, est animé par un très fort, un très puissant désir de liberté. Et ça, ça lui vient depuis tout petit. D'abord par l'éducation qu'il a eue de son propre père, qui était un marin, un voyageur, et qu'il a eu très tard, vers 53 ans, mais qui était très porté sur le récit de sa vie et qui lui racontait énormément d'histoires quand il était jeune. Donc,
0: qui lui a donné ce goût de la liberté.
1: Oui, qui lui a transmis par les histoires qu'il lui racontait ce goût de devenir un homme libre, ouais. Un homme affranchi, un homme qui dit non, un homme qui use surtout de son libre arbitre. Ouais. Et puis ce goût de la liberté lui est venu également par ses lectures, parce que c'est un jeune homme qui lisait énormément à Dakar, donc il avait eu accès à une bibliothèque au collège où il était, et puis il avait un père qui lui offrait énormément de romans. Et je pense que le contact du jeune homme avec le roman a favorisé en lui un appétit de liberté immense, ouais, qui n'a cessé de croître avec, ouais, les années.
0: Partir si on en a envie, aimer qui on veut, vivre comme on l'entend, croire ou ne pas croire, c'est à cela qu'il aspire. Or, être libre, dans le cas de Fadel, c'est déplaire à sa famille. La trentaine, c'est le bon âge pour déplaire, en tout cas c'est le sien.
1: Dans le roman, il a 27 ans. Donc quand
0: il approche de la trentaine.
1: Oui, il est à l'approche de la trentaine. Il essaye de s'émanciper des contraintes familiales. Il essaye de s'émanciper des contraintes virilistes. Il essaye de sortir du jeu France-Sénégal, Afrique-Europe pour essayer de penser un peu par lui-même et devenir un individu. Il comprend que pour être lui-même, ça suppose et parfois ça exige même de déplaire, ça exige de décevoir, ça exige de ne pas forcément correspondre aux attentes que les autres ont fabriqué sur vous. Et ce n'est pas du tout facile, mais il tente tant bien que mal de trouver le chemin de sa liberté et de sortir des carcans.
0: Ouais, sortir des carcans, sortir des contraintes virilistes qui stipulent par exemple que la danse est interdite aux garçons. Habibou Diouf, on y reviendra tout à l'heure. Bonjour Solène.
2: Bonjour Nathalie.
0: Vous avez justement vu pour nous un spectacle de danse, le travail d'une grande danseuse et chorégraphe libanaise.
2: Oui, Rouloudi Yassine présente sa nouvelle création au Théâtre de la Bastille à Paris en ce moment. Drill baby drill, fort bébé fort, c'est un joyeux slogan du Parti républicain, souvent prononcé par Donald Trump pour un spectacle qui parle d'ultra-violence. Mais c'est pas si déprimant que ça, vous allez voir.
0: On compte sur vous. Et puis les librairies du monde. Aujourd'hui, chez Calypso, à Paris, avec Agnès Cornelli. Bonjour Agnès.
3: Bonjour Nathalie.
0: Vous avez lu pour nous un essai intitulé « Ce que nous devons à Haïti ».
3: Oui Nathalie, donc j'ai lu le dernier ouvrage de Magali Besson, Ce que nous devons à Haïti, sous-titré « Réflexion philosophique sur la justice réparatrice ». Et il est particulièrement éclairant sur le rapport de la France à ses anciennes colonies. Alors à tout à l'heure pour en parler.
0: À tout à l'heure Agnès.
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0: Habibou Diouf, c'est donc un conflit intérieur assez violent dans lequel la mort de son père plonge votre personnage Fadel, ce père qui pourtant l'a encouragé à être libre. Vous le disiez, qui, par l'éducation, lui a donné envie de s'émanciper des règles. Il y a cette figure du père auprès de lui. Il y a aussi un homonyme que vous appelez Fadel le Fou, qui a une importance capitale pour le jeune Fadel, qui vit à N'Gor, donc déjà symboliquement à l'écart de la ville de Dakar, sur son île, et qui se met littéralement à l'écart de la société en prenant toutes les libertés, celle de ne pas se marier, d'être artiste, autrement dit, aux yeux de beaucoup, d'avoir raté sa vie. C'est aussi ce modèle-là qu'il travaille.
1: Oui, tout à fait, parce que ce personnage est très important dans le roman, parce qu'il était absolument nécessaire de montrer que dans des sociétés parfois où la liberté est tellement difficile d'accès, qu'on soit homme ou femme, hein, c'est bien sûr beaucoup plus difficile pour les femmes, mais pour les hommes, être libre aussi, ça reste quand même difficile. Et ce personnage qui a refusé, qui s'appelle Fadel, qu'on surnomme Fadel le Fou dans le roman, parce que il ne correspond pas finalement aux attentes, il n'est ni marié, il a choisi de ne pas avoir d'enfant, il a choisi de mener une vie libre hors de Dakar, en allant un peu loin sur une île. Il est qui s'appelle l'île d'N'Gor. Il peint, il écrit de la poésie, il sculpte, il vit son art comme un espace de liberté. Et surtout, pour moi, ce personnage montre que malheureusement, dans certaines sociétés, on doit payer le prix de la liberté par une forme de marginalité, par une forme de solitude.
0: Et la société.
1: Oui, et je pense que ce n'est pas normal. Je pense que la liberté, comme la dignité, sont des valeurs universelles, et que ce n'est pas normal que certaines personnes soient obligées de le payer dans des sociétés, dans certaines sociétés qui leur refusent ce droit justement d'être libre.
0: Ouais, la liberté de dire, de dénoncer, vous la prenez sans détour dans le roman, comme quand vous écrivez que Dakar est une ville saturée d'un virilisme qui s'infiltre partout, dans les corps, les démarches, les regards, les intonations. Comment cela se traduit-il, Habib Oudiouf?
1: Ça se traduit de manière très concrète par l'éducation que l'on donne aux petits garçons dès l'enfance. Ne pleure pas, ne montre pas tes émotions, ne parais pas faible, alors que chaque être humain, dès sa naissance, a une part de faiblesse, qu'on soit
0: D'ailleurs,
1: fille ou...
0: Fadel se sent coupable de pleurer lorsqu'il apprend la mort de son père. Il retient ses larmes.
1: Oui, parce que l'injonction viriliste est tellement ancrée dans la vie des hommes que même pendant la mort du père, les larmes ne sortent pas facilement. Et c'est ça que j'ai voulu montrer aussi dans mon livre, comment quelqu'un finalement qui a 27 ans, qui a quitté son pays, sa ville, sa terre, qui a priori a tout pour être libre et être lui-même, mais les injonctions sont tellement ancrées dans les psychologies que même à des milliers de kilomètres de Dakar, l'éducation qu'il a reçue à Dakar continue de le travailler et qui fait qu'il a du mal même à pleurer à la mort de son père.
0: La virilité, dites-vous, pèse sur les épaules des hommes tel un fardeau de briques dont personne n'ose se défaire. Vous l'avez ressenti, vous, ce fardeau, enfant, par exemple, à Dakar, quand vous étiez encore à Dakar?
1: Ah, moi, je l'ai ressenti très tôt, hein, et je pense que c'était difficile de ne pas le ressentir. Donc, j'ai su très tôt que j'étais un petit garçon, j'ai su très tôt qu'il fallait incarner une certaine forme de masculinité et surtout de virilité. Ce que je dissocie beaucoup, la masculinité, c'est pas la virilité. La virilité, c'est un surplus de la masculinité. C'est quelque chose qu'on vient déposer en plus de la masculinité. Maintenant, la question adolescent, le poids était là. J'étais à Dakar. Il fallait être un dur. Il fallait être un homme fort. Moi, tout cela me paraissait absolument insupportable. J'ai essayé avec les années de m'en affranchir, tant bien que mal. Mais je me rends compte, même aujourd'hui, que s'affranchir des contraintes de la virilité est extrêmement difficile parce qu'elle est toujours associée malheureusement à la domination. Et la question que me pose mon livre, c'est comment tout simplement être soi-même.
0: Oui,
1: comment finalement ne pas se laisser définir uniquement par la vision que les autres ont donnée du genre.
0: Tenir, ne montrer aucune faiblesse, ça suppose parfois de s'effondrer intérieurement, tout simplement.
1: Oui.
0: Pour conserver les apparences.
1: Oui, on est toujours dans le... Parce que la virilité est très liée aux apparences.
0: C'est ce que vit le personnage. Il vit une période de dépression, tout simplement, où il implose. C'est comme s'il implosait de toutes ces contraintes.
1: Oui, il implose. Il vit, après la mort du père, une terrible dépression qui dure pendant des mois, voire des années. Et il n'arrive pas forcément à s'en sortir. Et en plus, il n'arrive pas tellement à en parler. Parce que la virilité... cadenasse le langage. Et j'ai voulu montrer cela, comment le langage est pris au piège dans ce schéma-là. Et finalement, peut-être la seule manière de sortir aussi de la violence du virilisme, c'est de se réapproprier le langage, de se réapproprier les mots, de se réapproprier les mots sur les sentiments, sur les émotions, et de pouvoir tout simplement dire, je ne vais pas bien, je vais mal, là, j'ai besoin d'une pause. Et ça ne fait pas de vous, en tout cas de la personne qui le dit, en sous-homme, ça fait tout simplement de lui en humain.
0: Oui, qui reprend le pouvoir sur lui-même. Y a des signes très évidents, et vous en riez dans le roman, sur la longueur des cheveux, se couper les cheveux très courts, ça fait partie des injonctions extrêmement lourdes pour Fadel. C'est une exigence implicite. Quand il arrive à Dakar, on le classe directement parmi les provocateurs parce qu'il a les cheveux curly, bouclés, comme les vôtres, Bibou Diouf.
1: Oui, oui. Sur le plan là, il me ressemble beaucoup.
0: Il me ressemble pas mal.
1: Je me suis inspiré beaucoup de ce qui m'est arrivé moi-même à Dakar en ayant les cheveux de 5 voire 6 cm de longueur et de voir combien ça suscite des regards, des jugements. Il faut recontextualiser la chose. Au Sénégal, à Dakar particulièrement, c'est extrêmement rare de marcher dans la rue et de voir des hommes avec des cheveux longs. Et quand je dis long, c'est vraiment 5 ou 6 cm de longueur. Donc,
0: la norme capillaire, c'est vraiment le cheveu ras.
1: Oui, c'est vraiment le cheveu ras, voire ne pas avoir du cheveu du tout. Donc, et moi, je trouve qu'il y a un lien très fort entre le fait de devoir se couper les cheveux et le fait de devoir se couper de ses émotions. Pourquoi, finalement, on force les garçons, dès l'enfance, à se couper d'une part d'eux-mêmes, à ne pas être totalement, à ne pas se connecter avec leur part émotionnelle et leur part intellectuelle, et en même temps, à ne pas non plus apparaître comme ils sont physiquement, c'est-à-dire avec des cheveux, etc.
0: Au naturel.
1: Au naturel.
0: Il y a ce contexte social très pesant que vous décrivez très bien, on y reviendra, cette société aussi que vous estimez moins tolérante aujourd'hui qu'hier, et puis il y a la famille, le cadre familial sur lequel vous avez des pages très incisives aussi. Je voudrais, Bibou Diouf, si vous voulez bien, que vous nous lisiez le début d'un chapitre que vous avez intitulé « Hiérarchie ». Il y est question de la famille. C'est à vous de lire quand vous voulez.
1: J'ai toujours perçu la famille sénégalaise comme un corps. Un grand corps où chaque membre a sa place, une fonction bien définie, où la colonne vertébrale repose sur une suprématie qu'on dit naturelle. À la tête, il y a le père, le cerveau, celui qui dirige, tranche et décide de tout. Épouse ou épouse au pluriel. Enfant, finance. Lorsque le grand-père est encore en vie et lucide, il demeure le patriarche, la mémoire qui compte, la bouche qui contrôle que les traditions ne s'effritent pas avec les nouvelles générations. Le torse, c'est la mère. Sans elle, le corps ploie. Elle est le ventre qui élève, l'estomac qui digère les peines et les colères, le cœur qui veille à l'harmonie de tous. Mais un torse, si vital soit-il, ne commande pas. Son pouvoir s'arrête là où commence celui de la tête. Vient ensuite l'aîné, le bras droit du père. Il est là pour rappeler aux plus jeunes qu'on ne bouge jamais un petit doigt sans l'accord du cerveau. Parfois une main qui guide, d'autres fois un poing qui frappe. Il est l'extension de l'autorité et à ce titre, il exige respect et obéissance. Les jambes sont les oncles et les tantes. Ils accompagnent la marche des traditions, transmettent des valeurs, recadrent les plus jeunes quand cela devient nécessaire, mais toujours dans certaines limites. Lors des cérémonies, mariage, baptême, funérailles, ils organisent l'événement, resserrent les liens, mais n'ordonnent pas. Comme toute jambe, ils suivent la direction imposée par la tête et le torse. D'autres organes existent pour solidifier le corps familial, mais ce sont surtout les rapports de domination qui en dessinent la véritable ossature. »

0: Merci pour cette lecture, Habibou Diouf. C'est vrai que dans le corps humain, le cerveau commande absolument à tous les autres organes. D'où vous est venue cette idée de décrire la famille comme un corps? Comment s'est imposée cette image?
1: Ça s'est imposé naturellement parce que j'ai grandi dans une société où je me suis rendu compte très jeune que la famille est certes un espace de tendresse et de refuge, mais en même temps un lieu où s'exercent toutes les formes de domination. Donc la métaphore du corps, pour moi, elle est venue presque, mais vraiment comme une évidence pendant l'écriture, parce que j'avais envie qu'on voit la famille non plus comme une entité abstraite, mais quelque chose de concret, de physique, qui traverse aussi les corps, parce que je pense que ce que l'on vit dans la famille traverse nos corps, traverse la psyché, traverse bien sûr les cœurs. Et moi, dans le livre, comme mon personnage, je suis cadet de la famille. Donc, et dans mon livre, la place des cadets...
0: C'est-à-dire que vous êtes soumis à l'aîné, au bon vouloir de l'aîné, en théorie.
1: Pas seulement, enfin, on attend de moi que je me soumette. C'est ce que la société, la famille attend. Une soumission totale, absolue des frères aînés, une soumission par rapport, bien sûr, aux parents, au père et à la mère. Mais ensuite, il y a aussi toutes les autres membres qui gravitent autour de la famille, qui sont les oncles, les tantes. Donc, parce que nous ne vivons pas dans des sociétés, au Sénégal particulièrement, la famille, elle est assez, beaucoup plus large. C'est une famille élargie. Donc, il n'y a pas que papa, maman et les enfants. Il y a aussi les oncles, les tantes, les cousins,
0: les
1: cousines.
0: C'est la famille au sens large.
1: C'est la famille au sens large.
0: L'idée du frère aîné, c'est que Fadel, qui n'est pas encore marié en France, doit absolument revenir vivre au Sénégal pour être auprès de sa mère, qui est désormais veuve, pour jouer le rôle qui lui est assigné, jouer remplir son devoir de fils.
1: Oui, parce que l'injonction qui sont faites aux cadets au Sénégal particulièrement, c'est déjà en général ils ne quittent pas le domicile familial. Donc ils restent, ils sont assignés à résidence et c'est admis presque sur le plan culturel. Donc la première subversion du personnage de Fadel, ça a été de vouloir partir, de quitter le Sénégal, la famille à 18 ans pour aller faire ses études en France. Mais même quand on arrive, et ça a été son cas, à le faire difficilement, parce que heureusement il a eu la bénédiction du père, contrairement aux autres membres de la famille qui n'étaient pas d'accord pour qu'il parte. Mais quand il a réussi à se battre pour partir, et à la mort du père, il fallait ensuite revenir. Revenir pour devenir ce qu'on appelle un homme respectable, c'est-à-dire marié, avoir des enfants et s'occuper de la maman vieillissante.
0: Ouais, la conséquence de cette domination, de ce système de domination, c'est de créer, chez Fadel en tout cas, un sentiment de culpabilité. La culpabilité de partir quand on lui dit qu'il doit rester. La culpabilité aussi de dire non quand, au dîner du soir en famille à Dakar, il refuse une proposition de mariage avec une fille, entre guillemets, comme il faut, une fille de là-bas.
1: Oui, c'est bien sûr, parce que les injonctions, autant on les dépose sur quelqu'un, la culpabilité, on vient aussi la déposer sur quelqu'un, de telle façon de construire les murs de ce que j'appelle la prison. Donc,
0: c'est un acte de rébellion énorme qu'il pose là, en disant non à ce mariage.
1: Oui, il ose dire non à ce mariage, il dit non, il essaye de s'affranchir, mais il faut aussi le dire c'est très important, que dire non n'est pas facile. Que dire non, ça crée de la solitude. Que dire non, ça crée de l'incompréhension. Mais c'est un non absolument nécessaire, qu'il faut encourager, bien sûr, les gens qui subissent les oppressions à le dire. Et dans mon roman, j'ai voulu aussi montrer que ce nom, malheureusement, et parfois n'est possible que quand on le paye par une forme de déchirement, de rupture, en tout cas de rupture symbolique. Et que ce n'est pas un nom plaisant, mais en tout cas un nom très mélancolique.
0: Il y a des choses qui vous différencient de Fadel, Habibou Diouf, dont on a compris qu'il avait été beaucoup inspiré par votre propre histoire?
1: Oui, il y a forcément des choses qui me différencient de lui, parce qu'il y a quand même, c'est un personnage que j'ai essayé d'écrire en partant aussi de ma propre subjectivité. Donc c'est mon regard sur le monde que je propose, ce qui est finalement le but de la littérature, hein, proposer un regard sur le monde. Maintenant, est-ce qu'il me ressemble totalement? Ça, même pour moi, c'est un mystère. Je ne sais pas ce qu'il fera ou ce qu'il me donne. En tout cas,
0: il est libre, en tout cas, maintenant.
1: Il est libre.
0: Et j'essaie d'être dans la fiction.
1: Oui, il est libre comme moi, j'essaie de l'être dans la vraie vie.